de foi et d'amour. Pourtant, la liturgie est également une incarnation réelle. Celui qui préside est une personne jeune ou plus âgée, de telle nationalité, avec une manière de parler, de faire le gestuel, d'interpeller lors de l'homélie. Cette incarnation de la liturgie est simple, directe, sans grand déploiement. Je dirais à proximité, dans la mesure où l'on sent la respiration de Dieu entre celui qui préside et l'assemblée. La liturgie est une respiration dans l'Esprit-Saint. Lors d'une célébration, je fus touché par la simplicité du prêtre qui présidait. D'abord, le regard. Une invitation à nous tourner vers celui qui nous rassemble. Ce regard ne s'impose pas, ne captive pas. Il se livre humblement. Puis, le langage s'exprime dans des mots simples, vrais, loin de la vulgarisation pour être comme tout le monde. Élever le langage dans la liturgie par le son de la voix, naturelle, qui n'abaisse pas le niveau du parler. Lors de l'homélie, le prêtre nous expliqua en des termes que tout le monde comprenait que l'Esprit-Saint se reconnaissait par le goût. Il évoqua le psaume « Goûtez et voyez comme est bon le Seigneur » et nous invita à saisir ce goût par l'écoute intérieure, le senti, le contraire qui serait le dégoût, tout en insistant que cette écoute était un long apprentissage. Goûter Dieu n'est pas une chose banale, mais le reflet d'une expérience. Il termina en racontant qu'un jour, quelqu'un lui avait posé une question sur la foi, demandant comment on peut connaître Dieu. Il avait répondu en expliquant que l'on ne pouvait que l'expérimenter, le vivre. L'autre répliqua, « Donc, cela appartient à une élite ?» Le prêtre poursuivit en disant qu'il n'avait pu répondre à cette réplique tellement il en fut surpris. Or, il nous dit que si maintenant il avait à donner cette réponse, il dirait « Oui, il s'agit bien d'une élite, celle des pauvres. » Car Jésus a dit « Père Saint, sois béni d'avoir caché ces choses aux intelligents et de les avoir révélées aux tout-petits. » Ce sont eux, les tout-petits, qui sont les élites de l'expérience profonde de Dieu en eux, entre eux et autour d'eux. La liturgie de ce moment fut une véritable incarnation, celle où chacun se demanda quel était le goût de Dieu en lui, et s'il était inclus dans les élites des tout-petits. C'était assez pour nous combler dans la puissance de l'Esprit-Saint. Bon dimanche Lumière.

Nous te bénissons, Père des Lumières. Christ, Verbe de Dieu, splendeur du Père. Lumière de lumière et source de lumière. Esprit de feu, souffle du Fils comme du Père. Trinité sainte, lumière indivisée, tu dissipas les ténèbres pour créer un monde lumineux, d'ordre et de beauté, qui porterait ta ressemblance. De raison et sagesse, tu éclairas l'homme, l'illuminas du sceau de ton image, pour que dans ta lumière il vit la lumière, et tout entier devint lumière. Tu fis briller au ciel d'innombrables lumières, ordonna au jour et à la nuit de s'entendre à se partager le temps, tour à tour, paisiblement. La nuit met fin au travail du corps fatigué, le jour appelle aux œuvres que tu aimes, nous apprend à fuir les ténèbres, à nous hâter vers ce jour qui n'aura plus de nuit.

Psaume 97. Dieu vainqueur et juge. Chantez au Seigneur un chant nouveau, car il a fait des merveilles. Par son bras très saint, par sa main puissante, il s'est assuré la victoire. Le Seigneur a fait connaître sa victoire et révélé sa justice aux nations. Il s'est rappelé sa fidélité, son amour, en faveur de la maison d'Israël. La terre tout entière a vu la victoire de notre Dieu. Acclamez le Seigneur, terre entière. Sonnez, chantez, jouez. Jouez pour le Seigneur sur la cithare et tous les instruments. Au son de la trompette et du cor, acclamez votre roi, le Seigneur. Que résonne la mer et sa richesse, le monde et tous ses habitants. Que les fleuves battent des mains, que les montagnes chantent leur joie, à la face du Seigneur, car il vient pour gouverner la terre, pour gouverner le monde avec justice et les peuples avec droiture.

C'est une invitation à ouvrir encore le livre de Paul Beauchamp, exégète bibliste, psaume nuit et jour. C'est l'univers des psaumes, mais il fait des recoupements aussi avec l'Évangile.

Lazare est encore au tombeau et n'a même pas encore été appelé à en sortir par la voix de Jésus, que Jésus rend grâce au Père de l'avoir exaucé. Jean chapitre 11, verset 41. Ce trait n'est pas tout à fait exceptionnel. Trois textes des dernières périodes de l'Ancien Testament viennent l'éclairer. La sagesse de Salomon raconte qu'avant même d'avoir été arraché à l'Égypte et à la mort, pendant la première nuit de la Pâque, les enfants d'Israël, pleins de foi, entonnaient déjà les cantiques des pères. Sagesse, chapitre 18, verset 9. En quelle journée? À la Pâque, moment principal du salut. Dans le livre des Chroniques, nous lisons que les Lévites, parmi lesquels une famille plusieurs fois mentionnée en tête des psaumes, ayant été assurés par un oracle de la défaite des ennemis, entonnent eux aussi des psaumes de louange avant la bataille. Il y a quelque chose d'analogue dans l'histoire des jeunes gens jetés dans la fournaise, au livre de Daniel. Dieu répond à leurs prières en leur envoyant au milieu des flammes un ange et la fraîcheur. Mais ils ne sont pas sortis de la fournaise quand ils chantent leur grande action de grâce. Fraîcheur dans les flammes, ce symbole repris par le livre de la sagesse parle mieux encore que tout le reste. Il dit comment s'unissent louange et supplication. Il dit aussi comment la mort du juste se change en vie et ses épreuves en joie. Dans la situation où l'action de grâce précède le salut, l'écrit a pu lui aussi jouer un rôle. Comme on le fait encore en de nombreuses régions du monde, le suppliant a pu déposer sur un manuscrit sa demande, mais en l'accompagnant d'un remerciement anticipé qu'il s'engageait par vœu à compléter quand il serait exaucé. C'est un peu ce que fait Jacob à Bethel, Genèse chapitre 28. Il reconnaît au matin la réponse nocturne de Dieu en marquant la pierre où il a dormi. Il ne prononce pas d'hymne, il est vrai, mais il se prépare à la reconnaissance du lieu où il s'engage par vœu à revenir pour payer la dîme. La promesse par vœu intervient en de nombreux psaumes, et il est raisonnable de penser qu'elle fut souvent mise par écrit, avec un début de louange. Jésus, lui, n'a pas laissé d'écrit, mais il a fait un geste analogue en instituant, avant d'être sauvé, un mémorial d'action de grâce qu'il complétera lorsqu'il boira avec nous le fruit de la vigne dans le royaume des cieux. Jésus ne pouvait laisser d'écrit, du moment que toute l'Écriture s'accomplit autour du signe de sa mort. Sa croix est son écrit. Avant la croix par son geste, après la croix par le nôtre. L'Eucharistie est notre vie. Paul Beauchamp.

Les pieds sur terre, c'est une manière de suivre Jésus dans son ministère apostolique. Il vient de rencontrer le Baptiste et il poursuit sa route.

Partant de Cana, les nouveaux amis de Jésus et sa famille descendirent à Capharnaüm. Ils y firent plus ample connaissance et l'accompagnèrent à Jérusalem pour la fête de Pâques, Pessa. Nous sommes en l'an 28. Pour la première fois, Jérusalem porta son attention sur cet homme de Galilée. Profondément indigné au vu des abus dans l'enceinte du temple, Jésus se fit un fouet et les expulsa tous du temple avec les brebis et les bœufs. Il dispersa l'argent des changeurs et renversa leurs tables. Au marchand de colombes, il dit « Enlevez cela d'ici. Ne faites pas de la maison de mon père une maison de commerce. » Jean chapitre 2, versets 15-16. Bien qu'il ait été nécessaire d'avoir des bœufs, des brebis et des colombes pour les offrandes au temple, car les gens qui venaient de loin, par exemple de Galilée, apportaient de l'argent et achetaient sur place les animaux du sacrifice plutôt que de les emporter avec eux, et qu'il soit habituel d'échanger des monnaies romaines, frappées du portrait de l'empereur, contre des pièces sans portrait pour les offrandes au temple, le comportement de Jésus ne semble pas, d'après Jean, si extraordinaire. Mais les autorités religieuses exigeaient une justification. Jésus devait montrer un signe. Il donna une réponse inattendue. « Détruisez ce temple, et en 3 jours je le rebâtirai. » Jean chapitre 2, verset 19. Ces paroles mystérieuses de Jésus ne furent pas comprises. Même les disciples ne saisirent qu'après sa résurrection qu'il avait parlé du temple de son corps. L'objection des auditeurs permet de dater cet événement. « Il a fallu 46 ans pour construire ce temple, et tu veux le rebâtir en 3 jours ?» Hérode le Grand en avait commencé la construction en 18 avant Jésus-Christ. On était donc maintenant, 18 plus 28 égale 46, en l'an 28. Un des groupes du judaïsme de l'époque pour lequel l'acte courageux de Jésus pouvait être le signe d'une époque nouvelle était les Esséniens.

C'est le moment de nous saluer à cette émission Les Dimanches Lumière qui prend fin. Je voudrais remercier mes collègues Berthold Bernier pour le montage, Yannick Caron pour la réalisation de l'émission et à la recherche celui qui vous parle, Denis Veilleux. Un bon Dimanche Lumière.

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Chers auditeurs et amis mélomanes, cordial bienvenue à notre bac du dimanche. Au programme, une cantate chorale qui révèle une grande œuvre, BWV 20, Ô éternité, toi, parole foudroyante. Composée en deux parties, la première comptant 7 sections et la seconde 4, elle fut entendue une première fois à Leipzig, en l'église Saint-Thomas, le 11 juin 1724. Le librettiste de cette cantate exploite l'évangile du jour, la parabole du pauvre Lazare et du mauvais riche, en Luc 16, 19-31, parabole qui, avouons-le, reste tout à fait d'actualité. Elle illustre notamment les conséquences de nos choix et l'importance de la compassion envers les autres. Pour les 27 prochaines minutes, allons rejoindre Nicolas Sornoncourt et le Consensus Musicus de Vienne pour l'audition de BWV 20, Ô éternité, toi, parole foudroyante. Bonne et joyeuse écoute.

0: en espérant que vous ayez apprécié cette œuvre pastorale écrite pour le premier dimanche après la Trinité. En studio, Jacques Lincenson, que je m'empresse de remercier pour sa précieuse assistance technique. Bon dimanche, heureuse semaine à tous et toutes.
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Saint-Antoine le Grand, le père du monachisme, est le second récit de conversion qu'il entend de Ponticianus, un fonctionnaire à la cour impériale. Celui-ci lui raconte que lorsqu'Antoine vivait dans l'opulence suite au décès de ses parents, il se laisse interpeller par la parole évangélique de Jésus. « Va, vends tout ce que tu possèdes, donne-le aux pauvres, puis viens et suis-moi. » Il prend cette invitation à la lettre, comme s'il lui était adressé. Vend tout son héritage familial, distribue tout son avoir aux pauvres, confie sa sœur à des vierges consacrées et se retire dans le désert pour vivre une vie de proximité profonde avec Dieu dans la méditation des Écritures saintes. Très vite, le style de vie d'Antoine a interpellé d'autres personnes qui se sont mis à son école, peuplant ainsi le désert des monastères. Saint Athanase, évêque d'Alexandrie, écrit même la vie d'Antoine, une sorte de manuel de conduite pour tous ceux qui choisissent de vivre dans un dépouillement total leur recherche de Dieu, prenant l'Écriture comme seule véritable richesse en cette vie. Le même Ponticianus raconte à Saint Augustin la conversion à la vie monastique de deux autres camarades. Un jour, lorsque l'empereur s'attardait au jeu du cirque à Trèves, lui et deux autres fonctionnaires décident de faire une promenade dans le jardin des alentours. À un moment donné, ils doivent se séparer. Les deux fonctionnaires rencontrent sur leur route une minuscule cabane pauvre où vivaient quelques moines inspirés par l'idéal de vie proposé par Antoine. Une fois rentrés dans la cabane, ils découvrent le livre d'Athanase, Vie d'Antoine. Sans plus tarder, ils commencent à faire la lecture d'un bout à l'autre. À la fin, la décision est prise. Dieu les appelle à devenir ses amis plutôt que de rester les amis de l'empereur. Lorsque Ponticianus les retrouve le soir venu, il apprend leur décision de suivre le Christ humble et pauvre, en renonçant aux honneurs impérieux pour écouter la voix intérieure qui les appelle à une vie simple. Apprenant la nouvelle, les fiancées des fonctionnaires décident, elles aussi, de faire vœu de chasteté en vivant comme vierges consacrées. Ces conversions sont le dernier coup de pouce pour saint Augustin. Désormais, il est seul face à lui-même et la décision qu'il doit prendre. Avant lui, d'autres ont vécu le même combat spirituel, chacun prenant sa décision en faveur du Christ. Maintenant, c'est à son tour de prendre la décision dans la prière. J'avais dit, donne-moi la chasteté et la continence, mais ne le fais pas tout de suite. En vérité, je craignais d'être trop vite exaucé et trop vite guéri du mal de ma convoitise, que j'aimais mieux voir assouvi qu'éteinte. L'anxiété l'enveloppe et il ne sait pas comment s'en sortir de cette crise. Tous les éléments sont là et il hésite encore à faire le pas vers celui qui, par amour pour nous, s'est habillé de notre nature mortelle pour venir lui-même à notre rencontre afin de nous introduire au sein même de la divinité. La tempête émotionnelle, frappant la maison intérieure de saint Augustin, éclate dans un cri qu'il adresse à Alipius, son fidèle compagnon. « Quoi ? Nous supportons cela ? Quoi ? Tu as entendu ? Des ignorants se dressent. Ils enlèvent le ciel, et nous, avec notre science sans cœur, voilà où nous roulons. Dans la chair et le sang. Est-ce que par hasard, sous prétexte qu'ils ont ouvert la marche, il y a de honte à les suivre et point de honte à ne pas se mettre, au moins à les suivre. » C'est ainsi qu'il exprime son chagrin. Toute son intelligence et son savoir ne peuvent pas lui donner la paix de l'âme. Dans le bouillonnement de ses pensées, saint Augustin, accompagné d'Alipius, dans un sursaut de volonté, considère que le moment était venu de mettre à profit l'adversité et de renoncer à tout espoir profane. C'est la fameuse scène du jardin, près de la maison de Castasiacum, où il passait les vacances d'été sous forme d'une retraite avec ses amis les plus proches. Laissons saint Augustin lui-même nous raconter ce moment culminant de sa vie. Je me retire au jardin, suivi d'Alipius pas à pas, car ma solitude ne souffrait pas de sa présence. Et puis, eût-il pu m'abandonner un moment dans l'état où j'étais? Nous allons nous asseoir le plus loin possible de la maison. Moi, je frémissais dans mon esprit, en proie d'indignation, à une houle d'indignation parce que je n'allais pas vers ton bon plaisir et vers l'accord avec toi, mon Dieu. C'était le but vers lequel tous mes os me criaient qu'il fallait aller et qu'il exaltait jusqu'aux nues.
Je disais en moi-même intérieurement, c'est le moment. Tout de suite, oui, tout de suite, oui. Et sur ce mot, j'allais déjà me décider de le faire. Déjà presque je le faisais. Et non, je ne le faisais pas. Je ne retombais pas pourtant au même point, mais je m'arrêtais tout près et je reprenais haleine. Elle me retenait ses bagatelles de bagatelles, ses vanités de vanités, mes vieilles amies. À petits coups, elle me tirait par la robe de ma chair et murmurait à mi-voix. « Tu nous congédies ? De ce moment, nous ne serons plus avec toi, plus jamais. De ce moment, il ne te sera plus permis ceci et cela, plus jamais. » J'hésitais à me détacher et à me débarrasser d'elle, à bondir où j'étais appelé, tandis que l'habitude me disait tyrannique « Crois-tu que tu pourras faire sans elle ?» Mais c'était déjà sans aucune chaleur qu'elle le disait, car se dévoilait du côté où j'avais tendu mon visage et où je tremblais de passer la chaste dignité de la continence, sereine et d'une gaieté sans abandon, m'engageant par son noble charme à venir sans hésiter et tendant vers moi pour m'accueillir et m'embrasser des mains pieuses peuplées de bons exemples. Cette dispute dans mon cœur n'était qu'une lutte de moi-même contre moi-même. Alypius, lui, rivé à mes côtés dans cette agitation sans précédent, attendait le dénouement. Je jetais des cris pitoyables. Dans combien de temps ? Dans combien de temps ? Demain, toujours demain. Pourquoi pas tout de suite ? Pourquoi pas sur l'heure ? En finir avec mes turpitudes. Je disais cela et je pleurais dans la profonde amertume de mon cœur brisé. Et voici que j'entends une voix venant d'une maison voisine. On disait en chantant et l'on répétait fréquemment avec une voix comme celle d'un garçon ou d'une fille, je ne sais. Prends-lit, prends-lit. À l'instant, j'ai changé de visage et l'esprit tendu, je me suis mis à rechercher si les enfants utilisaient d'habitude dans tel ou tel genre de jeu une ritournelle semblable. Non. Aucun souvenir ne me revenait d'avoir entendu cela quelque part. J'ai refoulé l'assaut de mes larmes et me suis levé, ne voyant plus là qu'un ordre divin qui m'enjoignait d'ouvrir le livre et de lire ce que je trouverais au premier chapitre venu. Aussi, en toute hâte, je revins à l'endroit où Alypius était assis. Oui, c'était là que j'avais posé le livre de l'apôtre Paul tout à l'heure, en me levant. Je le saisis, l'ouvris et lus en silence le premier chapitre où se jetèrent mes yeux. Non, pas de ripaille et de souillerie. Non, pas de coucherie et d'impudicité. Non, pas de dispute et de jalousie. Mais revêtez-vous du Seigneur Jésus-Christ et ne vous faites pas des pourvoyeurs dans les convoitises. Romains 13, 13. Je n'ai voulu pas en lire plus. Ce n'était pas nécessaire. À l'instant même, en effet, avec les derniers mots de cette pensée, ce fut comme une lumière de sécurité déversée dans mon cœur, et toutes les ténèbres se dissipèrent. Tu me convertis en effet si bien à toi que je ne recherchais plus ni épouse, ni rien de ce qu'on espère dans ce siècle. J'étais debout sur la règle de foi, comme tu l'avais révélé à ma mère tant des années auparavant.

Le premier verset qui tombe sous ses yeux prend pour lui valeur d'oracle et décide de sa vie. On ne s'étonne pas quand on sait que saint Augustin a longtemps cru aux prédictions fournies par les livres. Les longues de bains intérieurs et toute sa recherche de Dieu et du sens de sa vie trouvent leur aboutissement dans la scène du jardin. Saint Augustin et Alipus sont gagnés à la cause de Dieu. Ils vont vite annoncer la nouvelle à Monique qui saute de joie, car ses prières ont été exaucées au-delà de celles qu'elle pouvait espérer.

Christ devient pour nous le médiateur nécessaire pour accéder à la vraie connaissance de Dieu, le chemin qui mène vers la patrie. Un si bel dénouement, après le tumulte d'un cœur qui n'a pas cessé un instant de chercher Dieu et la vérité, ne peut qu'arracher de la bouche de saint Augustin une prière d'action de grâce. Ô Seigneur, je suis ton serviteur. Je suis ton serviteur et le fils de ta servante. Tu as rompu mes liens. Je t'offrais un sacrifice, une hostie de louange. Que mon cœur te loue, ainsi que ma langue. Et que tous mes os disent, Seigneur, qui est semblable à toi? Qu'ils le disent, et toi, réponds-moi et dis à mon âme, ton salut, c'est moi. Autrefois captivé du péché, son âme est maintenant libre de choisir Dieu et de lui demander d'être son sauveur. Cette âme exalte de joie un Dieu en empruntant les mots mêmes des psaumes. Cette libération fait de toute la personne de saint Augustin un habitat de la cour céleste, un héritier de la Jérusalem céleste représentée sur la terre par l'Église. C'est Dieu qui a brisé une fois pour toutes les chaînes de l'esclavage du péché. Et saint Augustin ne lui offre pas un sacrifice extérieur, mais un sacrifice de louange, une offrande de soi-même. Dieu, dans sa libération, il ne se glorifie pas lui-même, mais sa gloire vient de Dieu qui l'accueille à la maison, comme le fils prodigue, en lui montrant tout l'amour qu'il lui a porté tout au long de son cheminement. C'est pourquoi tout son être loue Dieu, son cœur, son âme, sa langue et ses os. Qui est comme Dieu? Personne ne peut être comme Dieu qui est inimitable dans son infinie miséricorde. Ainsi, il rend grâce à Dieu non parce qu'il a pu bénéficier de cette miséricorde, mais parce que la bonté de Dieu l'a accompagné tout au long de sa vie. Il demande à Dieu de prononcer le mot qui rassure et qui fait disparaître les voix de l'adversaire. Une voix intérieure proclame à l'âme de saint Augustin que Dieu seul est son salut et qu'il doit compter sur sa miséricorde. À ce moment de sa vie, saint Augustin repose les questions radicales de sa vie qui l'ont accompagné tout au long de sa recherche de Dieu et du sens de sa vie. Qui étais-je alors? Qui suis-je maintenant? Que deviendrai-je? Pendant de longues années, il a gaspillé beaucoup d'énergie, cherchant Dieu dans toutes sortes d'expériences qui n'ont fait, la plupart du temps, que l'éloigner de Dieu et de la vérité. Maintenant, la vérité est venue à sa rencontre et lui montre le chemin à suivre dans la connaissance de Dieu et dans l'appropriation fondamentale des vérités de la foi révélées dans les Écritures saintes. Déjà mon âme était libre des soucis qui la rongeaient. L'ambition et la cupidité, le désir de se rouler dans les passions et d'en gâter la gale. Et je babillais avec toi, ma clarté, ma richesse, mon salut, avec toi, le Seigneur, mon Dieu. 3 semaines se sont passées depuis l'expérience spirituelle du jardin en août 386, qui coïncide avec les vacances d'été. Après les vacances, il décide d'interrompre ses fonctions de professeur et de recteur impérial et de consacrer tout son temps à l'approfondissement de sa foi par la méditation des Écritures et au partage de ses expériences avec la petite communauté constituée de ses amis les plus proches, de son fils Adéoda et de sa mère Monique. Il ne veut pas dire que le christianisme ne lui permet pas de pratiquer ses fonctions d'orateur, mais il veut mettre au service de Dieu et de son Église toutes ses connaissances et son savoir philosophique et rhétorique. Ayant son cœur et son âme enflammés par la flamme de l'amour divin, saint Augustin ne peut plus contenir sa joie et le désir de se mettre totalement disponible à la proclamation de cet amour qui le prend et qui lui prend toutes ses énergies et occupera toute sa vie. La maladie de poitrine, qui jusqu'à maintenant était un empêchement dans l'exercice de ses fonctions, devient maintenant une bénédiction de Dieu, car cela représente un motif sérieux et valable pour abandonner la cour impériale et se retirer dans la maison de Cassiacum en attendant le jour béni de son baptême. Dans cette retraite de Cassiacum, libéré de tous ses engagements et totalement consacré à son évolution spirituelle, saint Augustin écrit 3 ouvrages prometteurs d'un grand écrivain ecclésiastique, théologien et philosophe. Sur la vie heureuse, sur l'ordre et soliloque, qui est en dialogue avec soi-même sur les réalités fondamentales de la foi.
Déjà, ses premiers écrits sont pétris de la

méditation des Écritures, plus particulièrement des psaumes. Désormais, il comprend l'illumination que la parole de Dieu apporte à l'être humain qui l'accueille, la médite, y en fait le phare qui dirige sa vie. Dieu parle et sa parole demande à l'être humain d'être entendu. Également, les psaumes deviennent sa prière, son souffle, sa méditation quotidienne. Quel cri, mon Dieu, j'ai poussé vers toi en lisant les psaumes de David, chant de foi, accent de piété, où n'entre aucune enflure d'esprit. Saint Augustin découvre que l'Écriture en général et les psaumes en particulier décrivent sa propre vie, s'intéressent à son propre cheminement et à sa propre quête de Dieu et de vérité. Encore faut-il savoir s'arrêter et goûter toutes les richesses contenues dans ces écrits inspirés par l'Esprit Saint. Face à l'Écriture, tout orgueil et toute estime de soi tombent pour laisser la place à l'humilité d'un Dieu qui, par amour pour l'homme, quitte sa condition divine, devenant en tout semblable aux hommes, excepté le péché. Ce Dieu ne parle pas aux superbes, ni aux orgueilleux remplis de l'estime d'eux-mêmes. Au contraire, il se laisse accueillir par les petits et les humbles de cœur.

0: À ce moment-là, saint Augustin et Alipius décident de rendre public à l'évêque Ambroise leur intention d'être admis au rang des catéchumènes, donnant leur nom pour la préparation à la réception du baptême. L'évêque leur conseille la lecture du livre d'Isaïe parce que ce prophète décrit bien, avant la venue du Christ, d'une clarté et d'une précision étonnantes, l'évangile pour les nations. Avec eux, son fils Adéoda fait la même démarche. Celui-ci avait environ 15 ans et déjà dépassé en intelligence bien des hommes graves et instruits. Saint Augustin a un entretien sur les thèmes philosophiques avec son fils, consigné dans le livre Le Maître. J'étais saisi d'horreur sacrée devant ce génie. Qui donc, en dehors de toi, eût été l'artisan de telles merveilles? Des fils de la terre, Adéodat était le seul que saint Augustin pouvait permettre le dépasser en génie. Malheureusement, il meurt dans la fleur de l'âge lorsqu'il a 16 ans, tout juste après avoir goûté la joie du baptême chrétien. Après cette semaine de préparation et de catéchèse, saint Augustin et ses compagnons ont reçu le baptême à la vigile pascale la nuit de 24 à 25 avril, des mains même de l'évêque Ambroise en 387. Après le baptême, les nouveaux chrétiens ont reçu la confirmation en étant oint de l'huile qui confère l'Esprit Saint. Ensuite, ils sont conduits à la table eucharistique où ils communient pour la première fois au corps et au sang du Christ, mort et ressuscité pour le salut du monde. C'est une occasion unique en son genre pour saint Augustin de goûter à la profondeur de la sagesse et à la grâce salvifique de Dieu offerte à tous les hommes de bonne volonté. Qui peut sentir la joie qui sortit du cœur de ce grand chercheur de Dieu? Qui peut mesurer ou exprimer l'action de grâce qui sortit de sa bouche et de son cœur? Nous reçûmes le baptême, dit-il, et s'enfuit loin de nous l'iniquitude pour notre vie passée. Et j'étais insatiable en ces jours-là de l'admirable douceur que je goûtais à considérer la profondeur de ton dessein sur le salut du genre humain, que j'ai pleuré dans tes hymnes et tes cantiques, aux suaves accents des voix de ton Église qui me pénétraient de vives émotions. Ces voix coulaient dans mes oreilles et la vérité se distillait dans mon cœur. Et de là sortaient en bouillonnant des sentiments de piété et des larmes roulaient et cela me faisait bien de pleurer. La joie que Dieu lui donnait de goûter en ce moment inoubliable récompense toute sa recherche et tout le bouillonnement intérieur qu'il a dû vivre jusqu'à ce jour. Encore, et encore, c'est le sentiment d'action de grâce qui habite le cœur et l'esprit de saint Augustin pour tant de bienfaits que le Seigneur a fait sans cesse dans sa vie. Je te rends grâce, mon Dieu. D'où as-tu ramené, où as-tu mené mon serviteur pour que je te confesse encore ces événements? Tout grands qu'ils étaient, je les avais oubliés, ils m'avaient échappé. Et pourtant, à ce moment, quand j'exhalais ainsi l'odeur de tes parfums, nous ne courions pas après toi. C'est pourquoi je pleurais davantage au chant des hymnes, car depuis longtemps je soupirais après toi et je respirais enfin. Maintenant il sait, pour avoir fait l'expérience, que Dieu l'aime. Que serait la vie et la recherche spirituelle de saint Augustin sans l'aide combien bénéfique de la prière incessante de Monique? C'est pourquoi, tout naturellement, lorsqu'il écrit ses confessions, saint Augustin consacre de bonnes pages à la vie et à la mort de celle qui a été pour lui doublement mère. Mère parce qu'elle lui a donné la vie physique et mère parce qu'elle l'a enfantée pour Dieu dans la prière. Cette femme a été l'objet de beaucoup d'essais et de biographes. Au livre 9 des Confessions, nous trouvons cependant la meilleure biographie de cette mère hors commun. Elle fut élevée dès sa tendre enfance dans la crainte et l'amour de Dieu par la baguette du Christ, nous dit Augustin. Devenue jeune fille, pour subvenir à ses besoins, elle a dû travailler dans les maisons des maîtres en s'occupant de l'éducation des jeunes filles, usant dans ce travail d'une vive et sainte sévérité, et pour bien former ses filles, elle était dotée d'une discrète prudence. Apportant souvent le vin à table de ses maîtres, elle avait pris l'habitude honteuse d'avaler plusieurs coupes de vin en le sortant des tonneaux. Une simple remarque de la part de la fille d'une de ses maîtresses, petite buveuse de vin pur, a suffi pour que Monique corrige à jamais ce défaut. Comme épouse, elle se remarque par des qualités exceptionnelles. Aimante, respectueuse envers son mari, servant sans réserve celui auquel elle a lié le destin pour la vie. Bonne conseillère pour les femmes qui venaient lui confier les difficultés de leur mariage, bienveillante à l'égard de sa belle-mère, qu'elle conquit par sa bonté et sa beauté intérieure, remplie de la sagesse qui vient de l'expérience qu'offre la vie. Bref, disait saint Augustin, elle avait un extérieur de femme, une foi d'homme, une assurance de vieillard, une tendresse de mère, une piété de chrétienne. C'est ainsi qu'elle était, elle, car tu l'instruisais, toi, le maître intérieur, dans l'école du cœur. En tout, elle était une femme qui se mettait au service de tous. Saint Augustin ne peut pas laisser passer une expérience unique en son genre qu'il vit avec Monique juste avant son départ imminent pour le ciel. En effet, la petite communauté formée autour de Saint Augustin décide de quitter l'Italie et rejoindre la terre de leurs ancêtres, l'Afrique du Nord. Au moment où ils se dirigeaient vers la mer, une guerre civile les empêche de prendre le bateau et ils sont obligés à faire une halte à Ostie, petite ville portuaire dans la proximité de Rome. Un jour, Saint Augustin et sa mère étaient seuls accoudés à une fenêtre, échangeant ensemble et contemplant sur les réalités spirituelles de l'au-delà dans la vision béatifique. Et l'entretien, raconte Saint Augustin, nous a menés à cette conclusion. Le plaisir des sens charnels, si grand qu'on le veuille, placé en face de la félicité de l'autre vie, ne supportait aucune comparaison, et même ne paraissait pas digne de mention. Alors, nous élevant d'un cœur plus ardent vers l'être même, nous avons traversé, degré par degré, tous les êtres corporels et le ciel lui-même, d'où le soleil, la lune et les étoiles jettent leur lumière sur la terre. Et nous montions encore au-dessus, et nous descendions au-dedans de nous-mêmes, en fixant notre pensée, notre dialogue, notre admiration sur tes œuvres. Et nous sommes arrivés à nos âmes. Nous les avons dépassées pour atteindre la région de l'abondance inépuisable où tu repais Israël à jamais dans le pâturage de la vérité. Cette courte expérience mystique était un avant-goût de la félicité éternelle que Dieu réserve aux fils d'Abraham qui donnent leur foi à Dieu.
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0: Pour expliquer l'origine de nos malheurs, les Grecs avaient inventé la légende de Prométhée et de son frère Épiméthée. D'où viennent l'espoir, mais aussi d'où vient le désespoir? Pourquoi, malgré tout le développement de notre puissance, restons-nous encore tellement soumis à la fragilité? Pourquoi? Mais pourquoi donc notre civilisation devient-elle progressivement celle de la grande déception? La question posée par les Grecs est aussi la nôtre. Les anciens en rendaient directement responsables les intermédiaires entre le ciel et les hommes, ces demi-dieux. Il y avait Prométhée, le créateur et le bienfaiteur, mais aussi son frère Épiméthée, qui, après s'être laissé séduire par la femme douée de tous les dons, Pandore, l'avait épousée, alors qu'elle apportait dans son trésor tous les maux qui devaient se répandre sur la terre. La vieillesse, la misère et la maladie. Et quand tous ces malheurs se furent échappés de la boîte de Pandore, seule demeurait cependant l'espérance. Évoquant cette légende, l'un des grands médecins d'aujourd'hui s'interroge et il imagine qu'un amateur de théâtre à Athènes, 4 ou 5 siècles avant le Christ, se soit endormi pour se réveiller aujourd'hui, 25 siècles plus tard. Il faut donc lui présenter le monde des temps présents. Cet homme d'aujourd'hui, comblé d'un extraordinaire supplément de connaissances et de pouvoir, devrait être plus heureux qu'autrefois, demande le visiteur. Mais le bonheur, répond le médecin, ne dépend pas du progrès scientifique, nous le savons mieux maintenant. Parlons plutôt de niveau de vie ou de protection contre la maladie. Soit, dit l'interlocuteur, alors, parlez-moi de la défense de l'homme contre les maladies. Et on lui répond que peste, choléra, rage, tuberculose sont à peu près vaincus, qu'on sait désormais ouvrir les cœurs et remplacer les reins, et que la longévité moyenne de l'homme a plus que doublé. Émerveillé, le visiteur dit alors, « Ainsi, tous les maux sont en train de disparaître. De mon temps, il y avait encore des hommes qui mourraient de faim. » Hélas, répond le professeur du XXe siècle, la famine touche plus d'hommes aujourd'hui que du temps de Périclès. Mais, dit le visiteur, Périclès luttait contre Sparte ou les Perses et conduisait à la mort des soldats qui ne demandaient, eux, qu'à vivre. Hélas, faut-il répondre, les guerres d'aujourd'hui sont 100 fois plus meurtrières que celles de ce temps-là. Mais, reprend le visiteur, les hommes blessés ou frappés par la maladie guérissent sans doute presque tous, en jugé par les découvertes dont vous m'avez parlé. Hélas, lui diriez-vous, chaque jour, d'innombrables malades meurent qui théoriquement pourraient guérir. Nous souffrons d'un étrange phénomène. En même temps que la puissance de l'homme s'accroît, monte en nous de sourdes inquiétudes. Jamais l'homme n'a été aussi incertain de son avenir. Alors, le professeur Hamburger propose la conclusion de son visiteur, devenu soudain songeur. Il est clair, dit le visiteur, que vous utilisez bien mal les fruits de votre intelligence. Frère, imaginons, même visite, même aventure pour l'Église et le christianisme. Imaginons un instant qu'un des disciples du premier théologien de l'Église primitive se soit endormi pendant l'un des cours de son maître, professeur à Alexandrie, et qu'il revienne parmi nous. Il ferait donc son enquête et nous lui montrerions nos bibliothèques. Et il serait émerveillé de nos encyclopédies historiques, bibliques, patristiques et de nos dictionnaires, lui qui n'avait rien pour étudier et personne encore derrière lui. Nous lui montrerions nos églises et nos salles de conférence, à lui qui n'avait connu pour lieu de culte et d'étude que les grottes du désert de Cétée ou les arrière-cours des faubourgs d'Alexandrie, la grande ville pervertie. il nous demanderait « Mais maintenant que tous les hommes de la planète peuvent communiquer entre eux, la charité doit être plus effective. » Et nous serions obligés d'avouer notre inefficacité, à partager les biens, à vaincre la faim ou à stopper la course aux armements. Et il nous faudrait reconnaître notre démission devant les oppresseurs et confesser avec honte que 70 pays du monde d'aujourd'hui possèdent des écoles de torture. Alors il nous dirait, mais du moins, l'unité et l'espérance entre les chrétiens doivent être plus faciles. Mais cela ne l'empêcherait pas de déceler en Occident une morosité progressante. Peut-être, demanderait-il alors, mais du moins, après tant de conciles, vous avez eu la possibilité de préciser la foi et d'y être sans doute plus fidèle. Et nous lui répondrions, attendez un peu, la démythologisation n'est pas encore terminée. Enfin, il nous dirait, mais au moins, le Christ ressuscité est toujours vivant pour vous. Et nous lui répondrions, on nous propose tant de produits de remplacement sous ce nom de Jésus qu'il nous semble parfois être devenu insaisissable. Alors, le disciple d'Origène ou des Pères du désert serait peut-être amené à conclure, comme le visiteur grec en face de la médecine, après 18 siècles, il est clair que vous n'utilisez pas toutes vos chances pour connaître le Christ et pour être heureux de l'aimer. Eh bien oui, frère, reconnaissons devant le Christ, comme le professeur en face de la médecine, reconnaissons nos chances, elles sont immenses, et en même temps, notre fragilité, et une fragilité qui vient peut-être des chances elles-mêmes. Jamais dans l'histoire de l'Église on a pu mieux étudier la Bible, jamais on a eu à portée de prière aussi facilement tous les trésors du christianisme. Et cependant, c'est vrai, comme on l'a dit, Jésus est devenu insaisissable. Triste privilège des temps modernes, on est devenu christiano-résistant. On est devenu habile pour se protéger du Christ, pour s'en défendre. L'histoire nous montre cette triste évidence. Les anticorps ne pouvaient peut-être se développer que dans des civilisations déjà christianisées. Je crois que cette idée des anticorps est très éclairante ici. Mais attention, vous savez que les anticorps ont un double rôle dans l'organisme humain qui ne pourrait pas vivre sans eux. Ils ont un rôle de défense et un rôle d'accueil. Et c'est un fait surprenant, autant qu'assuré en biologie. C'est qu'entre le phénomène d'accueil, de tolérance et le phénomène de rejet, il n'y a pas un fossé profond et définitif, mais une simple marge, faible et fragile. Une même substance peut, selon la dose, se montrer aussi bien capable d'immuniser que capable de l'inverse. Il en va ainsi de nos idées et de nos attitudes en face du Christ. Et la marge est très faible entre les deux rôles qu'elles peuvent jouer. Elles peuvent avoir une fonction bénéfique, bienfaisante, d'accueil, d'assimilation et de purification à l'égard de la foi. Elles peuvent aussi fonctionner comme un mécanisme de rejet et devenir meurtrière pour la foi. Alors, essayons de comprendre ces différentes images du Christ qu'on nous propose aujourd'hui pour discerner comment fonctionnent ces anticorps et pourquoi le message, sinon parfois la réalité du Christ, nous semble être devenu insaisissable. Une première tentative pour élaborer un modèle de Dieu qui serait acceptable pour nos contemporains, consiste, tolère, admet encore bien un discours sur Dieu, mais à condition de ne voir plus en lui qu'un symbole, cela qui permettrait à l'homme de considérer le monde et lui-même de telle sorte que l'action et la morale humaine aient un sens. On reconnaît nos faibles dispositions à la vie morale et l'on constate que l'on a besoin d'être encouragé. Alors, maintenons donc Dieu, puisqu'il est utile. À côté de cette perspective étroitement liée à l'homme, certains proposent une vision plus large, embrassant tout l'univers et toute l'évolution, mais on rejette tout Dieu qui serait devenu une personne. Il faut recentrer Dieu, dit-on. Il ne peut plus être conçu comme une personne au-dessus du monde. Ce mot « Dieu » exprimerait alors seulement notre conviction que l'univers dans lequel nous vivons n'est quand même pas seulement matériel. Il serait comme la cinquième dimension de notre univers, l'espace du sacré dans notre vie. Le grand Dieu a disparu, mais il nous reste le divin. Un Dieu, super personne, serait devenu inutile pour expliquer le monde. Celui-là qui pouvait encore émouvoir saint Augustin, pour l'homme d'aujourd'hui, est devenu moralement intolérable, nous dit-on. L'homme, enfin adulte, n'aurait plus à supporter le Dieu tout-puissant des origines, le Dieu Père. Ce Dieu indiscret qui prétendrait connaître nos pensées les plus intimes, lire le fond de notre cœur, ce Dieu-là doit mourir, disait Nietzsche. L'homme ne peut pas supporter qu'un tel témoin vive près de lui. Enfin, un troisième modèle nous est proposé. Il nous fait passer du présent au futur. Dieu est le futur de l'homme. Et ce Dieu du futur, c'est l'horizon de la créativité, de la puissance de création de l'homme. Il n'est pas encore ce Dieu, mais il sera. Il n'y a plus que du divin qui se cherche et se crée dans le frémissement des aurores espérées. Frères, on ne peut comprendre les différentes images du Christ qui se sont cherchées depuis un siècle sans avoir présent à l'esprit ces trois modèles de Dieu. Le professeur de morale, l'espace du sacré ou l'horizon de notre futur. Alors, on nous a proposé un Christ, modèle incomparable d'altruisme. Il serait l'homme qui est tout entier pour les autres. Il serait l'avènement de l'amour fraternel. Puis, dans le souci de nous offrir une image de Jésus pour notre temps, ouverte sur l'avenir, une représentation dynamique qui puisse conquérir les hommes d'aujourd'hui, on nous a présenté un Jésus révolutionnaire, celui qui serait le révolté par excellence. Et ce modèle a fait du chemin, bien que les historiens et les exégètes notent qu'il n'a pas de fondement dans l'histoire. Enfin, justement, soucieux d'éloigner les images d'un sacré oppressant ou les images pénibles d'un Dieu de puissance, on a retrouvé la révélation de Dieu dans la passion de Jésus. Mais le risque d'équivoque ici est grand. À partir de la croix de Jésus, on a dit « Dieu serait mort à jamais ». Jésus resterait ce Dieu de souffrance, mais aussi de révolte et de libération. Dieu avec nous, Dieu qui serait comme nous, enfin satisfaisant pour l'homme d'aujourd'hui, un Dieu à notre mesure. À l'instant de la mort de Dieu, le Dieu de l'Ancien Testament aurait enfin disparu, il serait mort. Le Christ, nouveau Prométhée, nous aurait enfin délivrés du joug de Yahvé, comme Prométhée prétendait délivrer les hommes du joug de Zeus. On est encore allé plus loin dans cette ligne. Spécialement les romantiques allemands, qui, avant même le mythe de Freud du meurtre du père, nous présentent un Christ athée radical, celui qui met à mort le père. Dieu serait mort, nous dit-on, car c'est nous, chrétiens, qui l'aurons tué. Le dernier pas est alors franchi quand on ajoute « C'est Jésus lui-même qui a tué Dieu ». Frères, je n'invente rien, c'est ce qu'on nous propose au moment même où on nous dit « Rendez-le-nous ». Et dans un chapitre célèbre du Zarathoustra, Nietzsche met en scène le dernier pape venu visiter Zarathoustra sur la montagne. Notre Dieu, dit le vieux pape, était d'abord un jeune dieu de l'Orient, ivre de sang qui détruisait ses ennemis au cours des âges. Il est devenu un vieillard impuissant qui supporte tout, accepte tout. Qu'avons-nous besoin d'un tel Dieu ? S'écrie alors Zarathoustra. Ne serait-ce point un acte de miséricorde que de le tuer ? Plutôt, pas de Dieu du tout. Plutôt, organiser notre vie à notre manière. Alors, demandons-nous, frères, si le Dieu ou le Christ soumis au destin de l'histoire, si le Dieu réduit à un symbole et devenu impuissant qu'on nous recommande parfois aujourd'hui, n'est pas étrangement semblable au vieillard mis en scène par le vieux pape de Nietzsche. Dans un cas comme dans l'autre, ne nous cachons pas l'épilogue normal. Sous prétexte qu'il s'agirait seulement d'une nouvelle présentation de Dieu, cet épilogue, c'est la proclamation d'un athéisme total. Ces théories, partout présentes aujourd'hui, jouent par rapport à la foi au Christ le rôle des anticorps dont je vous parlais dans notre organisme. Mais n'oubliez pas, ne l'oublions pas, ils ont un double rôle en tout vivant, ces anticorps. Je ne veux pas débattre ici en détail de ces différents modèles de Dieu qui nous sont proposés aujourd'hui et que je viens de vous rappeler. Il y aurait beaucoup à dire, à faire, pour tâcher de tracer cette ligne de partage entre les intuitions justes, utiles dans l'intelligence d'aujourd'hui pour purifier la foi, et au contraire, les intuitions meurtrières. Ce travail de discernement revient aux théologiens. Il est ardu, il est grave, il est essentiel. Je veux m'arrêter avec vous sur un combat plus décisif encore. Car derrière l'établissement de ces nouveaux modèles de Dieu se joue en effet un drame plus important qu'un simple débat d'idées. Saint Paul réserve un mot spécial pour le décrire. Ce mot n'est utilisé nulle part ailleurs dans le Nouveau Testament. Lorsque saint Paul veut exprimer ce qui nous arrive en face du Christ, il choisit une manière de s'exprimer qui situe ce qui se passe à l'opposé d'un simple débat de théorie ou d'idées. Il écrit « Sauvageon d'Olivier, tu as été greffé et c'est la foi qui te fait tenir. Nous sommes, nous n'existons en face du Christ et le Christ n'existe pour nous que dans la mesure où nous sommes greffés sur le Christ. Or, vous savez comment une greffe est possible? Elle ne l'est qu'à une seule condition, que deux blessures soient faites. L'une au greffon et l'autre au porte-greffe, et que les deux blessures soient placées l'une contre l'autre. Tout le mystère est là. Il y a la blessure de la passion de Dieu, du Christ, Fils de Dieu, et il y a la blessure de notre passion. Un cœur blessé contre un cœur qui cherche la vie. C'est ainsi que la greffe de Dieu peut prendre dans l'humanité. La sève de Dieu dont le monde a besoin ne passe pas seulement par des théories, elle passe par notre blessure, à condition que nous en acceptions la réalité. Souvenez-vous ici, frères, de la parabole bouleversante que le monde entier a vécue comme un combat lorsque, pour la première fois dans l'histoire de l'humanité, se jouait à travers une greffe du cœur, un peu de l'espoir de tous les hommes. Ce fut à la limite presque effrayant. Pendant des mois, on a pu se demander si la guérison serait possible, si la greffe tiendrait. Au bout d'un an, rappelez-vous, c'était au moment de la mort de Bleiberg, du premier opéré du cœur. On apprit avec stupeur que pendant tout ce temps, son organisme entier, depuis le cerveau jusqu'aux moindres cellules, n'avait pas cessé de lutter avec l'astuce la plus étonnante pour rejeter ce cœur étranger qui était devenu pourtant l'organe le plus nécessaire à sa propre vie. Et le monde entier a assisté en quelque sorte à ce combat entre la conscience, la volonté d'un homme qui savait que ce cœur lui était absolument nécessaire et qui faisait tout ce qu'il pouvait pour le garder d'une part, et d'autre part, le gouvernement réel de son propre corps, ce gouvernement qui combattait le sauveur comme un ennemi héréditaire. On a mieux appris alors que le rejet n'était pas seulement commandé au niveau central de l'organisme, mais qu'il est déclenché automatiquement au niveau de chaque cellule. Chacune est capable de se mobiliser pour rejeter l'étranger, pour refuser la greffe. Ainsi, en va-t-il en chacun de nous, en face du Fils de Dieu depuis 2000 ans? Il y va ici de bien plus que d'un débat sur le pluralisme de nos idées. Il y va de la question ultime. Veux-tu, voulons-nous, oui ou non, être greffés sur le Christ? La réponse ne va pas de soi. Moins encore que pour un homme d'accepter un cœur nouveau, étranger, avant même tous les phénomènes de rupture culturelle propres au temps moderne, avant la fabrication de modèles qui nous protègent du Dieu vivant, il y a ce fait permanent et universel et qui a joué dès le départ. Il est venu chez les siens, dit saint Jean, mais les siens ne l'ont pas reçu. La lumière a lui dans les ténèbres, et les ténèbres ne l'ont pas comprise. Ne murmurez pas entre vous, dira le Christ à ses disciples, nul ne peut venir à moi si mon Père ne l'attire. Et quand saint Pierre confesse pour la première fois son adhésion, le Christ n'a pas d'autre parole. Heureux es-tu, Simon Pierre, fils de Jonas, car cette révélation ne t'est pas venue de la chair, mais de mon Père qui est dans les cieux, frère. Il ne nous est ni facile, ni normal d'accueillir le Christ en réalité. Personne ne peut dire « Jésus est Seigneur », dit saint Paul, si ce n'est pas par l'Esprit Saint. Personne ne peut venir à moi si cela ne lui a pas été donné par le Père. Non, ne suffit pas de dire Jésus-Christ. Il ne suffit pas de prêcher Jésus-Christ. Mais il faut qu'on le prêche, qu'on le dise de telle sorte qu'on le rejoigne lui-même en réalité. Et cela ne nous est donné que par l'Esprit Saint. Voilà la seule réponse que nous avons à faire à toutes les recherches affolées que j'évoquais plus haut. Lorsque le Fils de Dieu fut élevé sur son trône de supplice, il y eut un souffle pour plaider en avocat la gloire du Christ. Et il plaide tout au long des temps la révision du procès du Christ à l'oreille de tous ceux qui l'ont transpercé et qui le contemplent avec stupeur. Pour que s'opère en nous une révision aussi décisive, frères, il est indispensable d'accepter la greffe d'un cœur nouveau. Ce souffle qui plaide près de nous, c'est l'Esprit de Dieu. Oui, celui-là que la Bible appelle le souffle sans visage, et qui doit nous amener tous un jour à nous confesser, aujourd'hui comme hier, à nous reconnaître, chacun, vous comme moi, coupable, alors que nous nous estimions justes, et à nous reconnaître, oui, coupable, comme bourreau de Dieu. Sans cette blessure consentie, tolérée, voulue et aimée, la greffe ne prendra pas. Nous risquons tous alors de tomber dans le piège d'un de ces modèles du Christ qui conduisent à l'athéisme. Frère, nul ne peut accéder par la foi
1: au mystère du Fils sans l'éclat de sa gloire crucifié si le Père ne l'attire pour en faire un disciple de son Fils. Et cet attrait, c'est le Saint-Esprit. Nous sommes ici devant l'un des plus simples et l'un des plus grands paradoxes du christianisme. Tenir pour secondaire la nécessité d'une intervention de l'Esprit-Saint pour la foi au Christ équivaudrait à abandonner le greffer du cœur après l'opération en croyant que tout va bien alors que tout reste encore à jouer. La greffe tiendra-t-elle, oui ou non ? Il est essentiel à la vie, à l'histoire, au projet chrétien, que ce soit Dieu lui-même qui nous amène au médiateur. Pourtant, dira-t-on, si le Christ est le médiateur entre Dieu et nous, faut-il donc encore autre chose ? La réponse est ferme. Nul ne vient à moi, dit le Christ, si le Père ne l'attire. Il ne suffit pas de changer de cœur. Si toutes les cellules de notre organisme refusent encore ce nouveau cœur, il nous faut l'action continue, intérieure, permanente, d'une présence, d'un éducateur, d'un avocat, d'un guide, d'un soutien. Vous le savez bien que nous avons besoin d'être soutenus, d'être protégés, d'être défendus, d'être guidés, oui, d'être protégés parfois de nous-mêmes. Pour que la greffe prenne en nous et que le cœur nouveau devienne réellement le nôtre, le Christ, qui est bien le seul médiateur entre Dieu et nous, est en son être un tel secret, un tel mystère, que nous ne pouvons pas le reconnaître et aller vers lui si le Père lui-même et l'Esprit du Père ne nous attirent à lui. Dans son très beau commentaire sur le Magnificat, Luther, Martin Luther, insiste sur cette vérité et il l'applique à la Vierge Marie. Luther écrit « Personne ne peut comprendre Dieu et la parole de Dieu si cela ne lui est donné directement par le Saint-Esprit. Personne ne peut recevoir ce don de la part du Saint-Esprit s'il ne l'expérimente, ne le goûte, ne l'éprouve pas. Et c'est dans cette expérience que le Saint-Esprit nous enseigne. Magnificat anima mea dominum. Cette parole jaillit d'un amour brûlant. Le cœur et la vie de Marie s'y exaltent tout entier, écrit Luther. Elle ne dit pas « je magnifie », mais « mon âme », c'est comme si elle disait « ma vie et tout mon être sont dans l'amour de Dieu ». Et Luther conclut « c'est ce qui arrive à tous ceux qui ont éprouvé l'effusion de la douceur ». Souvenez-vous bien de ce mot, l'effusion de la douceur et de l'Esprit de Dieu, au point qu'ils ressentent plus qu'ils ne peuvent exprimer.
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1: Un cœur vraiment grand, généreux, ne se laisse point arrêter. S'il peut passer, quoi qu'il en coûte, si malaisée que soit la route, jamais il ne se dit c'en est trop. Sa foi monte, monte toujours. C'est qu'il est un je ne sais quoi que son cœur brûle d'obtenir. Saint Jean de la Croix.

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0: Bonjour et bienvenue à l'émission Parole attendue sur les ondes de Radio Galilée. Je suis Valérie, votre animatrice pour aujourd'hui, et je suis avec une très belle équipe. Merci Joël d'être là, bonjour.
1: Bonjour Valérie.
0: Bonjour Mario d'être là comme membre remplaçant de notre équipe aujourd'hui.
2: Un plaisir que vous m'accueillez.
0: Et bonjour Louise.
3: Bonjour Valérie.
0: Alors, avant de se pencher sur la parole de Dieu de ce dimanche 7 juin, on va d'abord faire un tour de table pour voir des traces de la parole de Dieu de notre vie, hein, les traces de Dieu à travers notre quotidien. Qui voudrait commencer avec sa tranche de vie, Joël?
1: Je peux commencer. La semaine passée, j'ai enfin eu la nouvelle comme de quoi un ami qui est depuis très longtemps se pose des questions c'est un agent pastoral qui a déjà cheminé par le passé pour devenir prêtre, puis bon, il y a eu toutes sortes de choses, puis l'Esprit-Saint l'a amené ailleurs, puis ben, maintenant c'est public et officiel, là, il recommence un cheminement au grand séminaire à l'automne. Alors, Yvan Lemire, pour Paul le nommer, on peut prier pour lui. On a besoin de séminaristes, on a besoin de futurs prêtres. Puis, en tout cas, ça a été un long discernement. J'ai été témoin un peu de tout ce questionnement, de toute l'action du Seigneur dans sa vie pour le conduire justement à retourner dans ce chemin-là pour répondre à un appel qu'il a toujours senti à l'intérieur de lui. Puis, pour moi, c'est une belle trace justement de l'action de Dieu, là. Comment est-ce que Il l'a formé, il lui a permis de passer à travers différentes situations pour faire de lui quelqu'un d'abandonné à la volonté du Seigneur, là, qui est vraiment que ce soit les plans de Dieu qui comptent et non plus ses plans propres. Puis ça a été très beau à voir.
0: Oh, c'est certainement une joie pour rendre grâce, hein, à Dieu.
2: Il avait mûri son chose. Hein?
0: Voilà. Oui, c'est ça. Dieu qui prépare son cœur pour que son cœur puisse devenir un prêtre. C'est une excellente intention de prière pour la parole de Dieu que nous allons, sur laquelle nous allons partager aujourd'hui. Vous allez pouvoir en savoir plus bientôt. Mario?
2: Oui. Ben, en fait, je veux dire, faire un peu suite à ce que Joël mentionne, c'est le printemps. Hein? Mm-hmm. Le printemps, tout renaît. Mais tout renaît comment? Ben, il a fallu probablement qu'il y ait des graines qui meurent pour renaître. Et je me souviens, quand j'étais jeune, on faisait des couches chaudes, hein, des couches chaudes, hein. Des couches chaudes, c'est, t'enlèves la neige, tu mets, je veux dire, 4 madriers, tu mets de la bonne terre, mais avant de mettre la terre, tu mets du fumier. Nous, on mettait du fumier de cheval qui va fermenter, puis tu mets des vitres par-dessus pour que bénéficier de toute la chaleur, je veux dire, du soleil. Et c'est comme ça qu'on partait les tomates, tous les fruits qu'on plantait par après. Mais c'était beaucoup de travail. Mais ce que j'aimais, c'est de voir que d'une petite graine que tu semais, tu avais un petit bout de tomate, tu le reprenais, tu le transplantais pour qu'il devienne plus fort. Mais c'est la vie. Puis après ça, tu te poses la question, qui nous donne cela? Sûr, on peut dire, on respire, puis c'est qui nous permet de respirer? Ben, je vous laisse, chers auditeurs, répondre ça chez vous.
0: Oui, il y a quelque chose qui est plus au-delà du travail que peut faire la personne qui sème.
2: Personne ne va être capable de tirer sur une fleur, les pétales, les feuilles. Hein? Il faut que ça vienne de l'intérieur, de la vie que le Seigneur donne.
0: Ah oui, magnifique mystère de la vie. Merci, Mario. Et Louise?
3: Bien, moi, j'ai été invitée par une amie à aller le jour de la Pentecôte au sanctuaire Notre-Dame-du-Cap. Et j'ai assisté justement à une journée de prière. Puis je me suis aperçue à quel point, quand on prie en communauté, à quel point que ça peut être puissant et beau.
0: Oui.
3: Puis ça m'a vraiment travaillé, là, de voir que la communauté, à quel point ça peut être puissant auprès du cœur de Dieu.
0: Tout à fait. Hein? Il l'a promis que lorsque nous sommes réunis en son nom, il est spécialement présent. Merci, Louise. Et moi, je vais vous partager. J'ai eu l'occasion de vivre dernièrement des instants qui sont à la fois une épreuve, mais à la fois d'une beauté profonde. J'ai une grande tante religieuse dont j'ai toujours été très, très proche, sœur Colette, qui, moi je l'appelais ma tante Colette, hein, qui allait avoir 99 ans, justement, le jour de la Pentecôte, donc ça s'en venait, mais qui est décédée avant. Donc, 98 ans et quelques, et 11 mois et quelques jours, une belle vie remplie, elle est partie paisiblement. Certainement que c'est l'une des meilleures façons de terminer une vie terrestre. Mais est-ce que comme j'étais proche d'elle depuis toujours, comme elle a toujours fait partie de ma vie, ça a quand même été un déchirement de savoir qu'elle ne serait plus là, que je ne pourrais plus aller la voir en personne. Elle reste présente dans la foi. Je sais qu'elle est présente et qu'elle est bien auprès de son amoureux et qu'elle est présente avec moi, que je peux encore lui parler, être en relation avec elle. Mais j'ai quand même un deuil à faire. Et ça a été très beau de vivre... d'avoir l'occasion d'aller la voir dans les derniers instants. Il y a eu des moments dans ma vie où je suis passée plus de temps sans la voir parce qu'elle était au Saguenay alors que moi j'étais à Québec et on était éloignés géographiquement. Mais les derniers temps de sa vie, elle avait été emmenée dans une infirmerie d'un monastère de Québec. Donc, ça me permettait d'aller la voir plus souvent et d'être avec elle aussi dans les dernières semaines qu'elle a vécues où c'est son énergie s'en allait, la quittait doucement, mais où elle restait accueillante, souriante dans la mesure de ses capacités. Et ça a été beau aussi de se rassembler ensuite en hommage à sa vie avec des gens de sa communauté, des gens de notre famille. Et on m'a demandé d'écrire un mot pour lui rendre hommage et ça a été vraiment un plaisir de pouvoir juste confier mon témoignage de relation avec elle, confier mon cœur, confier comment j'ai toujours admiré de voir cette femme qui avait toujours quelque chose de beau à dire sur chaque personne qu'on croisait lorsqu'elle me faisait visiter son monastère, lorsqu'elle avait toujours une attention, un mot à l'intérêt de chaque personne qu'on croisait. Et c'était une très, très belle personne qui continue d'être un modèle pour moi, pour ma vie.
2: Wow!
0: Alors voilà, c'était certainement une belle action de grâce, une belle tranche de Dieu, et de toute sa vie d'ailleurs, à travers la mienne. Tournons-nous maintenant vers la table de la parole de Dieu et demandons d'abord à Joël de nous guider dans une prière à l'Esprit-Saint.
1: Du Père, du Fils et du Saint-Esprit.
0: Amen.
1: Seigneur Esprit-Saint, merci d'habiter nos cœurs. Tu es le souffle de vie qui nous anime. Éveille nos intelligences à ton souffle qui passe à travers les Écritures, à cette parole qui a été prononcée et qui nous prononce elle-même et qui nous donne la possibilité de vivre à l'exemple du Christ. En ce jour, nous célébrons le très saint sacrement. Aide-nous à contempler ce mystère, le mystère de l'Eucharistie, pour que nous puissions être toujours plus proches, toujours plus ajustés à cette vie que tu nous donnes, spécialement à travers le don du Christ dans sa chair, dans son corps et dans son sang. Amen.
2: Amen.
0: Donc, Joël le mentionnait dans sa prière, dans notre prière à l'Esprit-Saint. Nous fêtons en ce dimanche 7 juin la très belle fête du Très-Saint-Sacrement et nous nous penchons sur une lecture de l'Évangile de Saint-Jean. Alors, Louise, si tu veux bien nous en faire la première proclamation.
3: Évangile de Jésus-Christ selon Saint-Jean. En ce temps-là, Jésus disait aux foules des Juifs, « Moi, je suis le pain vivant qui est descendu du ciel. Si quelqu'un mange de ce pain, il vivra éternellement. Le pain que je donnerai, c'est ma chair, donnée pour la vie du monde. » Les Juifs se querellaient entre eux. « Comment celui-là peut-il nous donner sa chair à manger ? » Jésus leur dit alors, « Amen, amen, je vous le dis. Si vous ne mangez pas la chair du Fils de l'homme et si vous ne buvez pas son sang, vous n'avez pas la vie en vous. Celui qui mange ma chair et boit mon sang a la vie éternelle, et moi, je le ressusciterai au dernier jour. En effet, ma chair est la vraie nourriture et mon sang est la vraie boisson. Celui qui mange ma chair et boit mon sang demeure en moi et moi je demeure en lui. De même que le Père, qui est vivant, m'a envoyé et que moi je vais par le Père, de même celui qui me mange, lui aussi vivra par moi. Tel est le pain qui est descendu du ciel. Il n'est pas comme celui que les pères ont mangé. Eux, ils sont morts. Celui qui mange ce pain vivra éternellement.

0: nous avons entendu la parole de Dieu qui nous parle de l'Eucharistie, la chair et le sang du Seigneur qui nous est donné. Suite à cette parole, à ce temps d'intériorité avec de la musique, quel est le passage autour de la table? Quel est le passage qui, chacun, vous interpelle spontanément en premier? Joël?
1: Oui. Moi, le bout qui m'interpelle, c'est « Comment celui-là peut-il nous donner sa chair à manger? » Les Juifs qui se querellaient entre eux.
0: Mm-hmm. On va pouvoir approfondir ça.
1: Ouais, ouais, ouais.
0: Mario?
2: Ben, je continuerai un peu dans mes choses, puis je me rappelle, Nicodème se posait beaucoup la même question. Fait que c'est l'interrogation d'abord.
1: De nouveau, ouais, c'est ça.
2: Puis aussi, par rapport à l'Eucharistie qu'on a, qui nous est rendu disponible à chaque messe en plus.
0: Mm-hmm. Merci Mario. Louise, est-ce qu'il y a un passage?
3: C'est assez difficile à choisir un passage.
0: Il y en a beaucoup.
3: Il y en a beaucoup. Ça parle beaucoup de chair.
0: Oui, tout à fait. C'est...
3: Non.
0: Beaucoup manger la chair, boire le sang. Mm-hmm.
3: C'est quand il parle de la vie éternelle, puis qu'après il parle, je vous ressusciterai.
1: Mm-hmm.
0: Mm.
3: Parce que il fait une différence entre les deux.
1: Uh-huh.
3: Moi, c'est ce bout de passage-là.
0: Parfait, on va pouvoir y revenir et approfondir. Et moi, personnellement, c'est la toute fin, en fait. Celui qui mange ce pain vivra éternellement. Alors, on va pouvoir parler de ça. Alors, Joël, si on revient sur le passage que tu as mentionné.
1: Oui, je pense que pour pouvoir appréhender un texte comme celui-là, parce que là, on touche à un mystère assez profond, là, dans le sens qu'il faut faire attention de pas l'aplatir, tu sais, de pas aplatir le texte, d'essayer de pas trop essayer de le mettre dans des cases, parce que il essaye de pointer à des choses qui sont qu'on a la difficulté à se représenter. Puis je pense que ça une des mises en garde qui est mise dans ce texte-là, c'est justement les Juifs qui sont placés comme antagonistes puis qui disent qui font une interprétation littérale de ce que Jésus leur dit. Puis il dit, ça n'a pas de bon sens. Comment celui-là va-t-il nous donner sa chair à manger? Puis ça nous aide à voir, effectivement, là, on n'est pas en train de parler littéralement de Jésus qui nous donne sa chair à manger puis son sang à boire. On est en train d'essayer de mettre en évidence une dynamique de la relation qu'on a avec Jésus, que la relation que Jésus lui-même a avec son Père, dans laquelle on est appelé à s'inscrire. Puis cette dynamique-là, elle s'exprime la mieux par celle-là, de dire c'est comme s'il nous donnait sa chair à manger, son sang à boire. Et c'est cette dynamique-là, c'est tellement vrai que l'Église a repris ces symboles-là, puis on les reconnaît comme étant réel. C'est vraiment son corps qu'on mange et sa chair qu'on boit, mais sous la forme de la transsubstantiation, qui est justement une autre façon de maintenir cette espèce de mystère, cette espèce de voile-là, que c'est pas actuellement. Oui, mais non, mais oui.
0: C'est ça, mais c'est plus grand que ce qu'on est capable d'imaginer.
1: C'est surtout qu'il faut... Il ne faut pas le restreindre à une catégorie inférieure. Il ne faut pas le restreindre à dire « c'est sa chair puis son sang qui nous donne à manger à boire. » Oui, mais il ne faut pas rester là.
0: On ne parle pas de cannibalisme. Là.
1: Oui, c'est ça.
0: Et d'ailleurs, c'est Saint-Paul, je pense, qui écrit que c'est un scandale pour les Juifs et une folie pour les païens. Hein. Les Juifs, ils trouvent que ça n'a juste aucun bon sens de pouvoir dire quelque chose comme ça. Et les païens, simplement, ils trouvent ça juste complètement fou. Là. C'est complètement sorti de nulle part. Et ils n'ont pas complètement tort d'un point de vue humain.
1: Je pense qu'ils font plus référence à un Messie crucifié, à Dieu crucifié, mais ça, on se rapproche assez proche. C'est le Messie, Dieu sur la croix, c'est ça qui est la folie et le scandale.
0: Mais c'est aussi, parce que je dirais que c'est aussi comme ça qu'on peut percevoir l'Eucharistie, si on le prend d'un point de vue humain, comme si c'était du cannibalisme, mais c'est Dieu qui se donne à nous dans tout son être. Dieu est un Dieu qui est venu prendre la chair humaine.
1: C'est ça.

0: pour essayer de lever le voile un petit peu plus tard, pour essayer de... peut-être
1: un petit coin du voile.
0: C'est ça.
1: Faut pas oublier qu'il y aura toujours un voile à continuer d'explorer.
0: Voilà.
2: Ben, je vais avoir besoin qu'on lève le voile, parce que c'est un peu comme... au fond, Jésus, tu sais, il déclare quelque chose de primordial, là, je veux dire, en tout cas, de surprenant dans son temps. Mais en plus, il vaut bien que le monde ne comprenne pas, là, tu sais.
0: Ouais.
2: Puis il insiste encore. Okay. Ouais. Hey, il y a une drôle de pédagogie, Seigneur. Hein? Je veux dire, si tu ne comprends pas, il va essayer d'aller un petit peu plus loin. Puis finalement, ben, il promet quelque chose. Il promet la vie éternelle. Donc, je veux dire, là, on commence à avoir dit, ben, ouais, peut-être faudrait comprendre, parce qu'on va avoir la fin, il faut comprendre l'entre-deux. Bon, c'est un grand mystère. C'est un grand mystère. Puis, je veux dire, comme dans tout mystère, il y a de l'amour dedans. Oui. Tu sais, la naissance, tout à l'heure, je parlais de la création. Il y a un grand mystère dans ça. Mais c'est l'amour qui passe à travers ce mystère-là.
0: Oui.
2: Fait que j'ai hâte de vous entendre encore, parce que je suis encore Nicodème, là, je veux dire.
1: Mm. Ouais, Nicodème qui posait la question, hein, de comment est-ce qu'on peut naître à nouveau. Ouais. C'est peut-être une expression que nous, chrétiens, sommes habitués d'utiliser, mais pour lui qui était juif, quand Jésus lui a dit « il faut que tu renaisses », Nicodème était un peu surpris, là, « je dois retourner dans le ventre de ma mère », qu'est-ce que ça veut dire, ça, là? Ouais. Mais renaître, naître à nouveau, naître de Dieu, c'est vraiment, c'est effectivement une catégorie de mystère intéressante en lien avec l'Eucharistie qui est ce qu'on dit, mais pas seulement ça, et pas complètement ça.
0: Puis c'est comme si c'était pour comprendre ce que Jésus veut nous dire par l'Eucharistie, ben, faut avoir fait ce passage-là de cette naissance à la vie de Dieu un peu, là, pour être capable de bien voir c'est quoi la dynamique à l'œuvre. Parce que quand justement il n'y a pas eu cette naissance dans la vie de l'Esprit, ben, c'est difficile d'entendre les explications, ou du moins d'entendre des paroles qu'on peut dire qui sont vraies sur les dynamiques qui sont à l'œuvre, et de savoir qu'est-ce que ça veut dire. Ça devient, on n'est pas capable de faire le lien entre les paroles puis le mystère. On dit, mais comment ça se fait que tu me parles de ça? Comment tu me parles de hiérarchie, de catégorie, alors qu'on parle de chair puis de sang à manger? Qu'est-ce que c'est, toutes ces affaires-là? Mais de renaître à la vie de Dieu, puis d'avoir un goût, ben, là, ça nous permet de dire, OK, ben, c'est pas juste quelque chose d'extérieur à moi. Il y a un mécanisme à l'œuvre à l'intérieur de moi auquel je participe quand je vis l'Eucharistie, puis que il y a un analogue, il y a quelque chose de semblable, puis là, je peux comprendre, là, je peux voir un petit peu plus c'est quoi la prochaine étape, là, comment est-ce que ça s'incarne à l'intérieur de moi.
1: Il y a un aspect expérientiel. Hein,
0: expérientiel, oui.
1: Qu'on ne peut que expérimenter, que vivre. On reviendra sur cet aspect-là. Ouais,
3: ouais. Moi, justement, quand on dit manger ma chair, la chair, c'est la personne entière. Mmh, ouais. Et c'est une assimilation à Jésus, au Christ et à nous.
1: Mmh.
3: Parce qu'en mangeant sa chair, on s'assimile à sa vie, à sa passion, à sa résurrection. Donc, on devient uni avec lui. Puis quand il a dit « et boire mon sang », là, il a été à l'encontre des principes juifs.
2: Ah oui.
3: Le sang, c'est vrai, impur.
2: Hein?
3: Donc, en parlant du sang, il savait que les Juifs ne comprendraient pas. Il disait « le sang, on ne touche pas à ça », alors qu'on sait que pour nous, le sang, c'est la vie. Si on n'a pas de sang, on ne vit pas. Donc, Jésus a été à l'encontre des principes religieux des Juifs pour leur faire comprendre que c'est lui la vie.
1: Pour les emmener encore plus
3: pour
1: loin.
3: Pour les amener encore plus loin, puis à dépasser leurs petits critères de loi qu'ils avaient dans le temps, là.
1: Et sur cet aspect-là, une chose que j'ai trouvée très intéressante, dernièrement, j'ai appris que dans le rituel du Seder, dans le rituel pour les Juifs de la Pâque, le vin représente le sang qui était mis sur le sang des agneaux qui était mis sur les lindeaux des portes. Mm-hmm. Et donc, il y avait déjà un lien qui était fait entre le vin et le sang, et un sang d'agneau qui se donne, hein, et Jésus s'assimile beaucoup à l'image de l'agneau donné. Donc ça, pour moi, j'ai trouvé ça intéressant parce qu'il partait quand même de quelque chose que les gens autour de lui connaissaient, mais il les emmenait complètement ailleurs à partir de là. Puis ça, c'est une pédagogie intéressante.
2: Ben, on parle de sang. Je reçois de cet ainsi à toutes les semaines une transfusion de sang.
1: Ah oui.
2: Hey, sinon, je n'aurais pas la vie. Mm. Quelqu'un qui s'est sacrifié, qui est allé donner à Emma Québec, puis moi, je bénéficie de ça pour retrouver la vie.
1: Quelqu'un qui t'a partagé la vie.
2: Oui, mais là, c'est quelqu'un d'autre. Là. Je vis, moi, présentement, on dépend des autres. Là.
1: Même c'est une part de cette personne-là que tu reçois. Hein?
2: Oui, ben c'est ça. C'est une part importante quand tu dis le sang. Là, c'est pas n'importe quoi. Là. C'est la vie du corps humain là, de chaque personne.
1: Ah, il y a la génétique de la personne là-dedans.
2: En plus.
1: Donc, c'est vraiment une partie de cette personne-là qui t'est donnée gratuitement.
2: Exact.
1: C'est vraiment un beau symbole, effectivement.
2: Donc, si le Christ a fait la même chose avec nous, c'est-à-dire, il nous a donné la vie. Là, je comprends davantage ça. Là. Mm. Ben, je le vis, là.
1: Oui, on parlait d'expérimenter. C'est vraiment une façon très concrète d'expérimenter ce que c'est que de recevoir le don de la vie par le sang.
0: Je disais aussi pour le sang, c'était pas juste impur, c'est aussi ça appartenait à Dieu. Quand on voit les sacrifices au début de. Je pense que c'est. Bon, dans les premières alliances, puis aussi avec Moïse, là, le sang qui est versé sur l'autel, puis dont le peuple est aspergé. C'est le sang du sacrifice, parce que justement, il y a cette idée-là de ben, cette vie-là, cette espèce de c'est ça, ça appartient à Dieu.
1: Donc, c'était quelque part trop grand pour qu'on le consomme.
0: C'est ça. C'était pas...
1: On pouvait pas consommer la vie de quelqu'un d'autre.
0: C'est ça.
1: Ben, de quelque chose d'autre. Alors que là, le Seigneur a dit, ben oui, consommez ma vie. Je vous donne ma vie.
3: Il faut dire que le sang de Jésus est très, très puissant, parce que beaucoup de prières de libération, ou peu importe les prières, qui commencent par le « au nom du sang de Jésus
1: oui. ».
3: Là, c'est tout de suite en partant une prière très puissante.
1: C'est comme le faire au nom de sa vie. Hein.
0: Il y a quelque chose aussi dans le sang qui, à la différence de l'eau, parce que en tout cas, pour les anciens, les liquides, c'était des liquides. Hein? Fait que les catégories eau, ça pouvait être beaucoup de choses. C'était du vin, c'était de l'eau aussi. Du sang, c'était une sorte d'eau aussi. Puis c'est une eau qui a plus de structure à l'intérieur. Puis pour les anciens, dans le sens que l'eau, c'est un symbole un peu du chaos. Puis quand on est un peu quand on est dans le vague, là, quand ça va pas dans notre vie, quand il y a des influences qui sont pas, qu'on sait pas trop qu'est-ce qui se passe, puis dont on a besoin d'être libéré, ben c'est comme si on remplace l'eau dans laquelle on est l'espèce de déluge, puis on remplace cette eau-là par le sang du Christ. Puis c'est ça pour tasser les influences, puis que ça soit une eau qui a la bonne influence qui nous entoure à la place.
1: La puissance du sang du Christ. Alors, si on retourne au texte, dans la structure, tu disais au début, Louise, c'est difficile de choisir un extrait, entre autres parce que c'est beaucoup les mêmes choses qui reviennent aussi. Hein? On est vraiment dans l'évangile de Jean. Hein? Jean aime bien, des fois, donner l'impression de se répéter, tourner autour de son sujet de manière à pouvoir l'approfondir de plus en plus, comme on monte une montagne en faisant un parcours tout autour. Mmh. Donc, en revoyant les mêmes paysages à chaque fois, mais en évoluant tout de même vers le sommet. Et tu mentionnais, Louise, ta parole, « Celui qui mange ma chair et boit mon sang a la vie éternelle, et je le ressusciterai au dernier jour. »
3: C'est justement la vie éternelle, quand tu dis « Ah, la vie éternelle », la vie éternelle serait déjà commencée.
0: Mmh. Oui.
3: Et c'est justement...
1: Mais il y a quand même une résurrection qui
3: En communiant. Justement, en s'assimilant à la chair et au sang du Christ, on commence notre vie éternelle. Oui. Mais il dit, et moi, je le ressusciterai. Donc, c'est Jésus lui-même qui ressuscite. Et moi, je le ressusciterai au dernier jour.
0: Oui.
3: Mais pourtant, c'est quand on parle de vie éternelle, quand on parle de dernier jour... On dit, oser d'aller ensemble.
0: Oui,
1: et pourtant, il y a une fin, il y a où il n'y a pas de fin.
0: La vie éternelle arrive avant les derniers jours.
3: C'est ça. Oui. La vie éternelle est là. Et le dernier jour, est-ce que ça veut dire la fin du monde ou quoi? Je ne sais pas. Mais il dit, moi, je le ressusciterai au dernier jour.
1: Mais ça veut dire aussi que la vie éternelle n'implique pas qu'il n'y aura pas de mort. Parce que pour ressusciter, il faut passer par la mort. Mais donc, la vie éternelle est là. Mais il y a quand même des morts.
3: La vie éternelle est là quand on la vit dans le Christ.
0: Oui.
3: ça, ouais. ce serait la vie éternelle.
0: C'est ça. On participe à sa vie.
3: Oui.
1: Puis quelque part, pour qu'elle puisse permettre de fleurir, on passe constamment par des morts. Et c'est normal qu'il y ait quand même des morts pour la vie éternelle.
0: Oui.
3: C'est justement, c'est pour ça que je disais Jésus, dans ce bout de phrase-là, il explique beaucoup, là.
1: Mm-hmm. Mm. Mario?
2: Ben, pour un autre point de vue, c'est qu'on parle de pain.
0: Mm-hmm.
1: Oui.
2: Mais on se rappelle, dans le peuple de Dieu, il y a eu la manne.
0: Oui.
1: Mm-hmm.
2: Puis là, aujourd'hui, on parle de chair. Oui. Au fond, on parle du Christ qui est venu sur la terre.
0: Oui.
1: Mm-hmm.
2: Fait qu'on a, je veux dire, des choses qui ont déjà existé dans le peuple juif, là, de la manne. Oui. Puis on oui. a, je veux dire, déjà aussi d'essayer de comprendre que Dieu est parmi nous et fait chair.
1: Oui.
2: Fait que c'est les deux mots que je voyais... Qui me touchait, le mot pain hein, puis chair.
1: C'est une excellente introduction pour ce que je voulais mentionner par rapport à la dernière parole, la dernière phrase. Là, celui qui mange ce pain vivra éternellement. Moi, ça me faisait penser à deux autres paroles de l'Évangile. Quand Jésus est au désert et que le démon lui propose de changer les pierres en pain et qu'il dit, mais l'homme ne vit pas seulement de pain, mais de toute parole qui sort de la bouche de Dieu. Et on dit que Jésus est le Verbe, hein, le Verbe de Dieu fait chair. Donc, ce que tu disais, Mario, la parole de Dieu s'est fait chair et cette chair-là nous est donnée. Donc, c'est vraiment la parole de Dieu dont on peut se nourrir sous la forme d'un pain, une nourriture qui nous permet de vivre éternellement. Et l'autre parole à laquelle ça me faisait penser, c'est à la Samaritaine, lorsque Jésus lui parle d'une eau qu'elle n'aura plus besoin de puiser, mais qui va lui donner, qui va être une source constante à l'intérieur d'elle-même pour la vie éternelle. J'interprète, là. Et là, il dit... Celui qui mange ce pain vivra éternellement. Il y a quelque chose de ce pain-là qui fait qu'on n'aura plus jamais faim. À quelque part, pendant qu'on est sur Terre, c'est différent parce que se nourrir de l'Eucharistie, à nouveau, nous permet justement de renouveler cette nourriture qui nous donne la vie éternelle constamment à l'intérieur de nous. Mais c'est une nourriture qui n'est pas la même sorte de nourriture que celle qui nourrit le corps. Hein. C'est une nourriture qui nourrit le cœur, qui nourrit la relation avec Dieu, qui permet...
0: Oui,
1: vas-y, Joël.
0: Oui, c'est ça. Le avoir faim, là, ne plus jamais avoir faim. Là. Cette notion-là d'avoir faim, je pense qu'on a de la difficulté à comprendre qu'est-ce que ça veut dire d'avoir faim. Parce que nous, on n'a pas faim.
1: On a en abondance tout le temps.
0: On n'a pas mangé depuis quelques heures. On dit on a faim, mais on n'a pas vraiment faim. Là, dans le sens que c'est pas la faim, ça. La faim, là, c'est quand ça fait plusieurs jours que tu n'as pas mangé, puis tu ne sais pas si tu vas être capable de manger, puis là, t'as faim, là. Il y a un manque et que tu ne sais pas si tu vas pouvoir le combler. Nous, ce manque-là, c'est, en tout cas, pour la majorité des gens ici, il y a des personnes dans situation précaire où ça peut être le cas, mais pour la majorité d'entre nous, si on a faim, on sait qu'on va manger éventuellement. Fait que c'est pas une faim.
1: Fait qu'on se rend pas compte de l'importance du besoin.
0: Ne plus jamais avoir faim, c'est la situation un peu plus dans laquelle on est. Où, ben, j'ai faim, mais je sais que je vais avoir de la nourriture. Mais quand on prend l'Eucharistie, ben, on a la fin de l'Eucharistie parce que justement, ben, on est des êtres de cycle, puis on a besoin justement de répéter, pour approfondir, comme Jean qui tourne autour de sa montagne en montant. Nous aussi, on a besoin de faire la même chose. Donc, il y a un cycle, mais on n'a plus besoin de chercher la nourriture. On sait qu'elle va nous être donnée. Fait qu'on n'a plus faim. On a juste besoin d'aller à la source puis de la recevoir gratuitement.
1: Oui, Mario?
2: Il y a aussi la parole qui nous est donnée. Je veux dire, la parole, à chaque fois qu'on la lit, elle peut nous amener une nourriture différente.
1: Tout à fait.
2: C'est-à-dire, elle nous nourrit à chaque fois qu'on l'entend, à chaque fois qu'on la médite, à chaque fois, je veux dire, qu'on la mastique.
0: Ouais.
1: Et la vie de Dieu l'habite aussi.
2: Bon,
1: hein.
2: C'est ça.
0: C'est ça.

0: Vous êtes toujours à Parole attendue sur les ondes de Radio Galilée. Je suis Valérie, votre animatrice, en compagnie de mon équipe Joël, Mario et Louise pour parler de cet évangile en ce dimanche 7 juin. Nous parlons donc d'un évangile très tourné vers la fête d'aujourd'hui du Très-Saint-Sacrement. Est-ce que Mario, tu veux bien nous refaire la lecture de l'évangile?
1: Avec plaisir, je vais vous proclamer ça. Là. En ce temps-là, Jésus disait aux foules des Juifs, « Moi, je suis le pain vivant qui est descendu du ciel. Si quelqu'un mange de ce pain, il vivra éternellement. Le pain que je donnerai, c'est ma chair, donnée pour la vie du monde. » Les Juifs se querellaient entre eux. « Comment celui-là peut-il nous donner sa chair à manger ?» Jésus leur dit alors, « Amen, amen, je vous le dis, si vous ne mangez pas la chair du Fils de l'homme, et si vous ne buvez pas son sang, vous n'avez pas la vie en vous. Celui qui mange ma chair et boit mon sang a la vie éternelle, et moi, je le ressusciterai au dernier jour. » En effet, ma chair est la vraie nourriture et mon sang est la vraie boisson. Celui qui mange ma chair et boit mon sang demeure en moi et moi je demeure en lui. De même que le Père qui est vivant m'a envoyé et que moi je vis par le Père, de même celui qui me mange, lui aussi vivra par moi. Tel est le pain qui est descendu du ciel. Il n'est pas comme celui que les pères ont mangé. Eux, ils sont morts. Celui qui mange ce pain vivra éternellement.
0: Merci, Mario. Alors, Joël, tu veux ajouter autre chose?
2: Ben, je pense que j'écoutais un podcast où parlait Jonathan Pageau, un Québécois bien de chez nous, qui parle beaucoup du symbolisme biblique, puis qui disait que, dans son expérience, souvent les réalités métaphysiques les plus complexes, les plus vastes, étaient récapitulées dans les symboles les plus simples. Et justement, celui du pain, c'en est un de ceux-là, qui a tellement de complexité. T'sais, on l'a évoqué un peu tantôt avec la parole qui s'incarne, la parole de Dieu qui est la nourriture, qui est une nourriture qui est plus importante que le pain. Comment est-ce que le pain, c'est la chair donnée en nourriture? Il y a quelque chose dans le pain où il y a un amalgame. En fait, le pain, c'est un amalgame de quelque chose de très, très, très fin, de trop. C'est difficile on peut pas, en tout cas c'est bien difficile d'interagir avec une petite particule de farine individuellement là. C'est trop fin pour qu'on soit capable d'interagir avec. Alors ce qu'on a besoin de faire, c'est d'ajouter un peu d'eau, un peu de levure, faire cuire, et on se retrouve avec un quelque chose qui est digeste, c'est quelque chose qui devient une nourriture. Puis c'est souvent utilisé justement pour dire les idées qui sont trop abstraites, qui sont trop élevées, qui sont trop...
0: Trop difficiles à saisir,
2: elles sont récapitulées justement dans quelque chose quand on prend de la multiplicité de toutes les particules de farine et on en fait une unité, un pain. Et là, ça devient quelque chose duquel on peut se nourrir.
0: Ça en fait une image intéressante de Dieu qui se donne.
2: Oui, c'est ça. Et spécialement Jésus dans l'Eucharistie. Une des fonctions de l'Eucharistie, c'est de nous garder orientés vers Dieu. C'est de dire, voilà là ce qui est le plus important. Et on se rassemble tous les dimanches et tous les jours, pour ceux qui le peuvent, pour se réorienter et dire, oui, le plus important, c'est l'Eucharistie. C'est ce mémorial de la mort et de la résurrection du Christ. Parce que ce qui est le plus important pour nous, les êtres humains, c'est de savoir comment... Quoi faire de notre vie? Quoi faire avec? Et très rapidement arrive la notion du sacrifice. Qu'est-ce que je sacrifie dans ma vie? Puis comment je me sacrifie? Puis comment est-ce que je sacrifie mon plaisir maintenant pour faire un petit peu d'études puis mieux réussir dans mon examen? Est-ce que je sacrifie, j'économise un peu, j'achète moins de... dans le sens, je mange un peu moins ou j'achète moins le dernier gadget à la mode pour être capable ensuite d'investir, je sais pas, dans quelque chose qui est bon pour moi, admettons un abonnement au gym, par exemple, ou quelque chose qui va m'aider à m'épanouir, une retraite dans un monastère, quelque chose comme ça.
0: Mais en fait, tu parlais de comment la complexité était représentée dans le pain.
2: Oui, c'est ça. Puis donc, qu'on devait se réorienter vers Jésus, qu'on avait de la difficulté à savoir, parce que justement, Jésus, c'est notre exemple du sacrifice. C'est son exemple qu'on est appelé à suivre. C'est-à-dire, on ne doit pas chercher à sacrifier les autres pour notre avantage. On doit plutôt apprendre à suivre l'appel de l'Esprit, sacrifier soi pour le plus grand bien.
0: Ça, c'est quand même un exemple important pour notre société. Hein, de chercher à ce que le sacrifice vienne de moi pour plutôt, le bien et non pas aller sacrifier tout ce qu'il y a autour qui ne m'intéresse pas. Là.
2: Trop souvent, on sacrifie les autres.
0: Donc, Mario?
1: Ben, c'est un peu complément ce que tu dis. Ça me rappelle une histoire. Quand j'étais plus jeune, on animait des scouts. Mm-hmm. Puis on faisait des grands feux avec des grosses pierres autour du feu. Uh-huh. Mais pourquoi? Parce qu'on prenait de la farine, puis on étendait ça sur la pierre, puis on faisait cuire. C'était devenu du pain.
0: Uh-huh. Ah ouais.
1: Et c'était rassembleur, c'était nourrissant, puis on rajoutait des fois d'autres choses, un peu de fromage ou un peu de viande dessus. Là. Mais on faisait des pizzas, si on peut dire. Là, mais les pizzas, un peu... On avait travaillé pour l'avoir, là. C'était pas quelque chose qui nous était donné du magasin. On l'avait, je veux dire, réalisé. Puis ça avait toute une signification, hein. Parce que, je veux dire, là, t'avais travaillé pour pouvoir te rassembler, hein. Puis deuxièmement, pour pouvoir profiter de quelque chose qui te nourrissait. Là.
0: C'était fait d'une façon communautaire.
1: Il y avait aussi, il y en a qui réussissaient, d'autres qui réussissaient pas. On pouvait avoir à partager ce qui réussissait, pouvait partager. Là, mais c'était bon. Parce qu'il y avait de l'attente, ça se faisait pas tout de suite. Là, avant, t'as réchauffé le feu, avant, je disais que la pierre soit chaude, avant, t'as mis le pain, puis avant que ça ait cuit. Mais c'était bon.
0: Oui, c'est une expérience intéressante. Et parlant d'expérience, nous disions un peu plus tôt justement que pour bien comprendre toute cette parole de Dieu, de Jésus qui se donne à manger avec sa chair et son sang, il faut à quelque part expérimenter par soi-même ce que c'est que de vivre avec Dieu, ce que c'est que de connaître avec Dieu. Moi, ça me fait beaucoup penser que moi-même, l'Eucharistie, pour moi, prend tout son sens quand j'observe l'effet qu'il a dans l'adoration, dans la communion. Je suis pas capable de défendre personnellement l'Eucharistie de façon scientifique en disant pourquoi ça a bien du bon sens. Par contre, je peux constater que son effet est incroyable. Et il y a beaucoup de choses comme ça dans la nature hein, que je comprends pas toujours. Je comprends pas de quelle façon les rayons du soleil opèrent, mais je constate que ça change la couleur de ma peau. Puis je constate comme ça que l'Eucharistie change quelque chose d'extraordinaire à l'intérieur de moi, à l'intérieur de d'autres personnes qui en témoignent. Et ça me fait comprendre la parole de Dieu.
2: Mmh. Juste en revenir pour boucler la boucle avec la notion de sacrifice.
1: T'as pas besoin de boucler, tu veux continuer.
2: Oui, bon. En tout cas, ce qui est extraordinaire, puis justement qu'on peut expérimenter, c'est que quand on se sacrifie comme Jésus l'a fait, puis dans le sens, c'est pour ça qu'on fréquente la parole de Dieu, c'est pour ça qu'on va à l'Eucharistie, c'est pour nous rappeler comment lui l'a fait, pour pouvoir mieux le faire à notre tour, ben c'est que les morts auxquelles on consent nous conduisent à des résurrections. Donc, ces sacrifices-là qu'on fait, qu'on ressent comme des petites morts, où tu dois dire non à quelque chose, puis des fois, ben, ça me fait bien souffrir, puis des fois, il y a des choses dans le parcours d'une vie, quand on accepte justement ce chemin-là, les choses auxquelles on est appelé à mourir, des fois, prennent de plus en plus d'importance. Puis je pense que c'est le parcours de l'être humain que de se rendre à un point où, ben, ce à quoi on est appelé à renoncer, c'est tout. Et c'est justement, avec un peu de chance, on arrive à le faire avec notre dernier souffle pour s'en remettre à Dieu. et une vie qui s'est construite justement en fréquentant l'Eucharistie, en ayant Jésus comme modèle, ben c'est une vie qui a confiance que ben à chaque fois que j'ai consenti à mourir à quelque chose, ben le Seigneur m'a fait ressusciter, m'a donné quelque chose de plus grand. Et ben sur cette relation de confiance qui s'est construite en fréquentant l'Eucharistie, cette vie qui nous est donnée, ben cette vie-là elle va plus loin que la mort et elle nous conduit à la résurrection.
0: Il y a aussi des saints intéressants qui nous parlent de l'Eucharistie. Hein?
3: Oui, comme Carlo Acutis qui disait que l'Eucharistie est l'autoroute du ciel.
0: Oui.
3: L'Eucharistie est le sacrement qui demande le plus de foi.
2: Oui.
3: De foi, de dire le petit morceau de pain, est-ce que c'est vraiment le Christ qui est là?
2: Oui.
3: Est-ce que le vin, est-ce que c'est vraiment le sang du Christ? Ça prend une foi incroyable pour dire « Oui, Seigneur, c'est bien toi. » Puis je trouve ça intéressant que Carlos Acutis ait fait les miracles de l'Eucharistie, les miracles eucharistiques.
0: Qui a fait comme une explication de ça, pour les présenter.
3: De tout, oui, qui les a présentés, puis qui explique tout, qu'est-ce qui s'est passé lors de certaines célébrations.
0: Oui.
3: Ça fait que quand on va à l'Eucharistie, c'est de vraiment penser, mais je communie avec le Christ, je m'assimile à lui.
0: Puis on ne peut pas nécessairement toujours le ressentir, mais on peut quand même se le rappeler. Hein?
3: On peut se le rappeler, puis même dans les moments les plus difficiles où qu'on a des petits déserts de foi, des nuits de foi, quand on va à l'Eucharistie, là, ça arrive qu'on a des éclairs du Saint-Esprit aussi.
0: Ah ouais, des moments de grâce.
3: Des moments de grâce, comme tu dis.

0: Donc, on parle de l'Évangile. Mario, tu voulais souligner quelque chose?
1: Oui, parce qu'il y a un passage, puis je pense que c'est le clou de la parole d'aujourd'hui. Puis quand le Seigneur utilise « Amen, Amen », c'est parce que c'est sérieux. Mmh. Là, il nous dit là, « Amen, Amen, je vous le dis, si vous ne mangez pas la chair du Fils de l'homme, et si vous ne buvez pas son sang, vous n'avez pas la vie en vous. » Il ne nous dit pas ça par quatre chemins.
0: C'est là, radical, hein?
1: Oui, c'est ça. Croix ou meurt, c'est quasiment ça. Là. Mais par contre, tout, dans ça est toute la recette. Là.
2: Ouais.
1: Mm-hmm. Hein? Je veux dire, tu crois, puis tu accueilles, je veux dire, le Fils de l'homme, puis tu accueilles sa parole, puis ça va changer quoi, quelque part?
0: Ça fait penser à ce que Jésus a dit à Saint-Pierre, hein? si je te lave pas les pieds, ben, tu pourras pas avoir part au royaume. Mm-hmm. Parce qu'il y a quelque chose là-dedans que tu dois découvrir, que tu dois approfondir.
1: Oui. Parce qu'aussi, on a dans notre quotidien, on a à faire des choses. On a à prier, puis à écouter, à lire la parole, mais à l'assimiler. Puis on est invité à agir ce que la parole nous propose, pas juste l'entendre, l'écouter. Là. Oui. Puis on est invité à faire des choix. Mm-hmm. Parce que la parole nous invite à aimer ton prochain. Là, que ça, c'est radical là, aussi. Là. Toute la parole de Dieu est radicale, au fond. Là, il dérange beaucoup de monde. Là, mais on peut devenir pain pour les autres aussi.
2: Oui, c'est vrai.
0: Joël?
2: Oui, comme Louise disait, dans le sens qu'en mangeant le pain, on est appelé à se conformer au Christ. Puis c'est ça, là, quand on dit... Vous devez manger la chair du Fils de l'homme. Vous devez vous conformer à moi. Vous devez prendre en vous les mêmes structures, les mêmes façons de faire, la même orientation au Père. Puis la coupe, il faut se rappeler quand, c'est les deux disciples qui demandent d'être assis l'un à gauche, l'un à droite. Ils disent, serez-vous prêts à boire la coupe à laquelle je vais boire? Puis c'est cette coupe-là qui est son sang, c'est les transformations, c'est les sacrifices, c'est tous les passages, l'espèce de dissolution quand on a l'impression qu'on perd tout ce qu'on a pour réentrer ensuite dans la structure, dans cet alignement avec Dieu, avec Jésus.
1: Puis au fond, on sait, quand on regarde notre examen de conscience d'une journée, puis si on a donné, c'est là que le bonheur est sorti. Fait que si on se donne aux autres, c'est là qu'on va être
0: c'est
1: heureux.
0: C'est là qu'on trouve notre épanouissement.
1: Ouais, c'est ça. Puis on va grandir, puis on va voir les autres grandir.
0: C'est pas pour rien que le Seigneur veut nous apprendre à nous donner. Hein. C'est là qu'est notre bien.
1: C'est là qu'est la recette du bonheur.
3: Mm. Oui, vas-y, c'est pour ça que l'Eucharistie se fait en communauté. Ah. Pour
2: Amen.
3: Apprendre à partager.
2: Amen.
0: Tout à fait. Alors, qu'est-ce que cette parole vous dit pour aujourd'hui? Comment est-ce qu'on peut actualiser ça dans notre vie? Alors, bien sûr, il y a certainement fréquenté l'Eucharistie. Hein?
2: C'est ça. Effectivement, je pense que c'est de toutes sortes de façons. Hein. Autant la fréquenter en personne que de comprendre un petit peu toute l'histoire de Jésus, comment c'est tout un récapitulatif de ce qu'il nous lègue. C'est ça qui nous laisse, c'est ça qui nous donne, c'est à ça qui nous convie. Puis moi, spécialement dans ma vie, je pense que c'est autant essayer de ressembler plus à Jésus, puis autant consentir aux morts auxquelles il me demande de consentir. Je sens vraiment cette tension-là en moi en ce moment. Comment est-ce qu'il y a des choses que je dois mettre en place? Puis pour pouvoir mettre en place, il faut que j'accepte qu'il y a des choses qui meurent à l'intérieur de moi. Puis je sens cette tension-là, puis je me sens convié justement à entrer dans cette Pâque-là.
1: Puis au fond, je me répéterai un peu en disant que le Seigneur s'est donné à nous, à sa chair, la parole, mais nous, il nous invite aussi à se donner, comme je disais tout à l'heure, à être le pain pour les autres.
2: Ouais.
1: Mais ça, c'est du concret, là. C'est pas juste à rien faire, c'est au moins prier pour les autres, puis prier pour les gens qu'on n'aime pas. Là. Puis je veux dire, aussi devenir joie. Hein, parce que le Seigneur est joie, paix, amour. Ben, si on n'est pas joie, paix, amour, c'est parce que peut-être qu'on n'a pas Jésus comme il faut dans nous, puis on ne pourra pas le rayonner. Qu'est-ce qui interpelle les plus les autres? C'est des témoignages, mais c'est la joie aussi de l'Évangile, on dit. Et c'est la joie de connaître le Christ, puis d'avoir le goût que les autres connaissent notre cadeau qu'on connaît.
0: Hein. Puis ça fait partie des signes que Dieu nous habite, hein, quand on est dans la joie, dans la paix. Puis peut-être qu'on peut se recevoir de lui pour pouvoir ensuite se donner.
1: C'est ça.
0: Hein? Être attentif à se recevoir de lui.
3: Oui, c'est dans notre agir aussi qu'on peut amener les gens à l'Eucharistie.
0: Tout
3: parce qu'ils peuvent se demander qu'est-ce qui te met dans la joie, qu'est-ce qui te met dans la paix. Puis là, on peut justement expliquer c'est quoi l'Eucharistie.
0: C'est la source.
3: C'est la source.
2: La source, c'est le sommet, on dit. La source, c'est le sommet de la vie chrétienne. C'est de là qu'on reçoit tout ce dont on a besoin. Puis ensuite, on se rassemble pour célébrer puis te dire merci au Seigneur de nous avoir donné tout ce dont on avait besoin.
0: Et ça devient comme ça, le sommet.
2: Oui, puis ça devient une respiration. On reçoit, puis on redonne. On reçoit, on redonne. C'est très incarné. C'est très incarné, l'Eucharistie.
1: Il faut se rappeler que les nourritures...
2: Oui, c'est ça.
0: Exactement. C'est pour ça que le symbole est si important, le symbole de la nourriture. Parce que s'il y a une chose qu'on a conscience, qu'on doit prendre soin d'avoir à chaque jour, régulièrement, et que on peut, même des fois, on peut oublier notre respiration parce qu'on n'a pas besoin d'en avoir conscience. Mais la nourriture, si on l'oublie, on a un problème. On n'a pas le choix d'y porter attention. Donc, Jésus qui se donne en nourriture, ça nous oblige à porter attention, à nous nourrir de lui, à nous enrichir de ce qu'il a à nous apporter.
1: Et à penser que les autres aussi ont probablement faim, puis on leur dit, voici une nourriture qui réellement peut vous désaltérer.
2: Oui, c'est ça. Vous donner d'arrêter de chercher ailleurs.
3: Hein? C'est justement, les gens cherchent beaucoup ailleurs. Ouais. Ça fait que c'est à nous maintenant d'être des chrétiens vivants.
2: Oui, pour être des témoins efficaces de la grâce.
3: Exactement.
0: Pointer là où se trouve la source de la vie. Alors, si on fait un dernier tour de table, avec quoi vous allez repartir? Qu'est-ce qui va vous rester de notre discussion de ce soir?
1: Moi, je dirais nourris ma foi, Seigneur. Nourris ma foi, mes doutes. Et soit donne-moi cette énergie pour pouvoir, je veux dire, te transmettre aux autres le goût de te connaître.
0: Merci, Mario.
3: Fais-moi approfondir plus l'Eucharistie.
0: Ah, comme beauté et source de vie, hein?
3: Oui. Que je puisse te voir de plus en plus.
0: Merci, Louise.
2: C'est comme Louise nous disait, dans le sens de me conformer davantage au Christ, en communiant à sa chair, à son corps donné, livré.
0: Et moi, je veux aussi me rappeler, en fait, j'ai eu l'opportunité de voir la richesse, de constater, de prendre conscience de la richesse de l'Eucharistie lorsque j'ai appris que Marie, dans une apparition, avait dit, même si quand vous êtes avec moi, vous vivez comme un instant du paradis, un instant du ciel. Si vous avez le choix entre venir me voir en apparition ou aller à l'Eucharistie, mais allez à l'Eucharistie, parce qu'il y a tellement plus à l'Eucharistie. Moi, je suis là en représentant comme mère de Dieu pour vous faire goûter à une réalité que vous voyez habituellement pas, mais cette réalité-là, même quand vous la ressentez pas, elle est présente, elle est là, elle est grande. Et d'expérience, c'est plus je vais à l'Eucharistie et plus j'ai faim d'Eucharistie. Les moments dans ma vie, les périodes dans ma vie où j'ai pu avoir l'Eucharistie tous les jours, j'avais hâte de retourner. Et les moments où je passe plus de temps sans y aller, je peux oublier que j'ai faim. Mais donc, fréquenter l'Eucharistie me reste aussi comme un rappel de comment je peux me recevoir pour ensuite me donner aux autres à mon tour. Merci beaucoup, chère équipe, d'avoir été là. Ah. Merci Mario, merci Louise, merci Joël.
1: Merci Valérie.
0: Ça fait plaisir.
3: Merci Valérie.
0: Merci, chers auditeurs, d'avoir écouté cet épisode de Paroles attendues à Radio Galilée. On remercie aussi à la régie technique et à la réalisation Yannick Caron, au choix musical Jacqueline Sanson. On vous salue et à la semaine prochaine, une autre équipe pourra partager la parole de Dieu avec vous.

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Bon dimanche. L'incarnation de la liturgie. Lors de la célébration eucharistique, nous entendons cette phrase. Il est grand le mystère de la foi. Il peut paraître que la liturgie soit un éloignement du corps et de l'esprit, tout en étant ensemble à célébrer. D'ailleurs, nous répondons à celui qui préside lorsqu'il nous salue par « Le Seigneur soit avec vous », nous répondons « Et avec votre esprit ». C'est vraiment dans l'Esprit Saint que nous sommes rassemblés pour être le corps du Christ en son Église, communauté de foi et d'amour. Pourtant, la liturgie est également une incarnation réelle. Celui qui préside est une personne jeune ou plus âgée, de telle nationalité, avec une manière de parler, de faire le gestuel, d'interpeller lors de l'homélie. Cette incarnation de la liturgie est simple, directe, sans grand déploiement. Je dirais à proximité, dans la mesure où l'on sent la respiration de Dieu entre celui qui préside et l'assemblée. La liturgie est une respiration dans l'Esprit Saint. Lors d'une célébration, je fus touché par la simplicité du prêtre qui présidait. D'abord, le regard. Une invitation à nous tourner vers celui qui nous rassemble. Ce regard ne s'impose pas, ne captive pas. Il se livre humblement. Puis, le langage s'exprime dans des mots simples, vrais, loin de la vulgarisation pour être comme tout le monde. Élever le langage dans la liturgie par le son de la voix, naturelle, qui n'abaisse pas le niveau du parler. Lors de l'homélie, le prêtre nous expliqua en des termes que tout le monde comprenait que l'Esprit Saint se reconnaissait par le goût. Il évoqua le psaume « Goûtez et voyez comme est bon le Seigneur » et nous invita à saisir ce goût par l'écoute intérieure, le senti, le contraire qui serait le dégoût, tout en insistant que cette écoute était un long apprentissage. Goûter Dieu n'est pas une chose banale, mais le reflet d'une expérience. Il termina en racontant qu'un jour, quelqu'un lui avait posé une question sur la foi, demandant comment on peut connaître Dieu. Il avait répondu en expliquant que l'on ne pouvait que l'expérimenter, le vivre. L'autre répliqua, « Donc, cela appartient à une élite ?» Le prêtre poursuivit en disant qu'il n'avait pu répondre à cette réplique tellement il en fut surpris. Or, il nous dit que si maintenant il avait à donner cette réponse, il dirait « Oui, il s'agit bien d'une élite, celle des pauvres. » Car Jésus a dit « Père Saint, sois béni d'avoir caché ces choses aux intelligents et de les avoir révélées aux tout-petits. » Ce sont eux, les tout-petits, qui sont les élites de l'expérience profonde de Dieu en eux, entre eux et autour d'eux. La liturgie de ce moment fut une véritable incarnation, celle où chacun se demanda quel était le goût de Dieu en lui. Et s'il était inclus dans les élites des tout-petits. C'était assez pour nous combler dans la puissance de l'Esprit Saint. Bon dimanche Lumière.

Nous te bénissons, Père des Lumières. Christ, Verbe de Dieu, splendeur du Père. Lumière de lumière et source de lumière. Esprit de feu, souffle du Fils comme du Père. Trinité sainte, lumière indivisée, tu dissipas les ténèbres pour créer un monde lumineux, d'ordre et de beauté, qui porterait ta ressemblance. De raison et sagesse, tu éclairas l'homme, l'illumina du sceau de ton image, pour que dans ta lumière il vit la lumière, et tout entier devint lumière. Tu fis briller au ciel d'innombrables lumières, ordonna au jour et à la nuit de s'entendre à se partager le temps, tour à tour, paisiblement. La nuit met fin au travail du corps fatigué, le jour appelle aux œuvres que tu aimes, nous apprend à fuir les ténèbres, à nous hâter vers ce jour qui n'aura plus de nuit. »

Psaume 97. Dieu vainqueur et juge. Chantez au Seigneur un chant nouveau, car il a fait des merveilles. Par son bras très saint, par sa main puissante, il s'est assuré la victoire. Le Seigneur a fait connaître sa victoire et révélé sa justice aux nations. Il s'est rappelé sa fidélité, son amour, en faveur de la maison d'Israël. La terre tout entière a vu la victoire de notre Dieu. Acclamez le Seigneur, terre entière. Sonnez, chantez, jouez. Jouez pour le Seigneur sur la cithare et tous les instruments. Au son de la trompette et du cor, acclamez votre roi, le Seigneur. Que résonne la mer et sa richesse, le monde et tous ses habitants. Que les fleuves battent des mains, que les montagnes chantent leur joie, à la face du Seigneur, car il vient pour gouverner la terre, pour gouverner le monde avec justice et les peuples avec droiture.

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Lazare est encore au tombeau et n'a même pas encore été appelé à en sortir par la voix de Jésus, que Jésus rend grâce au Père de l'avoir exaucé. Jean chapitre 11, verset 41. Ce trait n'est pas tout à fait exceptionnel. Trois textes des dernières périodes de l'Ancien Testament viennent l'éclairer. La sagesse de Salomon raconte qu'avant même d'avoir été arraché à l'Égypte et à la mort, pendant la première nuit de la Pâque, les enfants d'Israël, pleins de foi, entonnaient déjà les cantiques des pères. Sagesse, chapitre 18, verset 9. En quelle journée? À la Pâque, moment principal du salut. Dans le livre des Chroniques, nous lisons que les Lévites, parmi lesquels une famille plusieurs fois mentionnée en tête des psaumes, ayant été assurés par un oracle de la défaite des ennemis, entonnent eux aussi des psaumes de louange avant la bataille. Il y a quelque chose d'analogue dans l'histoire des jeunes gens jetés dans la fournaise, au livre de Daniel. Dieu répond à leurs prières en leur envoyant au milieu des flammes un ange et la fraîcheur. Mais ils ne sont pas sortis de la fournaise quand ils chantent leur grande action de grâce. Fraîcheur dans les flammes, ce symbole repris par le livre de la sagesse parle mieux encore que tout le reste. Il dit comment s'unissent louange et supplication. Il dit aussi comment la mort du juste se change en vie et ses épreuves en joie. Dans la situation où l'action de grâce précède le salut, l'écrit a pu lui aussi jouer un rôle. Comme on le fait encore en de nombreuses régions du monde, le suppliant a pu déposer sur un manuscrit sa demande, mais en l'accompagnant d'un remerciement anticipé qu'il s'engageait par vœu à compléter quand il serait exaucé. C'est un peu ce que fait Jacob à Bethel, Genèse chapitre 28. Il reconnaît au matin la réponse nocturne de Dieu en marquant la pierre où il a dormi. Il ne prononce pas d'hymne, il est vrai, mais il se prépare à la reconnaissance du lieu où il s'engage par vœu à revenir pour payer la dîme. La promesse par vœu intervient en de nombreux psaumes, et il est raisonnable de penser qu'elle fut souvent mise par écrit, avec un début de louange. Jésus, lui, n'a pas laissé d'écrit, mais il a fait un geste analogue en instituant, avant d'être sauvé, un mémorial d'action de grâce qu'il complétera lorsqu'il boira avec nous le fruit de la vigne dans le royaume des cieux. Jésus ne pouvait laisser d'écrit, du moment que toute l'Écriture s'accomplit autour du signe de sa mort. Sa croix est son écrit. Avant la croix par son geste, après la croix par le nôtre. L'Eucharistie est notre vie. Paul Beauchamp.

Les pieds sur terre, c'est une manière de suivre Jésus dans son ministère apostolique. Il vient de rencontrer le Baptiste et il poursuit sa route.

Partant de Cana, les nouveaux amis de Jésus et sa famille descendirent à Capharnaüm. Ils y firent plus ample connaissance et l'accompagnèrent à Jérusalem pour la fête de Pâques, Pessa. Nous sommes en l'an 28. Pour la première fois, Jérusalem porta son attention sur cet homme de Galilée. Profondément indigné au vu des abus dans l'enceinte du temple, Jésus se fit un fouet et les expulsa tous du temple avec les brebis et les bœufs. Il dispersa l'argent des changeurs et renversa leurs tables. Au marchand de colombes, il dit « Enlevez cela d'ici. Ne faites pas de la maison de mon père une maison de commerce. » Jean chapitre 2, versets 15-16. Bien qu'il ait été nécessaire d'avoir des bœufs, des brebis et des colombes pour les offrandes au temple, car les gens qui venaient de loin, par exemple de Galilée, apportaient de l'argent et achetaient sur place les animaux du sacrifice plutôt que de les emporter avec eux, et qu'il soit habituel d'échanger des monnaies romaines, frappées du portrait de l'empereur, contre des pièces sans portrait pour les offrandes au temple, le comportement de Jésus ne semble pas, d'après Jean, si extraordinaire. Mais les autorités religieuses exigeaient une justification. Jésus devait montrer un signe. Il donna une réponse inattendue. « Détruisez ce temple, et en 3 jours je le rebâtirai. » Jean chapitre 2, verset 19. Ces paroles mystérieuses de Jésus ne furent pas comprises. Même les disciples ne saisirent qu'après sa résurrection qu'il avait parlé du temple de son corps. L'objection des auditeurs permet de dater cet événement. « Il a fallu 46 ans pour construire ce temple, et tu veux le rebâtir en 3 jours ?» Hérode le Grand en avait commencé la construction en 18 avant Jésus-Christ. On était donc maintenant, 18 plus 28 égale 46, en l'an 28. Un des groupes du judaïsme de l'époque pour lequel l'acte courageux de Jésus pouvait être le signe d'une époque nouvelle était les Esséniens.

C'est le moment de nous saluer à cette émission Les Dimanches Lumière qui prend fin. Je voudrais remercier mes collègues Berthold Bernier pour le montage, Yannick Caron pour la réalisation de l'émission et à la recherche celui qui vous parle, Denis Veilleux. Un bon Dimanche Lumière.

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0: Ici Aline Lesage, je suis en compagnie, comme toujours, de M. Raymond Truchon, professeur retraité de théologie à l'Université Laval. M. Truchon nous raconte, nous explique sa perspective sur l'actualisation des paraboles. M. Truchon, je pense qu'il est peut-être temps de répondre à la question de savoir pourquoi Jésus parlait en paraboles. Est-ce que c'est parce qu'il se plaisait à créer du mystère autour de lui qu'il aimait à se rendre énigmatique?
1: Oui, nous reviendrons sur cette question d'une façon plus élaborée, mais peut-être pas pour le moment, quoique je vais répondre quand même brièvement à la question. Pourquoi Jésus parle en parabole? Parce que l'homme refuse le plan de Dieu, l'homme s'ignore, l'homme doit faire la recherche de lui-même. Et la parabole est un instrument privilégié d'enseignement, puisqu'on a les principes en action représentés par des personnes en situation. Ensuite, elle est un moyen pédagogique privilégié pour notre conversion, puisque, au fond, Dieu ne nous brusque pas dans les paraboles, mais il attend notre réflexion, notre processus, et nous travaille sans nous forcer. Et ensuite, c'est un instrument de thérapie extraordinaire. Les psychologues appellent ces situations des psychodrames, c'est-à-dire des jeux de rôle, où nous nous reconnaissons progressivement dans des personnages. C'est ce qui fait que, par exemple, quand on aime un film, c'est parce qu'il y a quelqu'un qui nous représente dans le film, à laquelle on s'est identifié plus ou moins. Et si on n'aime pas un film, c'est parce qu'on n'a pas saisi notre identité dans le film. Et dès qu'on aime un film ou qu'on haït ou aime un personnage, c'est certain qu'en nous, il y a des ressemblances qui se passent. Et aussi, c'est une tranche de vie dans un laps de temps extrêmement court, de telle sorte que nous avons là des situations humaines, universelles, dans lesquelles tous peuvent se retrouver dans leur situation spirituelle, c'est-à-dire leurs orientations profondes de conscience. Alors que même les structures sociologiques et culturelles sont terminées par rapport au texte, au sens littéral et sociologique et psychologique. Mais au niveau spirituel, les situations demeurent. Et finalement, les paraboles sont un moyen facile de mémoriser les dires de quelqu'un. Ce sont les histoires. Mais comme on pense, les histoires, c'est pas rien que pour les enfants, c'est surtout pour les adultes.
0: Dans votre exposé sur la pédagogie de la foi, si vous permettez, vous employez le terme « parousie ». Qu'est-ce que ça veut dire, « parousie » ?
1: Oui, « parousie » est un mot grec qui veut dire « seconde venue de Jésus ». Dans le sens profane, c'est la rentrée du roi vainqueur dans une ville, mais dans le sens religieux et dans le sens chrétien, c'est le Christ qui vient pour réaliser et fêter la victoire finale du plan de Dieu. Et à ce moment-là, c'est le roi vainqueur, c'est l'Alléluia, c'est l'Amen avec un grand A. Et à ce moment, il remet tout au Père, puisque tout a été vaincu. Parce que déjà dans le Christ, tout est vaincu par son histoire personnelle, en tant que tête de l'humanité. Alors la parousie, c'est la seconde venue de Jésus. Quand va-t-elle se produire à l'eschatologie, c'est-à-dire quand le monde aura atteint son terme de par la main de Dieu, et les hommes seront appelés par une lumière finale et atteignant tous les coins de l'univers et chaque conscience humaine. Et finalement, c'est l'événement final de toute la révélation, ce qu'on appelle l'Apocalypse, c'est-à-dire la révélation définitive du plan de Dieu.
0: Alors, je vous laisse poursuivre avec la parabole du Seigneur, comme vous aviez dit que vous aviez hâte de le faire.
1: Oui, d'abord, je voudrais reprendre les structures fondamentales du premier volet de la parabole du Semeur, puisque le deuxième volet sera son allégorisation. Alors, le premier volet, la parabole du semeur, de quoi s'agit-il? Les structures fondamentales, c'est d'abord son énoncé théologique. Alors, c'est quoi le message? C'est que le Christ va être vainqueur du monde en dépit des obstacles, et non même seulement en dépit des obstacles, mais utilisant les obstacles pour faire une réussite incroyable du monde. Autrement dit, le péché, les obstacles, l'ignorance, les malversations, tous les crimes de l'humanité, non seulement n'auront pas réussi à empêcher Dieu pour réussir son plan, mais Dieu va l'utiliser pour en faire une réalisation encore meilleure. Donc, le monde va réussir. Pourquoi? Parce que c'est Dieu qui en est responsable, c'est Dieu qui l'a parti, c'est Dieu qui va le réussir. Et aujourd'hui, on parle beaucoup de recyclage dans les usines, tout ça. Ben, Dieu, il doit être aussi bon qu'un chef d'usine qui veut rien perdre et tout recycler. Mais c'est là encore un visage très infime de Dieu, puisque Dieu non seulement recycle, mais nous recrée d'une façon incroyable. Et c'est pour ça que dans la liturgie de Pâques du samedi saint, nous fêtons l'heureuse faute, parce que notre Rédempteur va réussir. Donc c'est le premier message de la parabole. D'où l'expérience dont on fait appel par cette parabole, c'est l'angoisse des disciples, ce qu'on appelle l'appui psychosociologique négatif, c'est que les disciples sont un peu découragés de voir que ça va pas très bien, même dans la communauté. Alors, au fond, ils regardent Jésus en disant, franchement, t'es-tu au courant? D'ailleurs, il y aura une parabole spéciale pour étudier ça, ça sera la parabole de l'ivraie. Mais là, restons dans la parabole du semeur. Alors, les disciples sont un peu découragés, mais Jésus leur redit, écoutez, ça va marcher, ça va réussir. Donc, ayez la foi, croyez, ne découragez-vous pas. D'où l'objectif pédagogique de cette parabole, comme d'ailleurs tous les objectifs pédagogiques de toutes les paraboles, c'est éduquer notre foi. Mais chaque parabole va le faire sous un aspect particulier. Or, la parabole du semeur, c'est quoi l'objectif pédagogique? C'est de nous redonner confiance encore plus alors qu'on est en situation d'échec ou que tout semble mal aller. Et de telle sorte que la première parabole, qui est la plus fondamentale de toutes les paraboles et qu'il faut absolument comprendre, c'est que Dieu va réussir le monde, c'est certain, nous le croyons, et qu'il va le réussir en utilisant même les échecs et nos refus. Il va réussir. Est-ce que nous autres, on dirait qu'il va réussir pareil? Non, il va réussir mieux. Mais tout ça, ça serait insuffisant sans l'allégorisation de la parabole, c'est-à-dire qu'il va y avoir un autre volet à cette parabole que nous allons voir maintenant et que nous allons lire maintenant.
0: Alors, nous allons lire, rappelez-moi laquelle...
1: L'allégorisation de la parabole du semeur, qui est intitulée souvent dans les Bibles par « Explication de la parabole du semeur ».
0: L'interprétation du semeur.
1: Oui, ce qu'on appelle comme ça, puis qui est en fait une allégorisation. Donc, un approfondissement personnalisé de la première parabole ou du premier volet de la première parabole.
0: Alors, je lis. « Vous donc, écoutez la parabole du semeur. Quand l'homme entend la parole du royaume et ne comprend pas, c'est que le malin vient et s'empare de ce qui a été semé dans son cœur. Tel est celui qui a été ensemencé au bord du chemin. » Celui qui a été ensemencé en des endroits pierreux, c'est celui qui, entendant la parole, la reçoit aussitôt avec joie. Mais il n'a pas en lui de racine. Il est l'homme d'un moment. Dès que vient la détresse ou la persécution à cause de la parole, il tombe. Celui qui a été ensemencé dans les épines, c'est celui qui entend la parole, mais le souci du monde et la séduction des richesses étouffent la parole et il reste sans fruit. Celui qui a été ensemencé dans la bonne terre, c'est celui qui entend la parole et comprend. Alors il porte du fruit et produit l'un 100, l'autre 60, l'autre 30. Fin de la citation.
1: Voilà, merci. Alors, première remarque fondamentale, dans la première parabole, nous avions que le semeur sortit pour semer, puis la graine tombe dans la terre, ensuite arrivent les oiseaux. Mais on n'a pas des personnes nommées là-dedans, sauf le semeur. Donc, on avait une parabole qui n'est pas comme telle, en sa première partie, une allégorisation. Tandis que vous voyez maintenant, les semés, c'est nous autres. C'est nous qui sommes les terres. Alors, vous voyez, c'est ça l'allégorisation. Chaque verset, chaque élément constructeur de la parabole, maintenant, ce sont des personnes. Alors, vous voyez, comme par exemple, au lieu des oiseaux, ben, c'est Satan. Alors, il s'agit de quelqu'un. Deuxièmement, alors, la parabole est semée dans les épines. Maintenant, il ne s'agit plus des épines, il s'agit des soucis du monde. Et la troisième partie, ben, maintenant, c'est les richesses du monde qui nous séduisent. Et dans la quatrième partie, ben, c'est la bonne terre qui est nous autres, c'est comme l'homme qui est bon. Alors, vous voyez, c'est une allégorisation. Alors, qu'est-ce qui arrive là-dedans? C'est que la pointe va être différente. Quel est le message de cette parabole? On avait comme premier message tout à l'heure, l'énoncé théologique, Dieu va réussir le monde parce qu'il est Dieu. Hein? D'où ayons confiance. C'est lui qui va le réussir. Pas nous autres, c'est lui. Et finalement, même dans les situations d'échec, continuons d'avoir confiance, Dieu est capable d'utiliser les échecs pour faire mieux encore. Maintenant, on a une chose différente, c'est qu'il faut que l'homme s'en occupe. Alors, il faut que l'homme s'en occupe, il faut que Satan soit vaincu, Il ne faut pas être esclave des épreuves pour perdre la foi. Il ne faut pas être esclave des plaisirs qui peuvent nous faire dévier de notre route. Alors, vous voyez que c'est différent. D'où la première partie, c'est Dieu qui va réussir le monde, mais dans sa deuxième partie, l'homme doit y travailler.

0: Monsieur Truchon, si je comprends bien, la parabole, elle est d'abord un instrument pédagogique, universel, intemporel presque. Mais surtout, elle constitue, et corrigez-moi si j'ai tort, chacune constitue un message flexible et adapté au cheminement de chacun.
1: Oui, c'est-à-dire qu'elle est capable de rejoindre chacun dans sa situation personnelle et collective, d'où ce qu'on appelle l'appui psychosociologique. Alors, j'aimerais qu'on revienne sur la structure de l'allégorisation de la parabole. Donc, on a dans la parabole du semeur tout le traité de la grâce, comme on appelle. C'est-à-dire, Dieu appelle, Dieu donne la grâce, mais l'homme doit répondre. Parce que l'homme est concerné principalement dans sa vie personnelle et collective. Alors l'homme, c'est pour que l'homme construise le ciel que Dieu l'appelle. Alors Dieu est la source de tout, mais il donne la source à l'homme lui-même pour que l'homme agisse, de telle sorte que l'homme a une responsabilité cruciale et fondamentale. C'est tout le traité de la grâce. Alors la parabole de semeur nous dit « Dieu va réussir le monde ». La parabole de l'allégorisation du semeur, qui est le deuxième volet de la même parabole, c'est que « oui, mais l'homme doit se convertir ». Alors quel est l'énoncé de l'allégorisation de la parabole du semeur? C'est que l'homme doit répondre à Dieu, il est appelé au bonheur et à l'amour, mais il doit répondre par la foi, et la foi va lui donner les œuvres. Mais la foi dans quoi? Dans ce que Dieu est capable de le réussir. Et quand l'homme commence vraiment à croire qu'il est aimé de Dieu inconditionnellement, même dans ses fautes, et que Dieu, même dans ses fautes, continue à le travailler et à le construire, là, il peut virer de bord, c'est-à-dire se convertir. Alors là, se produit ce qu'on appelle une métanoïa, c'est-à-dire une révolution du jugement, comme dit saint Paul. Et là, il ne voit plus Dieu comme un maître qui l'écrase, comme un maître dont il doit être esclave, mais il le voit non seulement comme un ami, mais comme un père, c'est-à-dire un allié, quelqu'un avec qui il peut travailler, et on dirait quasiment d'égal à égal à cause de la grâce. Dieu va respecter l'homme, mais l'homme va aussi travailler avec Dieu. Et c'est ce qu'on appelle l'alliance, qui est déjà faite en Jésus-Christ, mais que l'homme doit connaître, apprendre et y entrer. L'appui psychosociologique négatif, c'est que l'homme dira « oui, mais je suis pas capable de me convertir, ça sert à rien, j'essaie, je suis pas capable ». Ben, tant mieux si tu es vraiment convaincu que tu n'es pas capable. Parce que Jésus a dit lui-même, « Sans moi, vous ne pouvez rien faire. » Alors, plus on se sent incapable, plus on peut avoir la foi. Parce que la source de l'incroyance, c'est l'autonomie. Alors, tandis que la source de la foi, c'est la découverte d'une impuissance, d'une incapacité. Alors, les heures perdues de nos vies sont les heures privilégiées de Dieu. Et l'objectif pédagogique dans cette parabole, Dieu est capable de me convertir. De telle sorte que plus je m'approche de Dieu, plus il me convertit. Et même quand je m'approche de lui, c'est une grâce qui vient de lui. Et je fais de moins en moins bien le mal à ce moment-là. Et à un moment donné, dans l'amour, je veux demeurer dans l'amour. Et Dieu peut permettre que je demeure dans son amour. À ce moment-là, je suis converti. De telle sorte que la deuxième partie de la première parabole du semeur, c'est que Dieu est capable de me convertir bord en bord, c'est-à-dire de construire vraiment mon moi, son plan, et de le faire atteindre à son achèvement. Et la joie chrétienne vient de la joie déjà de notre achèvement, c'est-à-dire la partie personnelle de l'agapé, c'est-à-dire de l'amour.

0: mais Dieu est capable de le faire. Il l'a promis, il a commencé à nous réaliser, il est capable de nous achever. Et c'est ce qui va être expliqué dans « Pourquoi Jésus parle en parabole » que nous allons voir maintenant.
1: Juste avant, j'avais une question à vous poser concernant l'interprétation que Matthieu intègre dans son texte. Je suppose qu'il avait dû répondre à bien des questions pour avoir senti le besoin d'ajouter son commentaire.
0: Absolument. Puis il y aura un autre parabole aussi, comme par exemple la robe et les invités, la robe nuptiale. C'est que quand on prêche que Dieu va réussir le monde, c'est pas facile de croire à ça parce qu'on se regarde à ce moment-là. Puis quand on se regarde, des fois, on est découragé, hein? Quand on en regarde d'autres pires, des fois, ça nous encourage, là. Mais quand on parle d'un tel plan de réussite et d'achèvement, on se dit, non, ça se peut pas. Ça se peut pas. Comme on dit souvent, quand ça va bien, on se dit, non, ça peut pas durer. Il va m'arriver quelque chose. Alors, c'est pour ça que l'Église primitive, et Jésus, évidemment, et la Révélation, savent très bien que même si le ciel nous est promis, on se dit, oui, mais t'as-tu vu d'ailleurs comment ça marche? As-tu écouté les nouvelles? Quand on les écoute à 6 heures, on prend une aspirine, puis à 10 heures, on en prend deux. Alors, on se décourage. Et c'est pourquoi les disciples ont dit à Jésus, « Oui, mais écoute, là, explique-nous ça, c'est pas clair, ça. » Alors, c'est pour ça que les Bibles marquent explication de la parabole. Mais en fait, c'est une autre parabole que Jésus construit, qui va plus loin que la première, et qui explique que c'est sûr que Dieu ne fera pas le monde tout seul. Si on le faisait tout seul, on y reprocherait même. Parce que les enfants reprocheraient ça à leurs parents, s'ils disaient « Tu me fais rien faire ». Alors, parce que l'homme se construit même à maternelle en faisant des petits bonhommes de plastine. Parce que quand tu construis un petit bonhomme de plastine, le gars, on met ça sur la fenêtre, là. Puis le petit gars, quand il voit ça, il dit « Regarde, hein, c'est beau, hein? » Au fond, il vient de se construire en construisant le petit bonhomme. De toute sorte que le travail est fait pour nous construire. Si Dieu faisait tout seul, ce serait pas le vrai Dieu. Mais si Dieu fait rien puis nous laisse tout faire, c'est pas le vrai Dieu non plus. Alors, Dieu, c'est un Dieu incarné, c'est-à-dire Jésus lui-même, qui, au fond, a deux natures. C'est un fils d'Adam, c'est-à-dire c'est un homme charnel. Et c'est le fils de Dieu, c'est-à-dire c'est Dieu lui-même. Alors de même aussi, dans la foi, il y a les œuvres. Dans la foi chrétienne, il y a la foi en Dieu pour que Dieu agisse, c'est-à-dire que pour Dieu nous fasse entrer dans son action, et ensuite il y a les œuvres qui en sont les fruits.
1: Alors donc, en Matthieu 13, versets 10 à 17, il nous explique enfin pourquoi Jésus parle en parabole.
0: Oui, ou Marc 4, 10 à 13. Alors, pourquoi Jésus parle en parabole? Parce que quand on dit à quelqu'un, faut que tu aimes, mon plan c'est qu'on aime, faut que tu pardonnes à tes ennemis, mon plan c'est d'être la miséricorde, c'est d'être un amour inconditionnel, tout ça, ça nous rend difficilement dans la tête. Il faut une conversion pour ça. C'est-à-dire, il faut un cœur attentif et ouvert. Et si notre cœur n'est pas ouvert, hein, ça ne marche pas. Alors, Isaïe 6, 9 et 10, pourquoi Jésus nous parle en parabole? Parce que ça, on est sourd. On est sourd, on se rend sourd exprès. C'est comme qu'un enfant, des fois, qui entend trop crier sa mère, il ne l'entend plus. Pour avoir la paix, il ne l'entend plus. Alors, c'est comme quelqu'un que je connais qui s'est débarrassé de la religion parce qu'il a été imposé par sa mère. Et lui, ben, il ne voulait pas faire un prêtre, il aurait voulu faire un agronome. Alors, il y a même des fois des visages de Dieu dont il faut se débarrasser parce qu'on ne peut plus respirer. J'ai déjà même vu une femme qui a pris la Bible qu'elle l'a garochée dans le mur. J'ai dit, si tu fais là, ben, elle a dit, tout me condamne là-dedans. Elle dit, moi, je ne peux plus vivre. J'ai dit, t'as raison, t'as absolument pas compris la Bible. C'est pour nous sauver, c'est pas pour nous condamner. Alors, j'ai été ramassé à la Bible, elle était décollée un peu, là. Puis, on a recommencé à lire quelques petites places de la Bible. Mais c'est sûr que quand t'as toujours quelqu'un sur ton dos, il y a une solution, débarrasse-toi-en. Alors, l'incroyance fait partie d'un cheminement de foi. On le voit dans la vie des saints.

0: Monsieur Truchon, pourquoi est-ce que Matthieu cite le prophète Ésaïe? Est-ce qu'en s'appuyant sur la parole des prophètes, il devenait plus crédible?
1: Oui, c'est certain que Jésus parlait à des Juifs la plupart du temps et qu'eux autres, c'était l'Ancien Testament qui était leur révélation. Et la révélation demeure aussi pour nous chrétiens. Au fond, les mots du Nouveau Testament sont les mots de l'Ancien, mais renouvelés par un dépassement et une transfiguration, une transformation fantastique. Mais Isaïe lui-même avait très bien vu ce problème-là, Ézéchiel aussi d'ailleurs. Tout à l'heure, on avait dans la parabole de l'allégorisation du semeur ceux qui sont écrasés par les épreuves. Mais il y a aussi ceux qui sont esclaves du plaisir, comme par exemple, il y a des conversions qui sont superficielles. Par exemple, il y a des gens qui ils prennent la Bible, là, puis ils appellent ça couper la Bible. Là. Ils rouvrent la Bible, puis évidemment, à force d'ouvrir, ils arrivent toujours à la même place. Fait qu'au fond, ils savent rien que 4-5 textes par cœur. Puis à un moment donné, ils partent en voyage, sont une sorte d'hystérie religieuse. Puis ils dansent, puis c'est comme si c'était d'un autre monde. Mais ils sont plus dans le monde de la réalité. Et c'est pour ça que souvent, il arrive à ces gens-là une catastrophe fantastique, des fois immorale. Puis là, ben ça crée des scandales. Mais heureux scandale, ils étaient d'une boule de verre, c'était une conversion artificielle. Alors, le plaisir comme loi est dangereux si il n'y a pas une communion réelle avec une personne réelle et s'il n'y a pas des résistances de temps en temps. C'est comme quelqu'un qui dit « ça va bien, ça va bien, ça va bien » tout le temps, un instant, wait a minute, là, si tu rentres une aiguille à quelque part, ça va qu'il sente quelque chose. Ceux qui bloquent la boussole, l'aiguille d'une boussole sur le nord puis qui assoude là, faut plus se fier à ces gens-là. Alors, faut voir toujours la réalité comme un combat. Et la foi est un combat. Et saint Paul parle souvent du combat. Il parle du stade. Il parle d'un combat. Alors, Isaïe 6,9 et 10, c'est le combat entre Dieu et l'homme. L'homme veut pas Dieu. Il a peur de Dieu. Il veut pas changer ses habitudes. Il veut continuer à profiter. Il veut jouir sans effort. Il veut arriver au monde en ayant tout. Et le reste, c'est le reste. On connaît ça spécialement aujourd'hui. Au fond, il y a deux grands péchés dans l'univers. Prendre une personne pour une chose ou encore prendre une chose pour une personne, ça c'est la religion dite primitive, commencer à parler au soleil, puis à croire à nos horoscopes comme des dieux, ou adorer le soleil. Mais le soleil n'est pas intelligent, si tu déshabilles trop longtemps devant lui, tu vas être brûlé. Alors, faut pas trop se fier au soleil, prends attention à ça. Alors, une conversion réelle, c'est un combat réel, un processus, et Dieu joue un jeu réel. Et heureux sont les échecs et les résistances, ça nous montre au moins qu'on est dans le monde réel. Mais le combat, il va être victorieux. Alors, la foi nous dit, fie-toi à moi, travaille avec moi, et on va réussir. Et même ton péché, je vais l'utiliser pour faire encore un meilleur Raymond que tu es, et un meilleur Pierre, et une meilleure Aline, le reste. Alors, plus rien décourage dans l'amour de Dieu ou l'agapé, mais l'agapé non seulement ne fait pas voir les problèmes, elle les permet de creuser davantage parce que maintenant on a l'espérance de pouvoir les régler.
0: Monsieur Truchon, j'ai une question concernant la parabole à laquelle vous aimeriez peut-être revenir plus tard, mais j'aimerais au moins déjà l'avoir posée. J'aimerais savoir si Matthieu et les autres se servent de la parabole comme d'un simple instrument pédagogique ou si de fait ils renvoient à une citation authentique que Jésus aurait faite.
1: Ça, c'est une étude. La question que vous posez est une question de spécialiste.
0: Alors, c'est-à-dire que vous n'avez pas de réponse.
1: C'est-à-dire que Jérémias a tenté de retrouver dans le Nouveau Testament les éléments les plus anciens au niveau de la rédaction, comme pour toucher les paroles expresses dites par Jésus lui-même. Et d'autres auteurs, comme Bultmann, ont essayé de voir ce qui avait été plutôt inventé par la communauté primitive. Les paraboles sont une belle place pour poser cette question-là. Parce que les paraboles, dit Jérémias, sont peut-être les éléments les plus anciens du Nouveau Testament. Et ceux qui ont été peut-être les plus conservés tels quels. Mais par contre, on n'aura jamais la garantie vraiment explicite que Jésus, verset par verset, a dit telle parabole. Parce qu'il y a eu un travail de rédaction d'une communauté vivante. Mais cela se résout facilement pour le croyant parce que c'est toujours l'Esprit-Saint qui est en train de faire écrire la Bible et de l'actualiser. Donc, que ce soit dit par Jésus en personne ou par l'Esprit-Saint dans ses apôtres, c'est le même Esprit qui inspirait Jésus. Donc, nous avons une communauté d'interprétation et c'est ça qu'on appelle le sens ecclésial de l'interprétation de l'Écriture.
0: Bien, alors revenons à la parabole dans ce cas.
1: Oui, alors donc, cette parabole du semeur est tellement fondamentale. Comment pourrions-nous en voir un peu l'actualisation aujourd'hui? D'abord, la foi en Dieu qui est vivant, qui nous a mis au monde et qui est capable de nous réussir, non seulement quand on collabore avec lui, mais même quand on travaille contre lui. Évidemment, quand on travaille contre lui, ça ne peut pas nous rapporter. Il faut que se retourner vers lui. Mais ça, il est capable de le faire. D'où la confiance dans des témoins pour nous faire découvrir le Dieu vivant aujourd'hui. Alors, la parabole du semeur, c'est que Dieu est comme un grand jardinier. Dieu nous a semés. Il s'occupe de nous autres. Le monde est un jardin. Évidemment, il pousse toutes sortes d'affaires là-dedans. Et il y a des mauvaises herbes. Et on encourage souvent les mauvaises herbes. Et des fois même, on voit rien que les mauvaises herbes. Ensuite, il y a l'eau. Des fois, on dirait qu'il manque d'eau. Alors, il y en a qui charrient l'eau avec des petites cuillères à thé. Il y en a d'autres qui charrient l'eau avec un seau. C'est plus pesant. Il y en a d'autres qui pourraient charrier l'eau avec un avion là pour éteindre les feux. Ce serait déjà pas si mal. Mais celui qui a la foi, il reçoit l'eau du ciel lui-même. C'est-à-dire, il pleut. Alors, autrement dit, la foi, c'est collaborer avec Dieu et s'en remettre à lui. Mais s'en remettre à lui, il n'y a rien qui fait agir comme ça. Non seulement ça ne crée pas l'inaction, mais ça crée une libération pour une action. Mais surtout une vision du monde, parce que quand Dieu regarde notre monde actuellement et qu'il écoute les nouvelles, il les voit à travers son Fils. Et le Fils a déjà réussi le monde. Alors, la parabole du semeur, c'est la première parabole la plus importante. Si on ne comprend pas celle-là, on ne comprendra pas les autres.

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0: Bonjour mesdames et messieurs, c'est Dani Benz au microphone et je vous souhaite la bienvenue à Curriculum Vitae. Je suis toujours en compagnie d'Isabelle Duval, elle est artiste multidisciplinaire et elle partage aussi avec nous sa passion des voyages. Isabelle Duval, bonjour.
1: Bonjour.
0: On s'est quitté en Afrique du Sud la dernière fois et là vous allez vouloir nous parler de ce voyage que vous avez fait aux États-Unis alors que vous aviez 40 ans. Qu'est-ce que c'était ce projet sur l'ombre que vous aviez?
1: Alors, c'était pas au départ un projet sur l'ombre, c'était simplement le goût de partir en voyage toute seule, de vivre ce rêve-là que j'avais depuis mon adolescence, je pense. Alors, je m'étais procuré un véhicule dans lequel je pouvais faire la cuisine, dormir, être confortable. Puis je suis partie là en octobre sans trop savoir où j'allais me rendre, j'avais pas de réservation nulle part, tout ça. Mais j'avais quand même bel et bien le désir de faire un retour un peu sur ma vie, de faire le point. J'avais apporté avec moi tous mes journaux intimes, plusieurs objets, des cartes que j'avais reçues, des lettres, dans le but de relire ça là, dans un espace un peu anonyme là, en étant sur la route. Puis, donc, il y avait cette volonté-là de faire un genre d'autoportrait.
0: Oui.
1: Puis, comme j'étais toute seule, et j'étais souvent en train de marcher dans des très beaux parcs, des très beaux lieux, j'ai commencé à faire des photos de mon ombre, n'est-ce pas? C'était elle qui m'accompagnait. Puis, je voulais pas faire des selfies, parce que, bon, c'est pas une pratique qui me touche tant que ça. Mais faire des photos de mon ombre, ça, j'ai mis ça sur Facebook, sur les réseaux sociaux, puis les gens faisaient beaucoup de commentaires. Donc, je me suis pris au jeu, puis j'ai commencé à faire ça, donc, il y a maintenant 10 ans, puis je continue encore. J'ai écrit là, des poèmes là, sur ces photos-là, quelques-unes de ces photos-là, puis ça va devenir un livre.
0: Et là, vers les États-Unis, est-ce que vous alliez vers le sud, vers l'ouest?
1: Ben, j'étais en octobre, donc je cherchais un peu plus la chaleur, là, octobre, novembre, décembre. Donc oui, je suis descendue quand même assez rapidement vers le sud, sud-ouest, là. Oui, j'ai passé beaucoup de temps Nouveau-Mexique, Arizona, Texas aussi. J'avais beaucoup aimé le Texas.
0: Est-ce que vous êtes arrivé des aventures? Avez-vous vu des choses spéciales?
1: Ah ben mon Dieu, toutes sortes de choses. J'ai été là pendant deux, trois mois. Ouais, 3 mois en tout peut-être. Là. Donc oui, il m'est arrivé toutes sortes de moments spéciaux. Je me souviens que quand j'étais justement au Texas, là, c'était la période de reproduction des araignées, mais des grosses, grosses araignées, là, des mygales. Puis en tout cas, ils se promenaient, ils traversaient la route, là, puis ça nous disait là, de faire attention pour pas les écraser. Wow!
0: Oh!
1: Ouais.
0: C'est spécial, ça,
1: oui,
0: effectivement.
1: Oui.
0: Vous parliez de photographier votre ombre et vous m'avez laissé savoir que vous aviez un attrait particulier pour le travail de l'artiste peintre Frida Kahlo et ses autoportraits. Qu'est-ce que vous voulez nous en dire?
1: Ben, en fait, quand je suis partie donc sur la route là, pour ce voyage-là, j'avais aussi plusieurs livres de Frida Kahlo, une biographie entre autres d'elle, parce que je trouve ça incroyable. Ses portraits sont tellement, ses autoportraits là, sont tellement saisissants. C'est tellement des œuvres qui me parlent à moi et qui sont un peu internationales. Là, on les retrouve un peu partout. Donc, pourquoi? Je me posais la question, pourquoi est-ce que ça nous touche tellement comme œuvre? Puis, tu sais, il y a quelque chose de tellement assumé, justement, dans ces portraits-là, dans le fait qu'elle ne se présente pas nécessairement à son avantage. Tu sais, elle a quand même une certaine gravité dans ses traits, souvent de la tristesse. Donc, on voit toute la douleur qu'elle vit. Donc, il y a quelque chose qui est vraiment assumé là, dans ce portrait-là.
0: Et vous dites que ça n'a rien à voir avec les selfies?
1: Ben, j'ai l'impression que dans les selfies, il y a quelque chose qui est beaucoup plus jetable.
0: Superficiel.
1: Beaucoup plus superficiel, tandis qu'elle démontre vraiment une espèce de profondeur. Là. Elle va beaucoup plus loin là, dans la quête de soi, dans l'espèce de... C'est ça, là, d'assumer qui on est vraiment avec toutes les difficultés qu'on peut avoir vécues.
0: Et dans sa maîtrise de son art aussi.
1: Exactement.
0: Parce
1: ben oui.
0: C'est une artiste peintre qui est bien sûr très chevronnée.
1: Mm-hmm.
0: Oui.
1: Mm-hmm.

0: Isabelle Duval, j'aimerais que vous nous parliez de ce choix musical et ce que ça racontait.
1: Oui, ah ben, en fait, c'est une chanteuse qui s'appelle Lassa Desela. C'est une fille de Montréal, en fait, qui a toutes sortes d'origines, là, mais surtout de Montréal. Puis c'est une chanson que j'ai beaucoup aimée et que j'ai écoutée, entre autres, quand j'étais sur la route là, lors de ce voyage en 2016 dont je vous parlais, où est-ce que je m'étais fait une liste de chansons qui représentaient plusieurs étapes de ma vie. Puis, donc, je roulais toute la journée, là, des heures et des heures, avec toutes sortes de flashs de ma vie. Puis, cette chanson-là, en fait, cette chanteuse est décédée, elle savait qu'elle allait mourir, elle était malade. Et cette chanson-là, I'm Going In, en tout cas, pour moi, ça représentait un peu comme ça y est, là, elle allait être dans la mort. Puis, pendant mon voyage sur la route, j'étais comme dans plusieurs temporalités en même temps, donc dans mon présent, évidemment, mais aussi dans mon passé. Puis, à un moment donné, je me suis comme vue à des pans de mon futur, là. J'avais comme l'impression d'avoir des flashs là, de ce qui s'en venait aussi pour moi. Pas que je pensais à mourir, là, mais tu sais, j'étais comme dans cette possibilité que ça allait arriver un jour, dans cette éventualité-là, en train de faire la paix avec cette possibilité-là aussi. Donc, à un moment donné, je me suis dit, c'est arrivé comme un flash là, que je faisais ce voyage-là pour préparer ma mort. Mais ça a l'air comme dramatique dit comme ça, mais ça l'était pas. C'était juste comme de prendre conscience de mon existence, puis de tout ce qu'il y avait de précieux dans ma vie, puis que je voulais continuer. Puis, donc, cette chanson-là, pour moi, elle parle de cette prise de conscience-là.
0: Et est-ce que vous avez gardé contact avec des personnes durant ce périple-là ou vous aviez décidé de vraiment le vivre en solitaire?
1: J'étais... Non, j'étais en contact avec ma famille, c'est sûr, avec mon amoureux, avec différentes personnes, différents amis, là, oui. Mais j'étais vraiment beaucoup seule.
0: Ouais. Est-ce que vous vous êtes ennuyée?
1: Non, je me suis pas ennuyée. Non, j'étais vraiment contente et fière de moi là, de vivre ce rêve-là. Au début, ça a été difficile. Là. Ça m'a pris quelques semaines avant de me placer. Là. Mais à un certain moment, là, j'ai vraiment trouvé mon rythme d'aller. Puis non, ça a été un moment très fort de ma vie.
0: Oui. En parallèle avec votre parcours et votre pratique artistique, vous faites de l'accompagnement de personnes, que ce soit par l'enseignement du français, par l'écriture ou la spiritualité. Est-ce que vous pourriez nous expliquer ce que ça vous apporte?
1: Oui, en fait, l'accompagnement que je fais là, présentement depuis, mon Dieu, plus que 10 ans, c'est surtout en enseignement du français langue seconde. Donc, j'ai voulu explorer un peu le domaine de l'accompagnement spirituel, mais finalement, la formation que j'avais commencée ne me convenait pas pour toutes sortes de raisons. Donc, c'est un peu sur pause, là, ce projet-là, mais j'aimerais le reprendre. Par l'écriture, j'ai organisé des ateliers d'écriture là, pendant quelques années. J'ai été engagée pour faire ça. C'est quelque chose que j'aime beaucoup, que j'aimerais refaire. Là, je suis un peu trop nomade pour avoir des engagements comme ça présentement. Mais, donc, c'est ça. C'est surtout le français langue seconde pour l'instant. Là, mais c'est un accompagnement parce que c'est des étudiants que je vois là, certains depuis des années là, en individuel, une fois par semaine, des fois deux. Ils me racontent leur vie. Puis mon but, c'est de les faire parler, évidemment, pour les corriger. Bon, puis là, les aider là, à peaufiner leur français. Mais c'est un lieu là, de rencontre que j'aime beaucoup.
0: Et le français, c'est pas un point dénominateur commun de toutes les langues. Hein? Je sais pas si vous êtes confronté à ces difficultés-là. Pour les langues indo-européennes, bon, la structure grammaticale est à peu près similaire, mais vous avez pas seulement des étudiants...
1: Ben, en fait, oui, depuis une dizaine d'années, là, je suis surtout avec des anglophones, presque exclusivement avec des anglophones, oui.
0: OK. Oui. Donc, y a une part commune là-dedans.
1: Oui.
0: J'aimerais maintenant qu'on en vienne à parler du sens du devoir, parce que vous m'avez laissé savoir que c'était une des grandes qualités de votre père. Mm-hmm. C'est aussi une des grandes qualités de Jean Désy. Qu'est-ce que c'est pour vous le sens du devoir?
1: Ah, bonne question. Ben, je pense que le sens du devoir, c'est comme de prendre conscience de qui on est. De c'est quoi nos talents, c'est quoi nos forces, c'est quoi nos compétences, c'est quoi aussi nos inspirations, c'est qu'est-ce qu'on a le goût de faire, puis de le faire. J'ai l'impression comme de réaliser qui on est profondément, de donner le meilleur de soi. J'ai l'impression que c'est ça que j'ai beaucoup reconnu chez mon père. Et c'est ça qui me touche aussi là, chez mon ami Jean-Daisy, qui est quelqu'un qui, ça ne veut pas dire qu'il ne se pose pas de questions et qu'il n'y a pas toutes sortes de défis là, dans sa vie, mais il y a vraiment une espèce de direction. Là, oui, puis je l'entends souvent là, dire, ah, c'est mon devoir là, d'aimer les gens, d'être mes étudiants, d'être avec mes patients. Il y a beaucoup de dons de soi. Là. Mm.
0: Et est-ce que vous pensez que ça a aussi un rapport avec la foi, ce sens du devoir?
1: Je pense que oui. Je pense que d'avoir la foi met ça en marche de façon plus... j'allais pas dire efficace, mais ça a l'air fou là, de dire le mot efficace, là, mais oui, il y a quelque chose de plus profond là, qui se met en marche là, quand on a la foi. Oui.
0: Diriez-vous, Isabelle Duval, que l'on doit tous et toutes quelque chose au monde? Quand on dit le sens du devoir, est-ce qu'on doit quelque chose?
1: Bien, j'ai le goût de... Il y a quelque chose qui me fait peur dans cette formulation-là parce qu'il y a quelque chose qui me ramène à une espèce d'obligation qui est comme externe à soi, là, qui est quelqu'un qui vient nous dire « Ah ben là, faut que tu fasses ça, faut que tu fasses ça, faut que tu fasses ça avec l'index, là. » Ça, ça me plaît pas. Mais de sentir que c'est comme une motivation, je dirais, intrinsèque de donner le meilleur de soi, ça, oui, je pense que c'est quelque chose d'universel.
0: Mm. Oui. Vous cherchez la beauté dans ce que vous vivez, dans ce que vous créez, dans ce qui attire votre attention. Comment est-ce que vous pouvez nous décrire la beauté?
1: Mon Dieu, ça, c'est vraiment une grande question. J'ai l'impression que la beauté me parle d'harmonie, d'une certaine qualité. Il y a des livres qui ont été écrits là, sur ça. La qualité avec un grand cul. Qu'est-ce que c'est? Mais la beauté, pour moi, c'est ce qui nous élève, c'est ce qui nous fait sens, ce qui nous rejoint en même temps au plus profond de nous. C'est ce qui nous émerveille, ce qui nous touche. Oui.
0: De différentes manières.
1: Oui.
0: Parmi vos lectures, parce que vous avez dit que vous avez quand même beaucoup lu dans vos études et peut-être même encore maintenant, j'imagine bien, il y avait Volkswagen Blues de Jacques Poulin et Femme qui court avec les loups. J'aimerais que vous nous parliez un peu de ces deux livres.
1: Oui, Volkswagen Blues, alors c'est un livre que j'ai lu quand j'étais au cégep aussi. Puis moi, j'avais beaucoup lu les auteurs français, Victor Hugo, blablabla. Puis lui, Jacques Poulain, en tout cas dans ce livre-là, Volkswagen Blues, ça commence à Gaspé, mais éventuellement, il passe par Québec. Puis là, quand il parlait de la ville de Québec, il parlait du bar Saint-Angèle. Puis moi, j'allais veiller là avec mes amis. Donc, j'étais comme, waouh, on peut faire des livres avec notre réalité. Là. Donc, pour moi, ça a été vraiment une espèce de révélation. J'avais 16-17 ans. Puis aussi, c'est un personnage qui part avec une amie. Ils s'en vont, ils traversent complètement l'Amérique là, dans un petit
0: en
1: camion.
0: En diagonale, là?
1: Oui, dans un camion qui ressemble à celui là, avec lequel je suis partie en 2016. Là. Alors, ça... J'avais comme l'impression que c'était vraiment quelque chose qui était juste un roman, là, que ça se pouvait pas de vivre ça pour vrai, là, tu sais. Mais après ça, quand je l'ai vécu pour vrai, là, justement, c'est Jean-Daisy, là, avec lui, là, que j'ai commencé à parler de ça, que j'avais ce rêve-là. Puis il dit, ben, on le fait, on achète une roulotte. Puis j'ai dit, ah, OK, OK. Ça m'avait saisi beaucoup, là, de voir que je pouvais le réaliser, ce rêve-là.
0: Oui. Donc, c'est... Un livre qui vous a mis en marche?
1: Oui, oui, ben beaucoup, qui a mis en marche beaucoup mon imaginaire pendant, mon Dieu, plus que 15-20 ans. Puis après ça, je l'ai réalisé pour vrai, oui.
0: Et Femme qui court avec les loups?
1: Ben ça, c'est un livre important qui est plus de psychologie, je dirais, jungienne. C'est une psychanalyste là, qui a écrit ce livre-là, Clarissa Pinkola Estes. Puis elle s'est basée sur plusieurs contes... mon Dieu, sur toute la planète, là, dans différentes cultures, pour identifier des étapes importantes dans le cheminement psychique des femmes. Puis ça m'a beaucoup, beaucoup marqué, ce livre-là aussi.

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1: Alors, on vient d'entendre un petit bout de l'Argentine.
2: Oui.
1: Alors, Isabelle Duval, qu'est-ce qu'il y a dans le tango qui vous intéresse?
2: Ben, mon Dieu, il y a plein de choses qui m'intéressent. La musique, premièrement. Là, vous avez entendu un enregistrement qui fait vraiment un peu vieillot, là, mais c'est très le fun de danser sur ces rythmes-là.
1: Oui.
2: C'est la danse, c'est la connexion avec soi-même et avec le partenaire. Dans le tango, on est très, très proche de l'autre personne. On bouge ensemble. C'est une danse qui est improvisée, donc il faut vraiment être super attentif à ce que l'autre fait, à ce que l'autre propose. Donc, c'est vraiment cette connexion-là là, qui est magique.
1: Ouais. Et vous avez eu l'occasion de faire des ateliers en Argentine.
2: Oui, en fait, la première fois que je suis allée en Argentine, je dansais pas vraiment. J'allais visiter là, une bonne amie à moi qui habitait là, qui dansait beaucoup. Donc, j'ai eu la piqûre là, en l'accompagnant, elle, là, dans des soirées de danse. Puis oui, j'ai pris des cours là-bas, mais j'ai pris des cours ici aussi. Il y a des très bons danseurs un peu partout dans le monde. Là. C'est sûr, en Argentine, c'est un peu la Mecque du tango. Mais oui.
1: Et si vous aviez à nous dire en quelques mots quelques aspects de la culture argentine, qu'est-ce que vous diriez?
2: J'ai l'impression que c'est une culture qui est très... Il y a beaucoup d'enthousiasme, beaucoup de chaleur. Les gens sont proches les uns des autres. Plus qu'ici, j'ai l'impression qu'il y a une vie qui se passe beaucoup plus dans la rue, dans les cafés, dans les restos, dans les bars, dans toutes les associations. Ils ont toutes sortes de prétextes là, pour se retrouver. Puis j'ai l'impression qu'on est proche de ça ou on a été proche de ça comme Québécois, mais on a tendance à le perdre un petit peu, là, peut-être avec notre climat, puis la technologie, puis tout ça. Là. Donc, j'ai l'impression, moi, quand je vais en Argentine, c'est vraiment pour renouer avec une espèce de plaisir de vivre, plaisir d'être ensemble, d'être proches, plus proches les uns des autres.
1: C'est un pays aussi qui a été formé avec différentes nationalités d'arrivants. Hein. C'est un pays multiculturel.
2: Oui, et on le voit beaucoup dans leur langue. Ils absorbent là, beaucoup d'expressions qui viennent d'un peu partout. Puis ils sont très fiers aussi là, de leur mixte, de leur mixte à eux. Ouais, ça fait une identité, une vraie identité. Là.
1: Et votre espagnol s'améliore de fois en fois.
2: Oui, mon espagnol s'améliore de fois en fois. Oui, oui.
1: Est-ce qu'il y a Isabelle Duval un projet artistique en gestation, un rêve en tête là, qui piétine en avant de votre porte.
2: Oui, on peut dire que ça piétine un petit peu, ça vient par période, là, mais le projet sur l'ombre, c'est quelque chose là, auquel je me consacre, mon Dieu, j'allais dire à temps perdu, c'est un peu triste là, de voir les choses comme ça, mais oui, parce que c'est un projet qui est beaucoup basé sur mon image, mon reflet, donc mon rapport avec moi-même. Donc, on dirait que autant j'ai envie de faire ça, mais autant j'ai besoin à un moment donné de prendre du recul pour m'assurer que je reste dans un rapport sain avec moi-même, là, que je ne suis pas juste en train de me regarder dans le miroir tout le temps. Là. Mais non, je pense que ça me tient à cœur, là, donc je vais m'y consacrer, pas juste à temps perdu, mais je vais vraiment y accorder là, des périodes pour m'y consacrer pleinement. Voilà.
1: Du point de vue de la réalité, là, l'ombre, parce que vous avez commencé ça en voyage, est-ce qu'il y a des latitudes où l'ombre n'est pas la même ou n'a pas la même couleur qu'ailleurs? Est-ce que vous avez perçu des différences?
2: C'est une bonne question. C'est sûr que j'ai pris des photos de mon ombre dans différents contextes, dans différents pays. Il y a des heures qui sont plus propices là, parce que moi, j'aime bien quand le soleil est à peu près à l'horizon pour qu'on puisse avoir une ombre là, la moins déformée possible, donc sur une surface verticale. Non, je pense que ça dépend. En fait, ça dépend plus des surfaces que du soleil.
1: Oui, oui, oui.
2: Oui.
1: Et est-ce que vous faites des jeux d'ombre chinoises aussi?
2: Non, je ne me suis pas aventurée beaucoup dans ce secteur-là, mais ça m'intéresse. Il y a beaucoup de choses, en fait, là, qui sont liées aux ombres. Là. C'est ce que je réalise là, de plus en plus. Là. À chaque fois que je parle de ce projet-là, il y a quelqu'un qui m'arrive avec tel livre, là, il parle de ça, ou telle bande dessinée, ou tel spectacle. Puis là, hey, c'est fou.
1: Il y a des gens qui se sont attardés longtemps pour offrir des spectacles avec deux mains, là, mm-hmm. avec une virtuosité à peine croyable.
2: Oui.
1: C'est,
2: oui.
1: C'est fascinant.
2: Mais je pense que moi, ce qui m'interpelle plus, c'est vraiment l'ombre comme...
1: Comme compagne de vie.
2: Oui, puis qui apparaît sans que ça soit forcé.
1: Oui.
2: Parce que c'est beaucoup ça que j'ai vécu quand j'étais en voyage. Là, tu sais, j'avais déjà cette quête-là de mon nom, mais souvent, je la cherchais pas vraiment. C'est juste en marchant que là, je me rendais compte que, ben oui, la paroi qui est là, ça fait une très belle surface, puis là, le moment de la journée. Donc, c'était comme une question de timing un peu que, waouh, OK, elle est là.
1: Isabelle Duval, merci beaucoup d'avoir pris le temps de partager ces moments avec nous.
2: Merci à vous. Merci. C'est une très, très belle opportunité.
1: Et merci à Mario Blouin qui a trouvé les musiques et à Berthold Bernier à la réalisation technique. C'est Dani Benz au microphone et je vous dis à bientôt.

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0: Bienvenue à Question d'aujourd'hui, émission qui vous est présentée par l'Office de catéchèse du Québec en collaboration avec Radio-VM et Radio-Galilée. Au micro, Renaud Grégoire, c'est un plaisir de vous retrouver cette semaine encore. Et aujourd'hui, nous avons la joie de parler de les maisonnées, ou la maisonnée, les maisonnées, on pourrait dire, avec Lorraine Demers, qui est agente de pastoral. Elle fait partie de l'équipe diocésaine de pastoral. Elle est la coordonnatrice diocésaine au diocèse de Québec des maisonnées. Lorraine, c'est une joie de vous recevoir, Lorraine Demers.
1: Merci, c'est une joie, moi aussi, de venir ici vous rencontrer pour vous parler des maisonnées.
0: Bien, justement, c'est un thème qui... une réalité, une expérience... une réalité d'église. Ça fait très longtemps que je voulais qu'on aborde les maisonnées. Et d'abord, j'aimerais vous demander, avant qu'on parle des maisonnées, Lorraine Demers, qu'est-ce qui vous motive à être coordonnatrice diocésaine des maisonnées?
1: Alors, je peux commencer par dire ce qui me motive au niveau de devenir agente de pastorale au service diocésain de Québec. Depuis 2010, avant j'étais au niveau des paroisses, c'est plus la mission, l'appel à répondre au Seigneur dans cette mission particulière qui est d'annoncer l'Évangile, d'accompagner, de soutenir les milieux pastoraux, les milieux paroissiaux pour marcher avec eux autres. Et surtout, ce qui me motive via les maisonnées, c'est tout l'aspect de la parole de Dieu. L'importance de partager la parole de Dieu. Comment elle me nourrit et que je souhaite que les gens puissent la découvrir pour eux. De vivre une rencontre avec le Seigneur à travers sa parole et surtout à travers les partages autour avec les autres personnes. Comment elle résonne dans leur cœur. Alors, c'est ce qui me motive beaucoup et ce qui me tient à cœur aussi.
0: Coordonnatrice diocésaine, donnez-nous une idée de la grandeur du diocèse de Québec, parce qu'on est diffusé, bien sûr, à Québec, mais on est aussi diffusé dans différentes régions au Québec. Quelle est à peu près cette grandeur? Alors,
1: c'est tout le côté de Charlevoix, tout le côté jusqu'aux limites de Portneuf, aux limites de Armagh, du côté de Bellechasse, les États-Unis, toute la Beauce, et toute la région du secteur Thetford Mines. Alors, on va assez loin. C'est un grand diocèse qu'on a.
0: C'est un grand diocèse, Lorraine Demers, effectivement. Et on va parler des maisonnées. D'abord, qui a eu l'idée de permettre ou de favoriser ces rencontres autour de la parole de Dieu? Quelle est l'histoire des maisonnées?
1: Alors, ce que je peux dire sur l'histoire, c'est un grand rêve de notre archevêque. Au printemps 2020, il a demandé à l'équipe diocésaine de pastoral à ce moment-là, il nous a apporté ce rêve-là qu'il portait, que naissent dans tout le diocèse plusieurs maisonnées où des gens se rassemblent pour partager la parole de Dieu ou qui prennent le temps de fraterniser, de prier les uns pour les autres. Alors, c'est ce qu'il portait comme rêve. Il nous a confié ça, puis il nous a dit, faudrait regarder ça ensemble. Et ce rêve est devenu réalité en septembre 2020, où au lancement de l'année pastorale, l'archevêque lançait le projet des maisonnées. Il souhaitait que dans chacune des paroisses, alors il demandait la collaboration des équipes pastorales, de l'équipe diocésaine aussi, de préparer des outils pour accompagner les gens qui souhaitaient vivre des maisonnées. Alors, c'est comme ça que ça a commencé. Puis, à chaque année, on gardait contact par un rassemblement en Zoom dans les premières années parce qu'on était en temps de pandémie. Par la suite, on a eu des rencontres en présentiel pour rassembler les maisonnées. Mais on ne voulait pas avoir un contrôle, une structure. On voulait que les gens se sentent libres de faire, mais avoir les outils pour le faire. Alors, on n'avait pas, les gens ne devaient pas s'inscrire nécessairement, mais s'ils le désiraient, ils pouvaient communiquer avec nous pour nous donner les fruits, nous donner ce qu'ils ont besoin aussi comme accompagnement pour partir une maisonnée dans leur secteur, dans leur maison. Alors, c'est comme ça que ça a commencé en 2020.
0: Alors, on est en temps de pandémie, faut-il le rappeler? Tout le monde, je crois, s'en souvient. Alors, le cardinal Lacroix, archevêque de Québec, a cette idée, un rêve, qu'il vérifie avec vous sur le terrain. Et vous choisissez comme nom Maisonnée. Pourquoi? Ça pourrait être un... Vous auriez pu donner comme nom un groupe de partage, de l'Évangile ou de la parole de Dieu. Ça pourrait être un autre nom. Mais vous avez choisi les Maisonnées. Pourquoi?
1: Une des raisons qui a été choisie Maisonnée, c'est quand on dit la Maisonnée est là, est présente. C'est un rassemblement. C'est la famille. Mais les Maisonnées, c'est pas juste la famille en soi. C'est la grande famille chrétienne. Des gens qui ont le désir de partager la parole. Alors, quand on dit « la maisonnée est arrivée, la maisonnée est pleine », alors c'est tout un sens fraternel qu'on y voit dans ça. Alors, le thème de maisonnée sort pas mal de cette idée-là que des gens se rassemblent dans les maisons. Alors, un peu comme les communautés de base dans les Actes des Apôtres, où il est assidu à l'enseignement, au partage de la parole. Alors, c'est un peu ça, c'est les premières communautés chrétiennes.
0: Lorraine de Mers, on oublie que, justement, les premiers chrétiens se réunissaient dans leur maison, dans les maisons, et non pas au temple, bien qu'ils fréquentaient le temple. C'était très, très différent. Donc, la maison, c'était très important. Et si on regarde aussi l'expérience de Paul qui faisait des grandes homélies aussi dans les maisons. Mais donc, c'est un peu cette idée de retrouver cet aspect fraternel, familial.
1: C'est l'aspect fraternité qui est présente beaucoup. Et c'est l'aspect aussi que c'est pas... on parle de Paul qui donnait des grands enseignements, mais c'est justement, les maisonnées, c'est plus quelque chose de vécu dans la simplicité. Alors, les gens n'ont pas besoin d'avoir un baccalauréat en théologie pour pouvoir faire une maisonnée. Puis c'est pas l'idée non plus qu'on enseigne à ce moment-là. C'est plus un temps d'écoute. On se met en présence de la parole, puis on se partage l'écho que ça fait entre nous. C'est même pas un sujet de discussion en soi, c'est de l'accueil de l'autre. Qu'est-ce qui résonne de l'autre qui vient résonner en dedans de moi aussi? C'est sûr qu'il y a une autre partie aussi des maisonnées qui, pour ceux qui voudraient aller plus loin, il y a une section qu'on dit, ça peut se vivre un partage de la parole, puis en deuxième temps, les gens qui veulent aller plus loin, partir d'un texte du pape, partir de vidéos qui ont été bâties aussi pour accompagner. Et on va prendre souvent le texte de l'Évangile du dimanche qui vient pour approfondir et se préparer. Et elle résonne différemment lorsqu'on va à la messe le dimanche après.
0: Alors, est-ce qu'il faut s'inscrire pour faire partie d'une maisonnée? Est-ce qu'il faut être quelqu'un de savant sur la parole de Dieu? Comment ça fonctionne? Quelqu'un qui dirait, mais moi, ça m'intéresse. Et on parlera tout à l'heure de très concrètement comment se vit le partage. Mais... est-ce que ça prend des qualifications spéciales?
1: Je pense que la première qualification qu'on veut, c'est que les gens aient le désir de partager la parole, d'être avec d'autres personnes. On n'a pas besoin de s'inscrire en tant que tel, sauf que le fait de le dire à l'équipe pastorale, hey, nous autres, on part une maisonnée chez nous, ou nous écrire au service diocésain et dire « On a le désir de partir une maisonnée, mais on ne sait pas trop comment, on peut-tu être accompagné? » Oui, on est là pour ça. Mais on ne prend pas d'inscription. C'est ce qui un peu rend difficile les rassemblements après, parce qu'il faut lancer un appel général, parce qu'il y a plusieurs maisonnées dans le diocèse de Québec, mais on ne les connaît pas toutes. Et il faut dire aussi que plusieurs, il y a les maisonnées, mais il y a dans le diocèse, beaucoup de gens font partie de mouvements. Il y a beaucoup de groupes de partage de paroles. Mais l'archevêque souhaitait quelque chose, un moyen simple pour monsieur et madame tout le monde, justement. Puis le livre de départ, ben c'est la parole de Dieu. C'est la Bible. C'est le Nouveau Testament. C'est là l'important. C'est pas de... C'est sûr que si on arrive sur un texte qu'on ne comprend pas, on peut aller voir notre équipe pastorale puis dire « Pouvez-vous nous éclairer? » On a eu ça la semaine passée. Mais peut-être qu'il va y avoir l'éclair aussi qui va arriver pendant l'homélie du dimanche.
0: Oui, parce qu'il faut dire quand même qu'il y a certains textes, parce qu'on a quand même une distance culturelle, une distance de temps par rapport au temps de Jésus, ne prenons que les évangiles, il y a certaines expressions qu'on connaît moins, on ne sait pas exactement qu'est-ce que ça veut dire. Là, peut-être que ça prend, justement, ce que je sens dans votre réponse, c'est de ne pas hésiter à poser quelques questions à ceux qui pourraient éclairer un passage ou l'autre, mais vraiment de l'ordre de l'éclairage, hein?
1: Exactement, oui. C'est pas dans l'ordre de faire des études de théologie ou de... C'est vraiment... C'est, on peut dire que c'est une certaine étude, parce que c'est catéchèse, partager la parole de Dieu. Parce qu'on devient... ça nous donne un mode de vie, ça nous donne la vie, ça nous donne la joie de vivre aussi autour de nous. Et les maisonnées sont pas non plus réservées juste aux gens qui fréquentent la messe le dimanche.
0: Ah, c'est important ce que vous dites, Lorraine Demers.
1: On peut avoir des gens qui sont loin de l'Église maintenant, parce que, bon, pour toutes sortes de raisons, se sont éloignés, mais ils ont le désir de partager la parole de Dieu. Alors, c'est important pour nous de regarder autour pour voir qui je peux interpeller. Viens donc voir. Viens vivre avec nous autres une fois. Si t'aimes ça, tu peux continuer. Si t'aimes pas ça, c'est correct. Mais l'idée, c'est d'avoir une régularité, mais faut accueillir les gens. Faut témoigner de ce qui nous fait vivre là-dedans pour aller plus loin, pour créer d'autres maisonnées aussi.
0: Lorraine Demers, parlons du rythme des maisonnées. J'imagine qu'il y a différentes expériences. Est-ce que ces petits groupes, je pense que c'est 8 à 10 que vous suggérez peut-être au maximum pour qu'il y ait un échange, hein? Je pense que ce n'est pas des groupes de 30, 40, hein, pour justement permettre cet échange. Est-ce que le rythme est une fois par semaine, une fois par mois? Qu'est-ce que vous voyez dans ce qui se vit au diocèse de Québec?
1: Alors, on suggère 6 à 10 personnes justement pour avoir plus de temps d'échange, plus d'échange aussi entre nous. On a des maisonnées qu'on sait qui sont 4, mais c'est correct aussi, l'idée. Mais plus qu'on est, mais si on est trop de personnes, là, d'un fois, c'est plus gênant ou c'est plus difficile de partager. On le sait, quand on a des gros rassemblements de famille de 30 personnes dans la maison, on ne peut pas se parler tout le monde ensemble. Il faut s'échanger à part. Alors, le rythme, c'est de... On suggère à toutes les semaines ou aux 2 semaines... Pour garder une certaine régularité dans le fait que moins on en fait, moins d'infos, on perd l'intérêt. Mais on va selon les gens qui sont là aussi. Il y en a qui disent, ben nous, on va le faire aux 3 semaines pour X raisons, à cause du travail, à cause de la famille. Mais à toutes les 3 semaines, on se rend compte, on prend le temps de manger ensemble, de partager la parole de Dieu.
0: Lorraine Demers, il y a quand même une règle de base que doivent avoir toutes les maisonnées, je pense, et j'aimerais vous entendre là-dessus, c'est quand même créer un climat de confiance et que les gens ne se sentent pas menacés dans leur manière de voir la parole de Dieu, dans les questions qu'ils pourraient avoir. Je pense que ça, c'est un élément important dans la maisonnée.
1: Alors, c'est sûr que quand on fait une maisonnée, on demande à chaque fois que quelqu'un anime le groupe. Alors, simplement... Mais cette personne-là est là pour donner la parole, pour donner le rythme de la rencontre, mais on n'est pas là pour juger ce que l'autre va faire écho en dedans d'elle. Parce que quand les personnes partagent, ce sera important dès le départ de dire tout ce qui se dit ici reste ici. Parce que c'est des fois, ça devient confidentiel. Quand ça vient toucher quelque chose de notre vie, qu'on ose partager, c'est important que tout le monde soit sur la même longueur d'onde à ce sujet-là. Et quand quelqu'un partage ce qui fait écho en elle, on n'a pas à discuter, on accueille. Ça, c'est pas facile d'écouter. Écouter ce que le Seigneur a à me dire dans ce que l'autre partage. Écouter l'autre personne. Ça, c'est important.
0: Les maisonnées, partager la parole de Dieu, mais écouter. Et est-ce que c'est, on pourrait dire, sans mettre l'étiquette, mais une école où on apprend à écouter aussi l'autre, à écouter ce que Dieu dit à travers l'autre?
1: C'est une... Oui, on pourrait dire que c'est une forme d'école pour écouter. Écouter en premier ce que je suis en train de lire. Qu'est-ce qui résonne en moi? Écouter ce que l'autre partage. Être en communion avec l'autre aussi. L'autre personne dans ce qu'elle partage de joyeux, de malheureux, de difficile et de louanges.

compagnie de Lorraine Demers, agente de pastoral et coordonnatrice diocésaine des maisonnées. Nous continuons notre exploration de ce que sont les maisonnées. Et Lorraine, vous nous avez partagé l'histoire des maisonnées. Vous nous avez rappelé l'importance de la parole de Dieu, que des gens veulent se réunir autour de la parole de Dieu, veulent pouvoir échanger sur la parole de Dieu, partager la parole de Dieu, mais aussi s'écouter. Mais très, très concrètement, là, comment ça se passe, une rencontre dans les maisonnées? Très concrètement, comment ça commence? D'abord, comment on réunit des gens?

0: exactement. Alors, les rencontres, je dis Zoom, mais ça peut être d'autres choses, mais c'était surtout Zoom qu'on entendait parler à ce moment-là. Et là, ça se faisait plus simplement parce que comme on n'était pas en présentiel, ça commençait comme ça. Alors, c'est ce qui a créé des moments où il y a des gens, c'était très long comme rencontre parce que le monde ne savait pas comment utiliser Zoom. Mais on réussissait quand même à partager la parole de Dieu. Mais ce qui a créé des groupes différents un peu de ce qu'on souhaitait au départ, mais quand on suit l'Esprit-Saint, des fois, ça nous conduit ailleurs. Ça a conduit à voir, ben moi, j'ai une amie qui est dans l'autre paroisse, à l'autre bout du diocèse, mais par Zoom, elle peut. Des gens qui sont partis en Europe. Donc, on a du monde qui font des maisonnées de l'ordre national, international, interparoissial. Mais le fait de se rassembler dans la maisonnée en présentiel, c'est un autre aspect qui est quand même important pour vraiment se rappeler des premières communautés chrétiennes. Alors, la façon qu'on ça se passe, c'est qu'on prend le temps de s'accueillir. Hein? Chacun arrive de sa journée ou si on fait ça un samedi matin, selon les gens choisissent le moment qu'ils veulent le faire. Ils interpellent les gens autour d'eux. Des fois, ça peut être des amis, ça peut être des gens qui demeurent des voisins, ça peut être de la famille, ça peut être même des gens qui ne connaissent pas parce que l'autre personne a invité quelqu'un. Alors, on accueille les gens, on se présente quand c'est la première fois et ça nous aide aussi en s'accueillant à mieux nous connaître, apprendre à se connaître aussi qui on est. Qu'est-ce que tu fais dans la vie? Et il n'y a pas une dimension, il faut être toute une gang de médecins ensemble ou toute une gang de...
1: D'agents pastoraux
0: ensemble. C'est bien dans l'ordre de... C'est la place pour tous et toutes. Tout le monde a sa place parce que tout le monde a accès à la parole de Dieu. Et c'est justement, ça donne cet accès-là. Alors, après s'être accueilli mutuellement, on prend le temps de demander l'aide de l'Esprit-Saint pour demander... de nous éclairer, qui nous guide dans ce partage-là, qui nous donne la communion aussi, de s'accueillir mutuellement.
1: Ça peut être par un chant aussi?
0: Ça peut être par un chant, ça peut être par une prière. C'est les gens qui choisissent, l'animateur souvent, quand ils font un tour de rôle, où on choisit ensemble qu'est-ce qui nous aide le plus à prier pour nous intérioriser. Ensuite, on se met en mode écoute. On écoute le texte de l'Évangile qui nous est proposé. Puis, on l'écoute vraiment. On fait silence. On ne regarde pas notre Bible, on ne regarde pas notre texte. On se met en mode écoute.
1: Donc, il y a quelqu'un qui va...
0: La proclamer.
1: Proclamer.
0: Quelqu'un se lève, proclame la parole. Ensuite, on prend 4 à 5 minutes de silence. Cœur à cœur avec la parole. Moi, je relis le texte personnellement.
1: Donc, chacun a sa Bible.
0: Chacun a sa Bible, ou parfois c'est le prix en Église, mais l'idéal, on dit toujours c'est la Bible, mais on y va avec les gens aussi. Il y en a que pour une question de vision aussi, on a besoin d'avoir un texte qui est plus gros, en tout cas. Alors, on s'adapte avec les gens. Puis après avoir pris 4 à 5 minutes de silence avec la parole de Dieu, on invite les gens librement à partager un mot, une phrase, un verset, simplement. Pas expliquer pourquoi, juste ça. On accueille. Quand tout le monde a dit son mot, puis c'est libre, hein? Si quelqu'un ne veut pas le dire, qu'il ne veut pas dire de mot, il n'est pas obligé non plus. On fait une deuxième proclamation.
1: Du même texte.
0: Alors les gens, ça peut être la même personne qui lit, ou ça peut être une autre personne qui fait lecture, ça nous aide des fois en étant une personne différente à l'entendre autrement. Après avoir proclamé la deuxième fois, on partage sur le texte avec la question suivante. Quelle est la bonne nouvelle que je vois pour ma vie, pour moi? Qu'est-ce que je découvre dans le texte? Qu'est-ce que moi je vois? Pas ce que je veux que tu entendes, c'est ce que moi j'entends dans ce texte-là.
1: Et c'est puis, pas une discussion, là.
0: Et là, on n'entre pas en discussion.
1: C'est vraiment on accueille le cœur. C'est le cœur qui s'exprime.
0: Exactement. C'est là qu'est,

0: chaque personne est libre aussi de parler, de partager ce qu'il entend, de ce qu'il veut dire. Et après que tout le monde a fait écho, on va prendre le temps de reproclamer une troisième fois le texte de la parole de Dieu. C'est drôle parce que rendu à la troisième fois, on ne l'entend pas de la même façon.
1: Effectivement, et pour avoir vu plusieurs personnes et vivre différentes expériences, effectivement, on entend ou on voit autre chose qu'on n'a peut-être pas vu la première ou la deuxième fois. Et on l'entend peut-être plus comme une bonne nouvelle à ce moment-là.
0: Oui, une bonne nouvelle, ou même de nous aider à comprendre ou saisir quelque chose qui... Oh, j'avais pas pensé que ça pouvait dire ça à moi. Mais à ce moment-là, on prend ce temps d'écoute aussi, encore une fois. Quand on écoute le texte, souvent on demande de ne pas lire la parole, de ne pas regarder la parole de Dieu.
1: De ne pas voir des mots, mais d'entendre une bonne nouvelle.
0: Exactement.
1: D'entendre Dieu qui nous parle.
0: Exact.
1: Ce qui n'est pas la même chose.
0: Non, c'est pas la même chose. C'est pas la même chose. C'est sûr qu'encore une fois, il faut s'adapter. Il y a des gens qui ont des troubles d'audition, ils ont besoin d'avoir quelque chose. Quelqu'un qui a, je dirais même, des troubles de TDAH ou d'autres problématiques qui fait en sorte que s'ils n'ont pas rien, ou alors on y va selon ce qui est le mieux pour la personne. On pense à la personne en premier pour que tout le monde puisse vivre une rencontre avec le Christ. Ensuite, on termine avec... On fait une prière ensemble, une prière personnelle en premier, en silence. Qu'est-ce que ce texte-là m'a dit? Qu'est-ce qui résonne, qui fait en sorte que je veux dire merci au Seigneur ou demander quelque chose au Seigneur aussi pour m'accompagner dans ce que je vais vivre ou ce que je vis? Et on termine en partageant ceux qui le veulent, ce qu'ils ont fait comme prière. Puis on vit avec un Notre Père en tournant. La maisonnée, c'est ça, dans toute cette simplicité-là. Là, ça paraît vraiment structuré, mais ça va dans un rythme qui se fait très bien, que les gens sentent bien aussi. Ils nous le témoignent. C'est quelque chose de simple, quelque chose que plus qu'on en fait, plus qu'on sait comment on le vit, comment on le fait. Faut juste tomber pas dans le piège d'une routine. De bon, OK, on va faire on dit un mot. Après ça, on dit un mot. Non, vraiment, que chaque fois est comme une première fois.
1: Que chaque fois est comme une première fois. Que chaque fois, c'est comme si c'était la première fois qu'on écoutait aussi cette parole de Dieu.
0: Exactement.
1: Et qu'on écoutait aussi les autres qui partagent avec un mot, une expression. Ce que je trouve intéressant, c'est que ça vient du cœur. Il n'y a pas une explication théologique ou ça ne tombe pas comme un discours qui prendrait beaucoup de place. C'est vraiment du cœur. Hein.
0: Exactement.
1: C'est ce que vient la maisonnée. Lorraine Demers, sur le site de l'Église catholique du Québec, il y a bien sûr une page sur les maisonnées. Vous proposez aussi des maisonnées thématiques sur vivre un deuil, la synodalité. La synodalité, c'est très important.
0: Oui, exactement.
1: Même la lettre encyclique du pape François, Fratelli Tutti, sur la fraternité, même sur les bases de la foi. Donc, ça veut dire que des fois, ça peut être un thème qui peut être choisi si le groupe le veut bien, je crois bien.
0: Bien, soit le groupe ou même dans une paroisse, on l'a déjà expérimenté sur le deuil, de pouvoir vivre cette expérience-là pour aider les gens, justement, qui viennent de vivre un deuil dans les mois qui venaient. Ils offraient le service de vivre un accompagnement à travers un partage de la parole. Alors, c'est selon les demandes qui arrivaient, on leur fournissait les outils où on pouvait aider aussi.
1: Lorraine Demers, pouvez-vous nous parler un peu de ce qu'on y trouve sur la page qui est consacrée aux maisonnées? On y trouve plusieurs choses intéressantes, donc entre autres, comment faire la promotion dans son milieu ou mieux comprendre. Il y a des messages, je pense, du cardinal Lacroix.
0: Oui, il y a des messages du cardinal Lacroix, comment il explique son rêve. Et il y a tout l'aspect aussi de les outils qu'on peut retrouver pour nous aider, soit à en faire la promotion, soit comment les préparer. Tous les outils, ce qu'on vient de se dire un peu aussi, peut se retrouver sur le site Internet. Il y a aussi toutes nos coordonnées. Alors, c'est important de nous rejoindre soit par ecdq.org pour les, sur notre site Internet ou le 418-688-1211, poste 740, c'est mon poste de téléphone, où je pourrais répondre aux questions ou d'accompagner en collaboration avec mon amie et collègue Ginette Lheureux.
1: Lorraine Demers, un grand merci. Vous qui êtes coordonnatrice diocésaine des Maisonnées, de nous avoir parlé des Maisonnées. Et merci aussi de tous ces renseignements qu'on peut trouver sur le site du diocèse de Québec.
0: Je me permettrai de terminer avec une citation de M. le cardinal lors des retrouvailles des Maisonnées de 2026. Il disait « Le partage de la parole de Dieu en Maisonnées est un chemin profondément évangélique. » Il donne sens à notre foi, révèle la beauté de la fraternité, porte du fruit et répond à un réel besoin aujourd'hui. Comme dit Jésus, heureux ceux qui écoutent la parole de Dieu et qui la gardent.
1: Eh bien, merci beaucoup, Lorraine Demers, de cette belle citation du cardinal Lacroix. L'Office de catéchèse du Québec reçoit le soutien de la Fondation Lucien Labelle pour la réalisation de l'émission. Merci à Yannick Caron pour Radio Galilée et Lysandre Duplé pour Radio VM. Merci de votre présence, de votre écoute au micro, Renaud Grégoire, et je vous dis à bientôt.

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Bonjour. Nous entreprenons aujourd'hui une série de 3 émissions. Cette série, elle pourrait avoir comme titre « La miséricorde, mode d'emploi ». C'est-à-dire que nous voulons approfondir le visage de la miséricorde, mais non pas de façon abstraite, ce que suggère « mode d'emploi ». Il ne s'agit pas pour nous de peaufiner un concept abstrait de la miséricorde. Comment définir? Mais il s'agit plutôt de retracer le visage concret, le visage existentiel. Et nous voulons le faire à partir de l'Évangile de Luc. Luc, que l'on appelle, vous avez certainement entendu l'expression, une fois ou l'autre, l'évangéliste de la miséricorde. En signifiant par là que Luc est, de tous les évangélistes, celui qui a souligné le plus fortement cette dimension de l'enseignement et de la pratique de Jésus, la miséricorde. Puis d'autre part, on signifie par là que Luc lui-même, l'évangéliste, il est, pourrions-nous dire, miséricordieux. Et alors, c'est ce que nous allons essayer de voir. Nous allons partir, si vous le voulez, d'un passage où Luc emploie justement une expression qui fait référence au caractère bien concret de la miséricorde. Peut-être l'avez-vous deviné, c'est à la suite de la parabole du bon samaritain, au chapitre 10, et c'est après la parabole au verset 37, dans le dialogue qui suit, quand Jésus interroge le légiste qui lui a posé la question « Mais qui donc est mon prochain ?» C'est là qu'on a la parabole du bon samaritain. Puis après ça, ce dialogue, Jésus lui demande, d'après toi, qui, il l'amène à répondre lui-même à la question qu'il a posée, d'après toi, qui s'est montré le prochain de l'homme tombé aux mains des brigands? Et c'est alors que le légiste, le spécialiste de la loi, lui répond, d'après moi, c'est celui qui a fait miséricorde. Vous voyez, l'expression est bien concrète. Ça fait référence à la pratique. Poyenne, faire concrètement, montrer, démontrer le visage concret de la miséricorde. Cette formule-là, faire miséricorde, Luc ne l'a pas inventée. C'est une expression que l'on trouve déjà dans le grec classique. On peut remonter, les linguistes remontent jusqu'au 4e siècle avant Jésus-Christ. Hein, on a ça chez Démosthène. Et cette expression, on la trouvait déjà dans la traduction grecque de l'Ancien Testament, dans la Septante, comme on l'appelle. Et elle revient, on a l'embarras du choix, elle revient presque 50 fois, 45 fois. Et c'est à peu près moitié-moitié, c'est-à-dire que la moitié des emplois de l'expression « faire miséricorde » se rapportent aux relations humaines, entre les humains. Et l'autre moitié, c'est à propos de Dieu lui-même. Alors, en ce qui concerne la première série, on voit que ça fait bien référence à la pratique, à la démonstration existentielle de la miséricorde. Et prenons un exemple qui est parmi les premiers. C'est au livre de Josué, c'est dès le début du 2e chapitre. Vous vous souvenez de cette histoire où on envoie des espions en Palestine pour examiner le pays dans le but d'envahir, hein, d'entrer dans le pays. Et alors, les espions envoyés se retrouvent à Jéricho et ils se retrouvent chez une dame qui est une prostituée, et Rahab, et puis ils lui demandent de leur faire miséricorde. Alors elle dit, je veux bien vous cacher pour vous permettre d'échapper aux poursuites du roi de Jéricho. Seulement, vous allez me promettre de vous-même, quand vous allez entrer dans le pays, vous allez me promettre que vous nous ferez miséricorde, à moi et à ma famille. Et alors, il passe le contrat, et c'est comme ça que les espions envoyés par Josué peuvent échapper aux poursuites du roi de Jéricho. Vous voyez, c'est bien concret. Faire miséricorde, c'est cacher des espions pour échapper à une poursuite.
Tantôt, comme je le disais, c'est plutôt l'expression « faire miséricorde » se rapporte plutôt à Dieu lui-même. Et prenons un passage central. Prenons au chapitre 20 du livre de l'Exode. C'est donc là que l'on a formulé ce que l'on appelle les 10 commandements dans le langage populaire, ce que le texte lui-même appelle les 10 paroles. Or, dans l'énoncé de la troisième parole, le troisième commandement, comme on l'appelle, il est dit ceci, « Moi, Yahvé, ton Dieu, je fais miséricorde. » Vous voyez, « Je fais miséricorde à des milliers pour ceux qui m'aiment et qui gardent mes commandements. » Donc, dans Luc, on a une expression qui réfère au visage concret de la miséricorde, mais l'expression n'a pas été inventée par lui. Elle avait une longue histoire. La question, c'est quoi? C'est quoi, concrètement? Comment ça se déploie dans l'existence, pour ainsi dire? Hein? Alors, c'est là que notre passage de Luc 10, 25-37, hein, la parabole du bon samaritain et ce qui la suit, se révèle intéressant. Parce que là, on n'a pas seulement le mot, l'expression « faire miséricorde », mais on a la description. Une description qu'on pourrait dire, si on voulait employer de grands mots, une description séquentielle. C'est-à-dire qu'on décrit le faire miséricorde en trois temps. C'est quoi ces trois moments de la miséricorde? Premièrement, donc, on rapporte que le bon Samaritain qui passe par cette route, délaissé un peu, où il voit un homme, il aperçoit un homme à demi-mort. Alors, on dit ceci, « Ayant vu, premier moment, voir. » Deuxième moment, « Il fut ému aux entrailles. » Deuxième moment. Et troisième moment, « S'étant approché, » et là, on décrit toute une série d'actions concrètes qu'il accomplit en faveur de l'homme qui est tombé aux mains des brigands et qui se trouve à moitié mort sur le bord de la route. Donc, nous sommes au chapitre 10 de Luc. Or, on trouve chez Luc, dans le même évangile, donc, un peu avant, au chapitre 7, cette fois-là, c'est un récit bref, c'est du verset 11 au verset 16, un récit qui n'est pas un récit fictif, à la différence de la parabole. C'est un récit où Jésus lui-même intervient en faveur d'une femme qui vient de perdre son fils. Et là, ce qui est frappant, c'est qu'on a la même séquence en trois temps. Ayant vu, il fut ému aux entrailles et il fit ceci, ceci, ceci, ceci, hein, l'intervention. Puis, on va de l'autre côté maintenant, plus loin, hein, après le chapitre 10, donc nous étions au chapitre 7, nous allons au chapitre 15e. Et là, vous l'avez deviné, c'est une autre parabole. Et cette fois-là, on trouve encore la même séquence, la même trilogie, pour ainsi dire, la même expression, en trois temps. On a celle que l'on appelle la parabole de l'enfant prodigue. Dans cette parabole, quand Jésus décrit le comportement du Père lorsqu'il voit revenir son fils, eh bien, on a la même chose. Il le vit, l'ayant vu, il fut ému aux entrailles et l'intervention qui est décrite aussi longuement comme dans les deux autres récits.

Donc, nous avons, qu'est-ce que faire miséricorde? Eh bien, faire miséricorde, c'est, pourrions-nous dire, en trois moments. On pourrait dire, le premier moment, c'est voir, donc l'attention. Prêter attention à la misère de l'autre. Deuxièmement, là, ce n'est plus simplement voir extérieurement, c'est le retentissement intérieur, ce que la vue, ce que l'on voit provoque en soi, l'émotion. Donc, l'attention, l'émotion, puis, troisième moment, l'intervention, intervenir pour, en faveur de ce que l'on a vu. Et alors, prenons ça, si vous le voulez, dans un premier temps, première émission, ce serait le premier moment, c'est-à-dire ce qu'on pourrait appeler la miséricorde des yeux, voir. Qu'est-ce qu'il voit, le bon samaritain? Eh bien, cette première facette, pour ainsi dire, de son expérience, nous révèle que la miséricorde, c'est plus que ce à quoi nous l'assimilons couramment. Pour nous, faire miséricorde, c'est synonyme de pardon. C'est ignorer ou effacer une dette ou une offense qu'on a subie. Et de fait, ça, c'est un visage privilégié de la miséricorde. Au début de nos célébrations, nous disons toujours « Tournons-nous vers la miséricorde de Dieu, reconnaissons que nous sommes pécheurs, etc. » Donc, nous attendons de Dieu le pardon, de la miséricorde de Dieu, nous attendons le pardon. Et de fait, ce sera ça dans le troisième texte. Hein? Le père de l'enfant prodigue, comme on l'appelle, le fils qui revient lui dit « Père, j'ai péché contre le ciel et contre toi. » Donc, c'est bien, pour une part, le visage de la miséricorde. Puis, ce n'est pas propre à Luc, ça. Nous avons ça, vous vous souvenez peut-être, dans une autre parabole qui est celle de Matthieu, qui se trouve chez Matthieu cette fois et chez lui seulement. C'est l'histoire de ce monsieur, un débiteur qui avait contracté une dette de 10 000 talents. Une dette énorme. Et alors, il supplie son créancier qui lui dit, « Bon, écoute, laisse tomber. » Puis, vous vous souvenez de la suite, il rencontre un de ses débiteurs à lui qui lui doit, en comparaison, une peccadille. Et il le saisit jusqu'à l'étouffer en disant, « Rembourse ta dette. » Or, il se fait dire par le maître, « Ne devais-tu pas faire miséricorde à celui qui te demandait miséricorde? » Vous voyez, et dans ce cas-là, qu'est-ce que c'était faire miséricorde? C'était remettre la dette. Remettre la dette, hein, effacer une dette. Donc, effacer une dette, c'est l'image classique pour le péché, pour remettre les péchés, pardonner les péchés. Et ça, nous avons ça dans la prière de Jésus, en Matthieu 6, 12. « Remets-nous nos dettes, comme nous-mêmes nous avons remis à nos débiteurs. » Ce que nous avons traduit pour rendre cela compréhensible, « Pardonne-nous nos offenses, comme nous pardonnons aussi. » Donc, un visage de la miséricorde, c'est pardonner. Hein? Mais réduire la miséricorde au pardon, c'est quelque chose qui est justement réducteur. Parce que la miséricorde, on voit bien, dans le cas du bon samaritain, qu'est-ce qu'il voit? L'ayant vu, il fait miséricorde. Qu'est-ce qu'il voit? Il ne voit pas devant lui un pécheur qui se repent. Ce qu'il voit devant lui, c'est un inconnu dont la vie est en danger, un homme qui est laissé à moitié mort sur le bord de la route. Qu'est-ce que voit Jésus au chapitre 7? Il ne voit pas non plus une pécheresse en pleurs. Ce qu'il voit, c'est une mère en détresse qui pleure la mort de son fils. Donc, la miséricorde est à concevoir pas seulement comme en fonction du péché, de l'offense que l'on subit, mais on pourrait dire la miséricorde, c'est la réaction face aux multiples formes de la misère, de la détresse humaine. Et on a ça dans les évangiles. Pensez à tous ces récits où l'on a, dans les récits synoptiques, hein, si on prend Matthieu, Marc et Luc,
le verbe « eleo », celui que nous utilisons dans nos célébrations, « Kyrie », « Seigneur », « eleison », on pourrait traduire « Seigneur, fais miséricorde », hein, »,«

miséricorde. Alors, on voit bien, ces gens-là, ce ne sont pas des pécheurs qui crient, qui demandent d'être pardonnés de leurs fautes. Non, ce sont des gens qui veulent être libérés d'une misère qu'ils subissent, d'une limite physique ou psychologique qui les afflige. Et on a ça dans, par exemple, quand Jésus, dans Luc, hein, toujours un récit propre à Luc, au chapitre 17, c'est le récit des 10 aveugles, vous vous souvenez, qui crient vers Jésus. « Jésus, Maître, aie pitié de nous, fais-nous miséricorde. » Et on a le premier moment de la réaction de Jésus, exactement comme dans la parabole du bon samaritain. « Les ayant vus, Jésus leur dit, vous voyez, le voir, l'attention. » De même, on a dans Luc encore, si on reste dans Luc au chapitre 16 cette fois, on a un cri de détresse qui, c'est encore dans une parabole, cette fois-là, c'est le riche, vous vous souvenez, qui de son vivant faisait bombance chaque jour, etc., et puis qui avait négligé de venir en aide à Lazare, le pauvre qui était devant son portail. Et alors, le riche, il dit à Abraham, hein, « Père Abraham, aie pitié de moi. Dis à Lazare de venir de tremper son doigt dans l'eau, hein, une goutte sur ma langue, ça me soulagerait. » Donc, on voit bien, ce qu'il demande, ce n'est pas d'être libéré d'un péché, c'est d'être libéré de tourments insupportables dans l'au-delà. Donc, le premier moment, voir l'autre plongé dans une forme ou l'autre de détresse, de misère, qui l'afflige. C'est le premier moment de la miséricorde. Ça peut être l'offense, le péché, quelqu'un qui a besoin de pardon, ça peut être ça. Mais de façon plus générale, c'est quelqu'un dont l'expérience est difficile à vivre, d'une manière ou de l'autre. Et il me semble que pour illustrer ce premier moment de la miséricorde, donc voir la détresse de l'autre, c'est des trois passages que nous examinons chez Luc, c'est le premier, celui au chapitre 7e. Lorsque Jésus, vous vous souvenez, se dirige vers Naïm, la ville de Naïm, il s'apprête à entrer en ville. Entrée, donc, c'est une ville qui a des remparts. Il est avec son cortège de disciples et d'une foule qui le suit. Et puis, voilà qu'un autre cortège sort de la ville, qui s'en va enterrer un mort. On enterrait les morts en dehors des portes de la ville. Et alors, les deux cortèges se croisent. Et qu'est-ce que voit Jésus? Eh bien, ce qu'il voit, c'est il est en face de l'expérience de la mort. La mort est toujours une expérience pénible. En plus, celui qui est mort, c'est un jeune homme. En plus, c'est un fils unique. Puis en plus, sa mère est veuve. Donc, c'est, on pourrait dire, le comble de la tristesse, hein, le comble, oui, de l'épreuve. Et ce que l'on remarque, c'est que dans la première partie de ce récit, les deux cortèges, donc Jésus et les siens, puis la veuve et ceux et celles qui la suivent, c'est une rencontre tout à fait fortuite. Et on ne demande rien à Jésus. On ne demande rien. Simplement, on a l'impression que les deux cortèges sont indépendants l'un de l'autre. Et si on regarde le cortège qui sort de la ville, qui s'en va enterrer le défunt, le jeune homme qui est décédé, eh bien, Luc dit simplement, il y avait avec elle, la mère du jeune homme, il y avait une grande foule avec elle. Et cette foule apparaît entièrement passive, comme résignée, comme sans expression. C'est comme, vous savez, si on prenait une image, c'est comme parfois on regarde une vidéo, hein, sur Internet. Puis tout à coup, pour une raison ou une autre, ça s'immobilise. L'image devient figée. Il ne se passe rien. C'est comme dans une photographie. Or, c'est la même chose. On a l'impression que c'est figé, la foule est résignée, elle est passive, il ne se passe rien. Simplement,

femme qui pleure. Puis, voilà que, tout à coup, ça se met à bouger. L'image redevient mobile. Le vidéo continue. Et qu'est-ce qui permet de faire bouger la scène? Eh bien, c'est le regard de Jésus. L'ayant vu. Et là, ce que l'on observe, c'est que il ne voit pas ce que l'on dit, l'ayant vu. Il ne parle pas du jeune homme que l'on porte sur un grabat pour aller l'enterrer. L'ayant vu, on traduit ça, et quand on traduit en français, on met V-U-E. Ayant vu la mère qui est en pleurs, qui est en détresse. Eh bien, voyez, l'ayant vu, Jésus va intervenir. Donc, ce qui attire son attention, ce n'est pas la mort du jeune homme, d'une certaine manière, pour ainsi dire. C'est la détresse de la mère. L'ayant vu, Jésus s'approcha et lui dit « Ne pleure pas ».

Ici, la bénéficiaire, ce ne sera pas le jeune homme, il est décédé. C'est, oui, bien sûr, Jésus va lui rendre la vie. Mais c'est d'abord et avant tout la mère. Ce qui fait agir Jésus, après son regard qui a discerné la détresse de la mère en pleurs, ce n'est pas la mort du fils, c'est sa peine à elle. Et alors, à partir de ce regard de Jésus, on va assister à tout un mouvement en chaîne. Là, vous voyez, Jésus intervient. Ayant vu, il fut ému aux entrailles. Il dit à la mère, « Ne pleure pas. » Puis, s'étant approché, il toucha le cercueil. Et il dit au fils défunt, « Je te le dis, lève-toi. » Je ne sais pas si vous avez remarqué, on a donc la description, comme en cascade pour ainsi dire, on a la description de 7 verbes d'action qui se rapportent tous à Jésus. Ayant vu, il fut ému, il s'approcha, il toucha, etc. Donc, 7 verbes d'action. Et ce que, comme je le disais, vous voyez, d'habitude, quand on a un récit où on rapporte comme ça l'intervention de Jésus en faveur de quelqu'un, quand Jésus fait miséricorde comme le bon samaritain, eh bien, le bon samaritain, l'ayant vu, il voit l'homme qui est à moitié mort au bord de la route, l'homme qui a besoin d'assistance. Et c'est lui qui sera le bénéficiaire de son intervention. Tandis qu'ici, ou le père de l'enfant prodigue, c'est la même chose. Le père l'ayant vu interviendra en sa faveur. Tandis que ici, c'est différent. L'ayant vu, c'est la mère qui devient la bénéficiaire de l'intervention, qui va devenir bénéficiaire de l'intervention de Jésus. Donc, on a ici le premier moment de la miséricorde, ce que l'on pourrait appeler la miséricorde des yeux. Et c'est tellement frappant dans ce récit de Luc 7 que nous venons de frôler ensemble, pour ainsi dire, hein, d'examiner sans pouvoir nous attarder aux détails. Eh bien, c'est le premier moment, le regard, qui conditionne tout le reste. Être attentif à la misère de l'autre. Si l'on observe le récit, la parabole du bon samaritain, on voit très bien la différence. Le bon samaritain voit, et alors ça le conduira plus loin. Ça va déclencher tout le reste, les deux autres moments de la miséricorde. Tandis que ce qui est mis par contraste en scène par la parabole du bon samaritain, ce sont deux représentants de l'élite juive, l'élite religieuse, un prêtre et un lévite. Et eux, qu'est-ce qui est dit à leur sujet? Il est dit, l'ayant vu, le prêtre passa de l'autre côté. Arriva un lévite qui le vit, qui passa de l'autre côté. Voyez, le premier moment de la miséricorde, voir la misère de l'autre, ne sera pas suivi des deux autres moments. Tout s'arrête avec le regard. Ça n'ira pas plus loin. Tandis que dans le cas de Luc 7, hein, le récit de la vie rendue au jeune homme de Naïn, eh bien, là, c'est l'inverse. L'ayant vu, et ce regard déclenche tout le reste. La scène s'anime tout à coup et les deux cortèges se joignent l'un à l'autre pour rendre grâce de ce qui est arrivé. Un grand prophète a surgi parmi nous et Dieu a visité son peuple. Voilà qui nous conduira la prochaine fois au deuxième moment de la miséricorde. Après la miséricorde des yeux, hein, l'ayant vu, la miséricorde du cœur. C'est ce que nous verrons la prochaine fois. Bonne semaine.

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0: Alors, elle leva les yeux en regardant le ciel. Puis elle me dit en joignant les mains à la hauteur de la poitrine.
1: Que soyera Immaculada Concepción. Je suis l'Immaculée Conception.

Seigneur notre Père, nous voulons te bénir et te remercier pour cet amour de tendresse que tu as pour chacun et chacune d'entre nous. Tu nous as fait, Seigneur, pour qu'on soit avec toi. Et cette tendresse, elle s'appelle Jésus, ton Fils venu en ce monde. Cette tendresse par le cœur de Jésus devient pardon des péchés, miséricorde, renouvellement de toute l'humanité dans le sang rédempteur. Dans la puissance de l'Esprit Saint, que nous puissions chanter cette renaissance que tu nous accordes. Et toi, Marie, toi qui es cette mère de tendresse, toi qui nous as reçus debout au pied de la croix, fais que chacun de tes enfants puisse savoir par expérience cette tendresse de Dieu pour lui.

Au nom du Père et du Fils et du Saint-Esprit, Amen. Premier mystère joyeux, l'Annonciation faite à Marie, à Nazareth. Marie, toi dont le cœur est disponibilité. L'ange n'a pas eu à ouvrir la porte. La porte de ton cœur était déjà ouverte. Et les mots de l'ange entrent dans ton être, qui illuminent toute ta personne, Marie. Toi qui comprends ce qui t'est demandé, toi qui es comblée de grâce. Oui, Marie, nous savons bien que nos portes à nous parfois sont fermées ou entrouvertes. Viens nous aider à nous ouvrir dans cette disponibilité concrète au vouloir du Père. Notre Père qui es aux cieux, que ton nom soit sanctifié, que ton règne vienne, que ta volonté soit faite sur la terre comme au ciel. Donne-nous aujourd'hui notre pain de ce jour. Pardonne-nous nos offenses comme nous pardonnons aussi à ceux qui nous ont offensés. Et ne nous laisse pas entrer en tentation, mais délivre-nous du mal. Je te salue Marie, pleine de grâce. Le Seigneur est avec toi. Tu es bénie entre toutes les femmes et Jésus, le fruit de tes entrailles, est béni. Sainte Marie, Mère de Dieu, prie pour nous pécheurs, maintenant et à l'heure de notre mort. Amen. Je te salue Marie, pleine de grâce. Le Seigneur est avec toi. Tu es bénie entre toutes les femmes et Jésus, le fruit de tes entrailles, est béni. Sainte Marie, Mère de Dieu, prie pour nous pécheurs, maintenant et à l'heure de notre mort. Amen. Je te salue Marie, pleine de grâce, le Seigneur est avec toi. Tu es bénie entre toutes les femmes, et Jésus, le fruit de tes entrailles, est béni. Sainte Marie, Mère de Dieu, prie pour nous pécheurs, maintenant et à l'heure de notre mort. Amen. Je te salue Marie, pleine de grâce, le Seigneur est avec toi. Tu es bénie entre toutes les femmes, et Jésus, le fruit de tes entrailles, est béni. Sainte Marie, Mère de Dieu, prie pour nous pécheurs, maintenant et à l'heure de notre mort. Amen. Je te salue Marie, pleine de grâce, le Seigneur est avec toi. Tu es bénie entre toutes les femmes, et Jésus, le fruit de tes entrailles, est béni. Sainte Marie, Mère de Dieu, prie pour nous pécheurs, maintenant et à l'heure de notre mort. Amen. Je te salue Marie, pleine de grâce. Le Seigneur est avec toi. Tu es bénie entre toutes les femmes, et Jésus, le fruit de tes entrailles, est béni. Sainte Marie, Mère de Dieu, prie pour nous pécheurs, maintenant et à l'heure de notre mort. Amen. Je te salue Marie, pleine de grâce. Le Seigneur est avec toi. Tu es bénie entre toutes les femmes, et Jésus, le fruit de tes entrailles, est béni. Sainte Marie, Mère de Dieu, prie pour nous pécheurs, maintenant et à l'heure de notre mort. Amen. Je te salue Marie, pleine de grâce. Le Seigneur est avec toi. Tu es bénie entre toutes les femmes, et Jésus, le fruit de tes entrailles, est béni. Sainte Marie, Mère de Dieu, prie pour nous pécheurs, maintenant et à l'heure de notre mort. Amen. Je te salue Marie, pleine de grâce. Le Seigneur est avec toi. Tu es bénie entre toutes les femmes, et Jésus, le fruit de tes entrailles, est béni. Sainte Marie, Mère de Dieu, prie pour nous pécheurs, maintenant et à l'heure de notre mort. Amen. Je te salue Marie, pleine de grâce. Le Seigneur est avec toi. Tu es bénie entre toutes les femmes, et Jésus, le fruit de tes entrailles, est béni. Sainte Marie, Mère de Dieu, prie pour nous pécheurs, maintenant et à l'heure de notre mort. Amen. Gloire au Père et au Fils et au Saint-Esprit, au Dieu qui est, qui était et qui vient, pour les siècles des siècles. Amen. Deuxième mystère joyeux, la visitation de Marie à sa cousine Élisabeth. Marie, tu avais conclu la rencontre avec l'ange en disant «
Je suis la servante du Seigneur. Qu'il me soit fait selon ta parole. » C'est à titre de servante que tu pars rapidement chez ta cousine Élisabeth, qui a besoin, qui est en attente elle aussi, qui porte son propre mystère. Marie fait que nous soyons, nous aussi, serviteurs des personnes et serviteurs des événements dans notre vie. Notre Père qui es aux cieux, que ton nom soit sanctifié, que ton règne vienne, que ta volonté soit faite sur la terre comme au ciel. Donne-nous aujourd'hui notre pain de ce jour, pardonne-nous nos offenses comme nous pardonnons aussi à ceux qui nous ont offensés. Et ne nous laisse pas entrer en tentation, mais délivre-nous du mal. Je te salue, Marie, pleine de grâce. Le Seigneur est avec toi. Tu es bénie entre toutes les femmes, et Jésus, le fruit de tes entrailles, est béni. Sainte Marie, Mère de Dieu, prie pour nous pécheurs, maintenant et à l'heure de notre mort. Amen. Je te salue, Marie, pleine de grâce. Le Seigneur est avec toi. Tu es bénie entre toutes les femmes, et Jésus, le fruit de tes entrailles, est béni. Sainte Marie, Mère de Dieu, prie pour nous pécheurs, maintenant et à l'heure de notre mort. Amen. Je te salue, Marie, pleine de grâce. Le Seigneur est avec toi. Tu es bénie entre toutes les femmes, et Jésus, le fruit de tes entrailles, est béni. Sainte Marie, Mère de Dieu, prie pour nous pécheurs, maintenant et à l'heure de notre mort. Amen. Je te salue, Marie, pleine de grâce. Le Seigneur est avec toi. Tu es bénie entre toutes les femmes, et Jésus, le fruit de tes entrailles, est béni. Sainte Marie, Mère de Dieu, prie pour nous pécheurs, maintenant et à l'heure de notre mort. Amen. Je te salue, Marie, pleine de grâce. Le Seigneur est avec toi. Tu es bénie entre toutes les femmes, et Jésus, le fruit de tes entrailles, est béni. Sainte Marie, Mère de Dieu, prie pour nous pécheurs, maintenant et à l'heure de notre mort. Amen. Je te salue, Marie, pleine de grâce. Le Seigneur est avec toi. Tu es bénie entre toutes les femmes, et Jésus, le fruit de tes entrailles, est béni. Sainte Marie, Mère de Dieu, prie pour nous pécheurs, maintenant et à l'heure de notre mort. Amen. Je te salue, Marie, pleine de grâce. Le Seigneur est avec toi. Tu es bénie entre toutes les femmes, et Jésus, le fruit de tes entrailles, est béni. Sainte Marie, Mère de Dieu, prie pour nous, pécheurs, maintenant et à l'heure de notre mort. Amen. Je te salue, Marie, pleine de grâce. Le Seigneur est avec toi. Tu es bénie entre toutes les femmes, et Jésus, le fruit de tes entrailles, est béni. Sainte Marie, Mère de Dieu, prie pour nous pécheurs, maintenant et à l'heure de notre mort. Amen. Je te salue, Marie, pleine de grâce. Le Seigneur est avec toi. Tu es bénie entre toutes les femmes, et Jésus, le fruit de tes entrailles, est béni. Sainte Marie, Mère de Dieu, prie pour nous pécheurs, maintenant et à l'heure de notre mort. Amen. Je te salue, Marie, pleine de grâce. Le Seigneur est avec toi. Tu es bénie entre toutes les femmes, et Jésus, le fruit de tes entrailles, est béni. Sainte Marie, Mère de Dieu, prie pour nous, pécheurs, maintenant et à l'heure de notre mort. Amen. Gloire au Père, et au Fils, et au Saint-Esprit, au Dieu qui est, qui était et qui vient, pour les siècles des siècles. Amen.

Troisième mystère joyeux, la naissance de Jésus à Bethléem. Dieu a tant aimé le monde qu'il nous a donné son propre Fils. Oui, Seigneur, tu es venu dans ce monde blessé, dans ce monde vieilli, par la rancœur, la rancune, le mal, le péché. Et c'est avec toute ton innocence, ta sainteté, Jésus, tu es le Saint de Dieu, que tu viens rendre cette nouveauté, ce réenchantement à l'humanité. Marie, toi qui es la mère de Jésus, qui apporte ce renouveau, fais que nous puissions l'accueillir avec un cœur d'enfant. Notre Père qui es aux cieux, que ton nom soit sanctifié, que ton règne vienne, que ta volonté soit faite sur la terre comme au ciel. Donne-nous aujourd'hui notre pain de ce jour. Pardonne-nous nos offenses comme nous pardonnons aussi à ceux qui nous ont offensés. Et ne nous laisse pas entrer en tentation, mais délivre-nous du mal. Je te salue Marie, pleine de grâce. Le Seigneur est avec toi. Tu es bénie entre toutes les femmes, et Jésus, le fruit de tes entrailles, est béni. Sainte Marie, Mère de Dieu, prie pour nous pécheurs, maintenant et à l'heure de notre mort. Amen. Je te salue Marie, pleine de grâce. Le Seigneur est avec toi. Tu es bénie entre toutes les femmes, et Jésus, le fruit de tes entrailles, est béni. Sainte Marie, Mère de Dieu, prie pour nous pécheurs, maintenant et à l'heure de notre mort. Amen. Je te salue Marie, pleine de grâce. Le Seigneur est avec toi. Tu es bénie entre toutes les femmes, et Jésus, le fruit de tes entrailles, est béni. Sainte Marie, Mère de Dieu, prie pour nous pécheurs, maintenant et à l'heure de notre mort. Amen. Je te salue Marie, pleine de grâce. Le Seigneur est avec toi. Tu es bénie entre toutes les femmes, et Jésus, le fruit de tes entrailles, est béni. Sainte Marie, Mère de Dieu, prie pour nous pécheurs, maintenant

Marie, Mère de Dieu, prie pour nous, pécheurs, maintenant et à l'heure de notre mort. Amen. Je te salue, Marie, pleine de grâce. Le Seigneur est avec toi. Tu es bénie entre toutes les femmes. Et Jésus, le fruit de tes entrailles, est béni. Sainte Marie, Mère de Dieu, prie pour nous, pécheurs, maintenant et à l'heure de notre mort. Amen. Je te salue, Marie, pleine de grâce. Le Seigneur est avec toi. Tu es bénie entre toutes les femmes, et Jésus, le fruit de tes entrailles, est béni. Sainte Marie, Mère de Dieu, prie pour nous, pécheurs, maintenant et à l'heure de notre mort. Amen. Je te salue, Marie, pleine de grâce. Le Seigneur est avec toi. Tu es bénie entre toutes les femmes, et Jésus, le fruit de tes entrailles, est béni. Sainte Marie, Mère de Dieu, prie pour nous, pécheurs, maintenant et à l'heure de notre mort. Amen. Je te salue, Marie, pleine de grâce. Le Seigneur est avec toi. Tu es bénie entre toutes les femmes, et Jésus, le fruit de tes entrailles, est béni. Sainte Marie, Mère de Dieu, prie pour nous, pécheurs, maintenant et à l'heure de notre mort. Amen. Gloire au Père et au Fils et au Saint-Esprit, au Dieu qui est, qui était et qui vient, pour les siècles des siècles. Amen. Quatrième mystère joyeux, la présentation de Jésus au Temple. Présentation de l'enfant Jésus, qui au Temple fait la rencontre du vieillard Siméon. Ce vieillard savait dans l'Esprit Saint qu'il verrait le Messie avant de fermer les yeux. Marie, fais que nous gardions l'espérance, fais que nous gardions la persévérance dans les moments plus difficiles, parce que nous sommes entre les mains d'un Dieu qui tient ses promesses. Notre Père qui es aux cieux, que ton nom soit sanctifié, que ton règne vienne, que ta volonté soit faite sur la terre comme au ciel. Donne-nous aujourd'hui notre pain de ce jour, pardonne-nous nos offenses, comme nous pardonnons aussi à ceux qui nous ont offensés, et ne nous laisse pas entrer en tentation, mais délivre-nous du mal. Je te salue, Marie, pleine de grâce. Le Seigneur est avec toi. Tu es bénie entre toutes les femmes, et Jésus, le fruit de tes entrailles, est béni. Sainte Marie, Mère de Dieu, prie pour nous, pécheurs, maintenant et à l'heure de notre mort. Amen. Je te salue, Marie, pleine de grâce. Le Seigneur est avec toi. Tu es bénie entre toutes les femmes, et Jésus, le fruit de tes entrailles, est béni. Sainte Marie, Mère de Dieu, prie pour nous, pécheurs, maintenant et à l'heure de notre mort. Amen. Je te salue, Marie, pleine de grâce. Le Seigneur est avec toi. Tu es bénie entre toutes les femmes, et Jésus, le fruit de tes entrailles, est béni. Sainte Marie, Mère de Dieu, prie pour nous, pécheurs, maintenant et à l'heure de notre mort. Amen. Je te salue, Marie, pleine de grâce. Le Seigneur est avec toi. Tu es bénie entre toutes les femmes, et Jésus, le fruit de tes entrailles, est béni. Sainte Marie, Mère de Dieu, prie pour nous, pécheurs, maintenant et à l'heure de notre mort. Amen. Je te salue, Marie, pleine de grâce. Le Seigneur est avec toi. Tu es bénie entre toutes les femmes, et Jésus, le fruit de tes entrailles, est béni. Sainte Marie, Mère de Dieu, prie pour nous, pécheurs, maintenant et à l'heure de notre mort. Amen. Je te salue, Marie, pleine de grâce. Le Seigneur est avec toi. Tu es bénie entre toutes les femmes, et Jésus, le fruit de tes entrailles, est béni. Sainte Marie, Mère de Dieu, prie pour nous, pécheurs, maintenant et à l'heure de notre mort. Amen. Je te salue, Marie, pleine de grâce. Le Seigneur est avec toi. Tu es bénie entre toutes les femmes, et Jésus, le fruit de tes entrailles, est béni.
Sainte

Marie, Mère de Dieu, prie pour nous pécheurs, maintenant et à l'heure de notre mort. Amen. Je te salue, Marie, pleine de grâce, le Seigneur est avec toi. Tu es bénie entre toutes les femmes, et Jésus, le fruit de tes entrailles, est béni. Sainte Marie, Mère de Dieu, prie pour nous pécheurs, maintenant et à l'heure de notre mort. Amen. Je te salue, Marie, pleine de grâce. Le Seigneur est avec toi. Tu es bénie entre toutes les femmes, et Jésus, le fruit de tes entrailles, est béni. Sainte Marie, Mère de Dieu, prie pour nous pécheurs, maintenant et à l'heure de notre mort. Amen. Je te salue, Marie, pleine de grâce. Le Seigneur est avec toi. Tu es bénie entre toutes les femmes, et Jésus, le fruit de tes entrailles, est béni. Sainte Marie, Mère de Dieu, prie pour nous pécheurs, maintenant et à l'heure de notre mort. Amen. Gloire au Père, et au Fils, et au Saint-Esprit, au Dieu qui est, qui était et qui vient, pour les siècles des siècles. Amen.

Cinquième mystère joyeux, Jésus retrouvé au temple par Marie et Joseph. Il y a quelque chose qui change ici. Si depuis toutes ces années, Marie et Joseph ont conduit Jésus comme on conduit un petit enfant, voilà que à 12 ans, Jésus manifeste sa liberté, une nouvelle liberté. Et Marie et Joseph apprendront à écouter cet enfant qui grandit, qui va retourner bien sûr avec eux à Nazareth, qui leur sera soumis. Mais il y aura une écoute encore plus profonde de cet enfant dans la vie de Marie et de Joseph. Marie aide tous les parents à écouter leurs enfants dans leur évolution, dans leur choix, à les suivre dans le respect de cette liberté qui se construit. Notre Père qui es aux cieux, que ton nom soit sanctifié, que ton règne vienne, que ta volonté soit faite sur la terre comme au ciel. Donne-nous aujourd'hui notre pain de ce jour. Pardonne-nous nos offenses, comme nous pardonnons aussi à ceux qui nous ont offensés. Et ne nous laisse pas entrer en tentation, mais délivre-nous du mal. Je te salue, Marie, pleine de grâce. Le Seigneur est avec toi. Tu es bénie entre toutes les femmes, et Jésus, le fruit de tes entrailles, est béni. Sainte Marie, Mère de Dieu, prie pour nous pécheurs, maintenant et à l'heure de notre mort. Amen. Je te salue, Marie, pleine de grâce. Le Seigneur est avec toi. Tu es bénie entre toutes les femmes, et Jésus, le fruit de tes entrailles, est béni. Sainte Marie, Mère de Dieu, prie pour nous pécheurs, maintenant et à l'heure de notre mort. Amen. Je te salue, Marie, pleine de grâce. Le Seigneur est avec toi. Tu es bénie entre toutes les femmes, et Jésus, le fruit de tes entrailles, est béni. Sainte Marie, Mère de Dieu, prie pour nous pécheurs, maintenant et à l'heure de notre mort. Amen. Je te salue, Marie, pleine de grâce. Le Seigneur est avec toi. Tu es bénie entre toutes les femmes, et Jésus, le fruit de tes entrailles, est béni. Sainte Marie, Mère de Dieu, prie pour nous pécheurs, maintenant et à l'heure de notre mort. Amen. Je te salue, Marie, pleine de grâce. Le Seigneur est avec toi. Tu es bénie entre toutes les femmes, et Jésus, le fruit de tes entrailles, est béni. Sainte Marie, Mère de Dieu, prie pour nous pécheurs, maintenant et à l'heure de notre mort. Amen. Je te salue, Marie, pleine de grâce. Le Seigneur est avec toi. Tu es bénie entre toutes les femmes, et Jésus, le fruit de tes entrailles, est béni. Sainte Marie, Mère de Dieu, prie pour nous pécheurs, maintenant et à l'heure de notre mort. Amen. Je te salue, Marie, pleine de grâce. Le Seigneur est avec toi. Tu es bénie entre toutes les femmes, et Jésus, le fruit de tes entrailles, est béni. Sainte Marie, Mère de Dieu, prie pour nous pécheurs, maintenant et à l'heure de notre mort. Amen. Je te salue, Marie, pleine de grâce. Le Seigneur est avec toi. Tu es bénie entre toutes les femmes, et Jésus, le fruit de tes entrailles, est béni. Sainte Marie, Mère de Dieu, prie pour nous pécheurs, maintenant et à l'heure de notre mort. Amen. Je te salue, Marie, pleine de grâce. Le Seigneur est avec toi. Tu es bénie entre toutes les femmes, et Jésus, le fruit de tes entrailles, est béni. Sainte Marie, Mère de Dieu, prie pour nous pécheurs, maintenant et à l'heure de notre mort. Amen. Je te salue, Marie, pleine de grâce. Le Seigneur est avec toi. Tu es bénie entre toutes les femmes, et Jésus, le fruit de tes entrailles, est béni. Sainte Marie, Mère de Dieu, prie pour nous pécheurs, maintenant et à l'heure de notre mort. Amen. Gloire au Père et au Fils et au Saint-Esprit, au Dieu qui est, qui était et qui vient, pour les siècles des siècles. Amen.

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Psaume 102. Hymne à la miséricorde. Bénis le Seigneur, ô mon âme. Bénis son nom très saint, tout mon être. Bénis le Seigneur, ô mon âme. N'oublie aucun de ses bienfaits. Car il pardonne toutes tes offenses et te guérit de toute maladie. Il réclame ta vie à la tombe et te couronne d'amour et de tendresse. Il comble de bien tes vieux jours. Tu renouvelles comme l'aigle ta jeunesse. Le Seigneur fait œuvre de justice. Il défend le droit des opprimés. Il révèle ses desseins à Moïse, aux enfants d'Israël ses hauts faits. Le Seigneur est tendresse et pitié, lent à la colère et plein d'amour. Il n'est pas pour toujours en procès, ne maintient pas sans fin ses reproches. Il n'agit pas envers nous selon nos fautes, ne nous rend pas selon nos offenses. Comme le ciel domine la terre, fort est son amour pour qui le craint. Aussi loin qu'est l'Orient de l'Occident, il met loin de nous nos péchés. Comme la tendresse du Père pour ses fils, la tendresse du Seigneur pour qui le craint. Il sait de quoi nous sommes pétris. Il se souvient que nous sommes poussière. L'homme, ses jours sont comme l'herbe. Comme la fleur des champs, il fleurit. Dès que souffle le vent, il n'est plus. Même la place où il était l'ignore. Mais l'amour du Seigneur, sur ceux qui le craignent, est de toujours à toujours. Et sa justice pour les enfants de leurs enfants, pour ceux qui gardent son alliance, ils se souviennent d'accomplir ses volontés. Le Seigneur a son trône dans les cieux, sa royauté s'étend sur l'univers. Messager du Seigneur, bénissez-le, invincible porteur de ses ordres, attentif au son de sa parole. Bénissez-le, armée du Seigneur, serviteur qui exécutait ses désirs. Toutes les œuvres du Seigneur, bénissez-le, sur toute l'étendue de son empire. Bénis le Seigneur, ô mon âme.

Psaume 103. Les splendeurs de la création. Bénis le Seigneur, ô mon âme. Seigneur mon Dieu, tu es si grand, vêtu de faste et d'éclat, drapé du manteau de la lumière. Tu déploies les cieux comme une tente, tu bâtis sur les eaux tes chambres hautes, faisant des nuées ton char, tu t'avances sur les ailes du vent. Tu prends les vents pour messagers, pour serviteurs un feu de flamme. Tu poses la terre sur ses bases, inébranlable pour les siècles des siècles. Tu la couvres du vêtement de l'abîme, sur les montagnes se tenaient les eaux. À ta menace, elles prennent la fuite, à la voix de ton tonnerre, elles s'échappent. Elles sautent les montagnes et dévalent vers le lieu que tu leur as assigné. Tu mets une limite à ne pas franchir, qu'elles ne reviennent couvrir la terre. Dans les ravins, tu fais jaillir les sources, elles cheminent au milieu des montagnes. Elles abreuvent toutes les bêtes des champs, les onagres assoiffées les espèrent. L'oiseau des cieux séjourne près d'elles, sous la feuillée, il élève la voix. De tes chambres hautes, tu abreuves les montagnes. La terre se rassasie du fruit du ciel. Tu fais croître l'herbe pour le bétail et les plantes à l'usage des humains pour qu'ils tirent le pain de la terre et le vin qui réjouit le cœur de l'homme, pour que l'huile fasse luire les visages et que le pain fortifie le cœur de l'homme. Les arbres du Seigneur se rassasient. Les cèdres du Liban qu'il a plantés, c'est là que nichent les passereaux. Sur leur cime, la cigogne a son gîte. Aux chamois, les hautes montagnes, aux gerboises à l'abri des rochers. Tu fis la lune pour marquer les temps. Le soleil connaît son coucher. Tu poses la ténèbre, c'est la nuit. Toutes les bêtes des forêts s'y remuent. Les lionceaux rugissent après la proie et réclament à Dieu leur manger. Quand se lève le soleil, ils se retirent et vont à leur repère se coucher. L'homme sort pour son ouvrage, faire son travail jusqu'au soir. Que tes œuvres sont nombreuses, Seigneur, toutes avec sagesse tu les fis. Que tes œuvres sont nombreuses, Seigneur, la terre est rempli de ta richesse. Voici la grande mer aux vastes bras. Là, des navires se promènent, et là, le remuement innombrable des animaux, petits et grands. Tous, ils espèrent de toi, que tu donnes en son temps leur manger. Tu leur donnes, eux, ils ramassent. Tu ouvres la main, ils sont comblés. Tous, ils espèrent en toi. Tu caches ta face, ils s'épouvantent. Tu retires leur souffle, ils expirent. Puis, à leur poussière, ils retournent. Tu envoies ton souffle, ils sont créés. Tu renouvelles la face de la terre. À jamais soit la gloire du Seigneur. Que le Seigneur se réjouisse en ses œuvres. Il regarde la terre, elle tremble. Il touche les montagnes, elle fume. Je veux chanter au Seigneur tant que je vis. Je veux jouer pour mon Dieu tant que je dure. Puisse mon langage lui plaire. Moi, j'ai ma joie dans le Seigneur. Que les pécheurs disparaissent de la terre, les impies qu'ils n'en soient jamais plus. Bénis le Seigneur, ô mon âme. Seigneur mon Dieu, tu es si grand.

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Bonjour à tous nos auditeurs. Donc, c'est ce déroulement du livre « Tu nous feras prier » aux éditions Novalis. Ce livre qui est donc sur les paroles de la messe. Entrer dans la profondeur, la présence même des paroles de la messe. Et nous embarquons maintenant avec ce première réponse de l'Assemblée. Seigneur, prends pitié. Christ, prends pitié. Seigneur, prends pitié. Alors, selon les célébrations, c'est Kyrie eleison, Kyrie eleison, Kyrie eleison, toujours trois fois. Trois fois, comme je l'ai expliqué dans la dernière rencontre, pour nous faire entrer dans un accomplissement intérieur, dans une révélation. Alors, en général, on commence par un chant joyeux et nous disons ces paroles. Et ces paroles sont, disons-le, dérangeantes. Dérangeantes parce que nous n'avons pas l'habitude de les dire. Prends pitié. Et certaines sont tellement dérangeantes que certaines paroisses ont supprimé ou transformé ces paroles. Et donc, ces paroles, pourquoi elles ont été supprimées? Parce que certains se sentent coupables. Coupable, et ça, c'est inadmissible. On a l'impression qu'il faut se sentir coupable pour s'approcher de ce Dieu. Il faut que nous, on s'accuse ou on se blâme. Alors, essayons de voir que c'est pas du tout de cela dont il s'agit. Quand nous disons « Seigneur, prends pitié », nous interpellons le Christ. « Prends pitié ». Nous le supplions. Nous entrons dans une conversation, un peu comme l'orthodoxe, le saint orthodoxe saint André de Crède qui a dit « Par où commencerai-je ? Dans ta bonté, ô Christ, accorde-moi le pardon de mes manquements. » De mes manquements. Le mot « manquement », c'est le mot qui traduit le mieux le péché. Le péché, c'est le manquement à l'amour. Donc cette première prière, « Seigneur, prends pitié », nous oblige à regarder au-dedans, à sortir de notre sommeil, de l'oubli, de l'inconscience. Ce « Seigneur, prends pitié », c'est l'expression de notre vulnérabilité. Mais oui, je sais que j'oublie, je sais que je ne suis pas ce que je devrais être à tes yeux. Et c'est aussi une quête de miséricorde. Seigneur, prends pitié. C'est la prise de conscience d'un éloignement. D'un éloignement de quoi ? Dieu est amour. Il me tend la main à chaque instant. Alors prends pitié parce que je suis parti autre part. Cette prière, elle plonge dans le Nouveau Testament. On a trois épisodes où on retrouve cette prière. D'abord le publicain et le pharisien. Le publicain qui est derrière, alors que le pharisien est devant et dit tout ce qui va bien chez lui, le publicain lui, « Seigneur, montre-toi favorable au pécheur que je suis. » Les lépreux, toujours en Saint-Luc, les lépreux qui s'arrêtent devant Jésus, « Seigneur, prends pitié de nous !» Vous voyez la façon dont ils se situent, ils se connaissent. « Prends pitié de nous », c'est l'expression d'une connaissance intérieure. Et puis les deux aveugles, assis au bord de la route, en Matthieu chapitre 20, « Prends pitié de nous, Seigneur, fils de David !» Donc c'est un appel au nom de tous ceux qui tombent, pour que nous nous relevions. Est-ce que, comme le publicain, nous ne sommes pas parfois doubles et lâches? Est-ce que, comme les lépreux, nous ne sommes-nous pas parfois exclus, incompris et rejetés? Ou est-ce que, parfois, comme les aveugles, nos yeux discernent-ils exactement l'action de l'Esprit-Saint? Est-ce que nous sommes éveillés à notre blessure fondamentale? Est-ce que nous la connaissons, notre blessure fondamentale? Est-ce que c'est la recherche du pouvoir? Est-ce que c'est le besoin de reconnaissance et de contrôle? C'est le moment, au début de la messe, de crier et de dire « Prends pitié de moi, guéris-moi, guéris-moi de ce que je ne vois pas. » Tous
les lépreux, le publicain, les aveugles ont été remis debout dans leur dignité. Ils ont été recréés grâce à la main du Christ. Le regard de Jésus révèle quoi ? Non pas qu'on n'est pas à la hauteur, il n'en a rien à faire de ça. Il révèle quoi ? Notre pauvreté, et cette pauvreté, ce n'est pas un accomplissement, c'est un vide. Un vide, un espace dans lequel, enfin, il va pouvoir déverser sa compassion. Si nous sommes pleins, pleins de nous-mêmes, si nous sommes riches de nous-mêmes, alors tout se ferme, yeux, oreilles, cœur. Et le Seigneur prend pitié, c'est une prise de conscience de notre éloignement. C'est une façon de dire « brise mon cœur, Seigneur, transperce mon cœur ». Qu'est-ce que c'est que la pitié de Dieu ? La pitié de Dieu, c'est sa miséricorde. En hébreu, « ramamin », qui se traduit littéralement « les entrailles frémissantes », c'est-à-dire des entrailles qui frémissent, des entrailles qui vibrent. « Vais-je t'abandonner ?» Mon cœur se retourne contre moi, mes entrailles frémissent. C'est le Seigneur Dieu qui parle dans le livre d'Osée. Vais-je t'abandonner ? Éphraïm, est-ce que tu n'es pas pour moi un fils, un enfant ? Voilà pourquoi, à cause de toi, mes entrailles frémissent. Oui, je ferai miséricorde, oracle du Seigneur, dans Jérémie. C'est ça la compassion. Comme une mère qui porte son enfant, le Seigneur me porte, nous porte dans sa miséricorde. Seigneur, prends pitié, c'est-à-dire nous demandons à nous-mêmes de pleurer sur nos indifférences, de nous désaveugler de notre cœur de pierre pour enfin nous jeter dans les bras de Dieu. Ô mon âme, sois attentive, ferme les portes par lesquelles entre les manquements, entre les péchés, et regarde vers le Seigneur. Si je le dis avec cette puissance, mon cœur va s'ouvrir, mon cœur va s'élargir, mon cœur va accueillir la parole. Plus on s'approche de lui, plus la lumière révèle nos ombres, nos refus, plus nous découvrons l'abîme qui nous sépare, et plus on a la lumière sur notre réalité intérieure et on va enfin pouvoir se transformer. On se transforme toujours par la lumière et non pas par nos ténèbres. En disant « Seigneur, prends pitié », nous exprimons notre confiance, pas notre culpabilité. « Seigneur, prends pitié » parce que quand je te le dis, Seigneur, je sais que tu vas me relever, je sais que tu me vois et que tu ne m'accuses pas, mon cœur ne m'accuse pas. Parce que toi, tu es plus grand. Même si mon cœur m'accuse, toi, tu es plus grand. Seigneur, prends pitié, c'est un acte de foi, un appel à la compassion. C'est comme dans le psaume 50. Et donc, cette prière, elle va m'entraîner dans une réalité, dans la vérité de mon être.

Alors entrons maintenant dans une deuxième prière que l'on ne dit pas tous les jours. C'est le gloire à Dieu. Gloire à Dieu, on le dit le dimanche, on le dit aussi tous les jours de la semaine après Noël, et à chaque messe, je veux dire, et à chaque messe après Pâques, on dit le gloire à Dieu. Alors, la gloire, qu'est-ce que c'est que la gloire ? Qu'est-ce que c'est que la gloire ? On entend les plus jeunes dire « Oh, c'est pas la gloire hein !» C'est ce que disent les partisans d'un match de hockey. « Oh, c'est pas la gloire quand on a été déçu !» Ou au contraire, sur un monument aux soldats, à nos glorieux soldats. Ou encore, si vous passez devant une église à Noël, vous entendez « Gloire à Dieu !» Alors, de quelle gloire s'agit-il ? Disons-le, tous et toutes, on a eu envie, un jour ou l'autre, de s'attribuer le succès d'un événement heureux. Et si on ne fait pas attention, on tombe dans la vaine gloire, c'est-à-dire une gloire tournée sur nous, une gloire sans lumière. Le gloire à Dieu, c'est autre chose. Le gloire à Dieu va opérer un passage. Il nous fait passer de notre égoïsme à lui. Il nous fait passer du moi à toi, toi, toi. Après le Seigneur, prends pitié, nous sommes invités à prendre le large. À prendre le large pour entrer dans la présence de Dieu, c'est-à-dire dans sa gloire. Dans le chant du gloire à Dieu, nous sommes ramenés à Noël. Parce que cet hymne, il a été inclus dans la célébration de l'Eucharistie à la suite du récit de la nativité de Jésus à Noël. Alors, auparavant, on va regarder un petit peu ce qui se passe sur la gloire de Dieu dans l'Ancien Testament. Alors, gloire, en hébreu, c'est kavod. Kavod qui veut dire le poids. Le poids, la lourdeur, la pesanteur, la puissance, l'honneur, c'est le poids. Ça, ça va. Mais si je vous dis aussi que kavod, en hébreu, ça désigne le foie, F-O-I-E, l'organe à côté de l'estomac. Le foie, c'est l'organe le plus important de l'appareil digestif. Le foie, c'est ce qui permet la transformation des aliments pour qu'ils puissent être assimilés. Alors, vous allez me dire, mais quel est le rapport entre le foie et la gloire ? Le foie, c'est aussi l'organe qui se régénère le mieux. Nos émotions, colère, jalousie, vont alourdir le foie. Et si le foie est trop lourd, on le sait tous, après un bon repas, on manque de force et d'énergie. Alors, la gloire de Dieu là-dedans. Eh bien, la gloire de Dieu, c'est une réalité dynamique. La gloire de Dieu, c'est la force de Dieu qui se traduit avec des actes. Une force qui se manifeste à travers des prodiges. Exemple, le livre de l'Exode. Qu'est-ce qui nous est dit dans la manne au désert ? Vous vous rappelez, le peuple traverse le désert pendant 40 ans. Et ils disent, le Seigneur dit, vous verrez ma gloire. Quand ça ? Quand je vous donnerai de la viande en nourriture et du pain à satiété. Parce que le Seigneur a vu vos récriminations. On retrouve la même chose avec Aaron et Moïse. Quand ils récriminent et qu'ils disent, arrêtez, le Seigneur va passer et voilà. Aaron parle, ils se tournèrent du côté du désert et voici que la gloire, cette fois-ci elle apparaît non pas dans le pain ou la viande, elle apparaît dans la nuée, c'est-à-dire dans la présence. Alors, parler de la gloire de Dieu dans le livre de l'Exode, c'est parler de son poids. Je répète, j'explique, le Seigneur est lourd de présence. Et son poids de présence fait qu'il descend pour habiter au milieu de son peuple.
c'est ça la gloire. La gloire de Dieu, c'est sa présence. La gloire de Dieu, c'est son poids d'amour agissant pour chacun et chacune. La gloire du Seigneur, c'est une nouvelle vie. Cela engendre à une nouvelle vie. C'est la manifestation de sa présence. C'est la solidité de son être, la consistance de l'être de Dieu face aux idoles. Rappelons-nous, comment est-ce qu'on définit les idoles ? Elles ont une bouche et ne parlent pas. Elles ont des yeux et ne voient pas. Elles ont des oreilles et n'entendent pas. Leurs mains ne touchent pas, leurs pieds ne peuvent marcher, pas un son ne sort de leur gosier, qu'ils deviennent comme elles. Voilà, les idoles, ça n'a pas de poids. Les idoles, ça n'a pas de gloire. Alors, quelles sont nos idoles aujourd'hui ? Qu'est-ce qui n'a pas de poids ? Nos idoles aujourd'hui, c'est notre carrière, notre voiture, notre demeure, etc. Est-ce qu'elles répondent à notre désir d'être aimé ? Toutes ces idoles, c'est de l'ordre de l'illusion, de l'éphémère, de ce qui passe. La gloire du Seigneur, elle, c'est le poids, la consistance, la stabilité de sa présence. La gloire de Dieu, c'est de descendre. Et de descendre où ? Dans l'être humain et dans ses manquements. Et donc, dans le Nouveau Testament, la gloire de Dieu, elle s'incarne où ? En Jésus-Christ. Le poids de Dieu, la profondeur de Dieu, descend en Jésus. Et le Verbe s'est fait chair, nous dit saint Jean. Il a habité parmi nous et nous avons vu sa gloire. La gloire qu'il tient de son Père. Alors, qu'est-ce que nous chantons à la messe ? Nous chantons « Gloire à Dieu au plus haut des cieux, paix sur la terre aux hommes qu'il aime. » Et je vais l'expliquer. Gloire à Dieu au plus haut des cieux. Gloire à Dieu au plus haut des cieux et paix sur la terre aux hommes de bonne volonté. C'est comme ça la traduction. Bonne volonté, c'est le doxia en grec. Le doxia, c'est la bienveillance, c'est l'accord mutuel. Donc aux hommes qui sont bienveillants, car Dieu lui-même est bienveillant. Son poids d'amour descend sur les êtres qu'il aime. Gloire à Dieu au plus haut des cieux, paix sur la terre aux hommes et aux femmes qu'il aime. On n'y pense pas, mais on a toute la cosmologie. On a le ciel, on a la terre, on a l'humanité. Gloire à Dieu au plus haut des cieux, paix sur la terre aux hommes qu'il aime. Donc, l'être humain nouveau qui jaillit, qui apparaît en Jésus-Christ, sera lui-même en accord entre le ciel et la terre.

Le ciel s'ouvre au baptême de Jésus, par exemple, pour une relation, devenir en Jésus les bien-aimés. Alors, qui chante les premiers la gloire de Dieu? Ce sont les anges, dans le récit de la naissance de Jésus, suivi immédiatement par qui? Par les bergers. On a ça dans Luc au chapitre 2. Dans la même région, il y a des bergers qui vivaient dehors, passaient la nuit dans les champs pour garder leurs troupeaux. Vous imaginez la scène, on voit la nuit, les troupeaux de brebis, l'ange du Seigneur, c'est-à-dire une grande lumière, se présente devant eux et la gloire du Seigneur les enveloppe de sa lumière. Il fut saisi d'une grande crainte. Soudain, il y eut avec l'ange une troupe innombrables, qui louaient Dieu en disant « Gloire à Dieu au plus haut des cieux et paix sur la terre aux hommes qu'il aime. » Recitons la scène. Jésus vient tout juste de naître à Bethléem. Un ange s'empresse de porter la nouvelle. Dans cette annonce, une gloire éclate et entoure les bergers. C'est l'amour de Dieu qui éclate. La gloire symbolise la présence de Dieu dans la nuée lumineuse. Elle est donc associée à la lumière. Autrement dit, en plein cœur de la nuit, les bergers voient une lumière éclatante. C'est la présence de Dieu et une présence associée à la joie. Une louange qui est comprise souvent comme un chant, même si le texte biblique ne dit pas qu'on chante. Mais c'est une manifestation qui contraste absolument avec ce qui se précède. Jésus est né dans une étable, dans une mangeoire, humble, fragile, minuscule, tout petit événement, mais sa naissance glorieuse est annoncée de manière grandiose. Le ciel et la terre, les anges, les bergers, unissent leurs voix. Pourquoi chantons-nous cela à la messe? Il est chanté donc depuis le IVe siècle. Gloire à Dieu au plus haut des cieux. Et on termine, je ne sais pas si vous en souvenez, par « Car toi seul es saint, toi seul es Seigneur, toi seul es le Très-Haut, Jésus-Christ avec le Saint-Esprit, dans la gloire de Dieu le Père. » Donc la gloire est au début et à la fin. C'est une structure trinitaire. Je vous redis tout le texte. Gloire à Dieu au plus haut des cieux et paix sur la terre aux hommes qu'il aime. Nous te louons. Nous te bénissons, nous t'adorons, nous te glorifions, nous te rendons grâce pour ton immense gloire. Seigneur Dieu, roi du ciel, Dieu le Père Tout-Puissant, Seigneur Fils unique, Jésus-Christ, Seigneur Dieu, agneau de Dieu, le Fils du Père, toi qui enlèves le péché du monde, prends pitié de nous. Toi qui enlèves les péchés du monde, reçois notre prière. Toi qui es assis à la droite du Père, prends pitié de nous, car toi seul es saint. Toi seul es Seigneur, toi seul es le Très-Haut Jésus-Christ avec le Saint-Esprit dans la gloire de Dieu le Père. Donc une structure trinitaire, on part de Dieu le Père, on passe par le Christ et on arrive à l'Esprit-Saint dans la doxologie. Et donc ça a l'air de rien, mais dans ce gloire à Dieu, on fait tout le chemin de la prière chrétienne. Toute vie chrétienne est une quête de notre Père, commencement et fin de toute chose. Le Christ est le passage obligé, la porte par lequel l'Esprit nous guide. Et donc, toute soif de Dieu, toute recherche de Dieu, c'est un apprentissage de l'émerveillement. Nous sommes créés pour louer. Chanter le gloire à Dieu, c'est apprendre à recevoir. Chanter le gloire à Dieu, c'est apprendre à s'émerveiller. Chanter le gloire à Dieu, c'est l'antidote de la jalousie, de la convoitise, de l'indifférence, de l'envie de pouvoir et de domination. C'est une prière qu'on pourrait chanter tous les jours en se levant le matin. Gloire à Dieu au plus haut des cieux. Il y a tellement, tellement de chants, tellement de musique sur ce gloire à Dieu. Alors, regardons un petit peu. Ce texte se divise en deux parties. Une partie qui s'adresse au Père, nous chantons la gloire, la seconde qui s'adresse au Christ, de qui vient la paix du ciel, et ensuite une partie où on est dans la doxologie. Alors, nous te louons, nous te bénissons, nous t'adorons, louer, bénir, adorer, glorifier. Qu'est-ce que ça veut dire? Tout simplement,
apprendre à dire merci. C'est pas plus compliqué. La louange, ce n'est pas le compliment, c'est pas la flatterie, c'est une action de gratitude devant les merveilles de Dieu. La bénédiction, qu'est-ce qu'elle nous apprend? Bénir Dieu, c'est quoi? C'est apprendre, et bénir ses frères et ses sœurs, c'est apprendre à dire le bien. C'est le contraire de la malédiction et de la médisance. Non seulement quand je bénis, je dis le bien, mais je dis les choses bien. Adorer, qu'est-ce que c'est? Adorer en latin, c'est composé du préfixe ad, qui signifie à, et orare, qui veut dire porter à la bouche. Et par extension, ça va vouloir dire parler. Alors, adorer, c'est quoi? C'est envoyer des baisers, puis parler à, qui va évoluer vers le mot prier. Donc, vous voyez que adorer, c'est vraiment être dans un face-à-face d'intimité avec notre Père. Rendre grâce, comme je le disais, c'est notre vocation, c'est ce qui est écrit dans Genèse chapitre 2, verset 15. Le Seigneur Dieu prit l'homme, il le conduisit au jardin pour qu'il le travaille, qu'il travaille le jardin et qu'il le garde. En hébreu, c'est rendre grâce. Notre vocation profonde est de rendre grâce et de louer. C'est la première vocation de chacun, bénir et louer. C'est là ce que dit Jésus dans Saint Luc. Jésus exulta de joie sous l'action de l'Esprit-Saint. Ensuite, on a cette partie avec le Christ. Seigneur Fils unique, Jésus-Christ, Seigneur Dieu, agneau de Dieu, toi qui enlèves le péché du monde. Alors, après la gloire, nous nous adressons à Jésus pour souligner son agir. Et donc, on va trouver des noms associés au Christ, Seigneur Jésus-Christ, Fils unique, Seigneur Dieu, agneau de Dieu, Fils du Père. Seigneur, c'est ce qu'on trouve quand il est ressuscité. Le disciple que Jésus aimait dit à Pierre, c'est le Seigneur. Fils unique, on le trouve dans Saint Jean, car Dieu a tant aimé le monde qu'il a donné son Fils unique. Dans les Hébreux, on va avoir l'égalité du Père et du Fils. Agneau de Dieu, on le retrouve dans Saint Jean aussi. Voici l'agneau de Dieu qui enlève le péché du monde. On va l'expliquer plus tard, Saint Jean chapitre 1, verset 29. Et on a ensuite, car toi seul es saint, toi seul es Seigneur, toi seul es le Très-Haut, Jésus-Christ, avec le Saint-Esprit, dans la gloire de Dieu le Père. Car toi seul es saint, donc on passe à un caractère de joie et de foi célébrée. Le car nous change de thème. Jésus est décrit comme le Très-Haut, le Jésus-Christ, et parce qu'on entre dans ce qu'il est, dans ce qu'il fait, et on termine avec l'Esprit et la gloire. Je termine aussi cette deuxième rencontre par est-ce que la gloire de Dieu dans l'être humain est possible? Dans le Nouveau Testament, dans Saint Jean, juste avant de mourir, chapitre 17, Jésus dit « Je leur ai donné la gloire, je leur ai donné, Père, la gloire que tu m'as donnée. » Qu'est-ce que cela veut dire? Cela veut dire cette phrase qui est reprise par Grégoire de Nice, au IVe siècle, ce qui glorifie Dieu, c'est de faire de nous des participants de sa gloire. De même que votre lumière brille devant les hommes, alors, voyant ce que vous faites de bien, ils rendront gloire à votre Père qui est aux cieux.

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2: La joie et la ferveur des fidèles d'Espagne autour du pape, c'est l'une des images de ce dimanche à Madrid. Léon XIV entame ce lundi matin sa troisième journée dans la capitale espagnole. Il est attendu pour un discours devant le Parlement, une première, une étape qui sera très politique ce lundi. Après une journée beaucoup plus spirituelle hier, la célébration de la messe devant plus d'un million de fidèles. Pourquoi craindre que l'éternité imprègne le quotidien? Nous entendrons aussi l'exhortation de Léon XIV devant le monde de la culture hier soir. Exhortation à ne pas oublier l'empreinte spirituelle de l'Église en Europe. Nous retrouverons tout de suite après ces titres notre envoyé spécial à Madrid et entendrons le témoignage de plusieurs fidèles espagnols. Et puis dans le reste de l'actualité internationale, la guerre qui reprend de plus belle entre Israël et l'Iran, l'armée israélienne a mené des frappes sur le sol iranien et essuyé en riposte des tirs de missiles venus d'Iran. Nous reviendrons enfin sur cette visite remarquée du président chinois en Corée du Nord, une première depuis 2019.
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2: Bonjour, troisième journée du voyage apostolique du pape en Espagne. Ce lundi, Léon XIV est encore dans la capitale Madrid, où hier les foules se sont massées, nous le verrons. On retrouve tout de suite notre envoyé spécial à Madrid, Alexandra Siergan. Bonjour Alexandra.
4: Bonjour Olivier, bonjour à tous.
2: Après la journée d'hier, célébrée dans la liesse et la ferveur, c'est une séquence beaucoup plus politique de ce voyage apostolique qui s'ouvre ce lundi matin, Alexandra.
4: Oui, dans un peu moins d'une heure, le pape Léon XIV s'entretiendra en privé à l'annonciature apostolique avec le Premier ministre Pedro Sanchez avant de livrer à 10h30 l'un des discours les plus attendus de son étape madrilène et de ses 22 prises de parole que compte ce voyage. Un discours inédit au Congrès des députés, une première dans l'histoire de la papauté. Le pape s'adressera à l'ensemble des élus qui composent le Parlement espagnol, aujourd'hui traversé par de profondes divisions politiques, des clivages territoriaux, sans oublier la position délicate du chef du gouvernement dont l'entourage socialiste est visé par d'importantes enquêtes judiciaires. Un contexte politique complexe donc qui n'a pas échappé au pape. Samedi dernier déjà, lors de son premier discours aux autorités au Palais Royal, Léon XIV invitait, je cite, à abandonner les discours qui divisent et polarisent votre réalité sociale et votre histoire.
2: Une mission adressée à l'Espagne certes, mais aussi à l'ensemble du continent européen, Alexandra.
4: Apprécier la complexité et fuir les approches identitaires qui peuplent le monde de fantômes et d'ennemis, telle est la tâche de celui qui a une grande histoire derrière lui, a exhorté Léon XIV, tâche qu'il adresse à l'ensemble du vieux continent et à laquelle l'Église est disposée, assure le pape, à contribuer en se mettant au service de l'avenir d'un peuple en quête de réconciliation et de paix. Lors de ce premier discours, l'engagement pour la paix de l'Espagne a également été salué, précisément sa fidélité au droit international et au multilatéralisme. Une chose est sûre, Olivier, ce discours, le tout premier du pape Léon XIV dans une enceinte politique, promet de transcender les frontières de la péninsule ibérique.
2: Alexandra Siergan, notre envoyée spéciale en direct de Madrid. Merci beaucoup. Le Saint-Père qui, après ce rendez-vous au Parlement, prendra la direction de la conférence épiscopale pour y rencontrer les évêques espagnols. Ce sera à suivre à partir de 11h30. Et puis, autre rendez-vous ce lundi après-midi, cet hommage à la Vierge, à la cathédrale de Madrid, l'Almudena, le siège épiscopal de l'archidiocèse. Construite au XIXe siècle, elle fut consacrée par Jean-Paul II en 1993. Et puis, à partir de 19h, Léon XIV est attendu au stade Santiago Bernabéu, l'antre du Real Madrid, pour une rencontre avec la communauté diocésaine de la capitale espagnole. À noter qu'est prévue ce lundi une rencontre du souverain pontife avec un groupe de victimes d'abus sexuels. L'Église espagnole qui n'a pas été épargnée par les scandales. Au mois de janvier dernier, la conférence des évêques et le gouvernement espagnol avaient signé un accord pour indemniser les victimes de crimes sexuels. Hier, en fin d'après-midi, le pape a rencontré les acteurs du monde de la culture, du sport et de l'économie au Palais des Sports de Madrid devant 15 000 personnes qui l'ont très chaleureusement applaudi. Léon XIV a eu des accents très européens. Il les a invités à œuvrer pour le dialogue social et à ne pas oublier justement l'empreinte spirituelle laissée par l'Église en Europe.
5: Un regard objectif révèle que des hommes et des femmes animés par la foi ont construit des hôpitaux et des écoles, ont donné naissance à des initiatives solidaires et ont parlé un langage redonnant leur dignité aux personnes. C'est pourquoi il convient de se demander en toute honnêteté si le monde, en particulier l'Europe, aurait forgé son identité sans l'empreinte spirituelle qui a imprégné son histoire. Il ne s'agit pas d'une provocation, mais d'une invitation à réfléchir sur la question de savoir si l'éternité qui a fait irruption dans le temps et l'espace par l'incarnation de Jésus-Christ, peut se réconcilier à nouveau avec le quotidien.
6: Pueda volver a reconciliarse con lo cotidiano. En serio, ¿es posible creer que la Europa...
5: Est-il vraiment possible de croire que l'Europe, que nous aimons tant, serait elle-même sans l'empreinte de la foi? Pourquoi craindre que l'éternité imprègne le quotidien? Le cri de mes prédécesseurs résonne encore. N'ayez pas peur, ouvrez grand les portes au Christ. Jésus-Christ ne nous enlève rien et nous donne tout.
6: Jésus-Christ ne nous quitte nada y nos da todo.
2: Voilà, Léon XIV hier en fin d'après-midi devant le monde de la culture, du sport et de l'économie à Madrid, et plus tôt dans la journée après avoir reçu symboliquement les clés d'or de la capitale, le Saint-Père s'est rendu sur la place de Cibeles au cœur de Madrid pour présider la messe devant plus d'un million de fidèles. Une foule massée sur plusieurs artères de la capitale pour cette messe célébrée en la solennité du corps et du sang du Christ. Le pape qui a exhorté l'Espagne à ne pas faire de la religiosité un musée du passé mais une école de foi où l'on peut encore s'abreuver. Le compte-rendu de Marie Duhamel.
7: Des acclamations de joie, des bras tendus tout le long du parcours de la Papa Mobile ouverte en ce jour de soleil. Des enfants comptant à Léon XIV pour une bénédiction. Une foule immense, enthousiaste, des jeunes partout. Les fidèles trop nombreux ont pour beaucoup suivi la messe sur 42 écrans géants non loin de la place Cibeles. Faisant écho à leur accueil plein de ferveur, le pape a à son tour confié avoir le cœur débordant de joie. Les premiers mots de son homélie consacrés à la solennité du jour, le Corpus Christi qui n'est pas une fête de plus dans le calendrier, ni ses processions, une survivance folklorique. Cette fête, a dit Léon XIV, est un retour aux racines de la foi et ses processions, la présence du Seigneur qui marche avec son peuple. Le pape appelle à ne pas se laisser emprisonner dans la nostalgie, à ne pas faire de la religiosité un musée du passé, mais une école de foi où l'on peut encore s'abreuver à la source éternelle, afin, dit-il, de désaltérer les aridités de son cœur, pour porter ensuite parmi les gens ce courant d'eau fraîche, d'amour, de paix, de justice et de joie. Car il ne s'agit pas seulement de sortir l'ostensoir, mais de sortir de nous-mêmes, d'une foi confortable, privée, pour répondre à son invitation à la conversion et devenir des bâtisseurs d'un monde nouveau. Des paroles applaudies, à peine, car après la fête que fut l'arrivée du pape, les centaines de milliers de fidèles se sont plongés dans un recueillement incroyablement silencieux, et c'est dans cet esprit qu'a cheminé ensuite la procession de la fête Dieu dans les rues de la capitale.
2: Un compte-rendu signé Marie Duhamel, et parmi les très nombreux fidèles présents à cette messe, Luis, 57 ans, Maïté, 53 ans et Guillermo, 16 ans. Ils ont confié leur joie à notre envoyé spécial Alexandra Sirgan d'avoir pu rencontrer le Saint-Père et d'avoir été confortés dans leur foi. On les écoute.
8: Nous sommes venus premièrement pour recevoir l'Eucharistie et deuxièmement pour que tout le monde s'aperçoive que l'Espagne est un pays traditionnellement catholique et que nous nous devons d'être ici pour donner un témoignage de cette foi, vivre la foi en communauté et être des témoins vivants de Jésus. Jésus nous dit « Quand deux ou trois sont réunis à mon nom, je suis là au milieu d'eux. » Alors imaginez-vous au milieu d'un à deux millions de personnes.
9: Au final, l'Espagne est un pays catholique et venir ici, c'est une façon de démontrer que nous le sommes, que la foi demeure très importante dans notre vie et dans celle des jeunes, car c'est incroyable le nombre de jeunes qui sont ici. C'est une façon de montrer au monde à quel point la foi est présente dans la vie de tant de personnes.
10: Pour nous, pour notre pays, c'est un honneur parce qu'il renforce la foi catholique. C'est la première fois que je vois un pape et j'ai la chance de connaître les papes qui va être les papes de ma vie.
2: Voilà la joie des fidèles espagnols dans les rues de Madrid. Et puis parmi les autres rendez-vous du Saint-Père hier, cette rencontre à l'annonciature apostolique de la capitale espagnole avec 220 pères augustins issus de plusieurs communautés ainsi que divers membres de la famille augustinienne du pays. Le pape qui dit avoir été impressionné par les jeunes lumières de l'aube. Il nous a donné le courage d'aller de l'avant et de travailler davantage pour les gens. C'est le témoignage d'un jeune religieux augustin espagnol. Voilà ce que l'on pouvait dire de la suite de ce voyage du pape en Espagne ce lundi matin. Le discours de Léon XIV devant le Parlement espagnol est à suivre en direct, commenté en français à 10h30, heure de Rome et de Madrid tout à l'heure. Discours à suivre bien évidemment sur notre site Vatican News et notre page Facebook. Dans l'actualité internationale, la guerre qui reprend de plus belle entre Israël et l'Iran après près de 100 jours de guerre et 2 mois d'un cessez-le-feu déjà très fragile, la région menace une nouvelle fois de s'embraser. Des tirs de missiles iraniens ont visé ce matin plusieurs bases militaires en Israël en riposte à des frappes de l'armée israélienne sur le sol iranien. On retrouve notre correspondante à Tel Aviv, Julia Ganancia.
11: En début de soirée hier, puis à l'aube ce matin, des sirènes d'alerte ont retenti dans plusieurs localités du pays. Les habitants de Tel Aviv, mais aussi Jérusalem ou encore Haïfa, ont été priés de se mettre aux abris. 4 missiles ont été lancés lors de la première salve et tous ont été interceptés par les systèmes de défense aérienne israéliens. Aucun impact n'a été signalé. Le Magen David Adom indique n'avoir recensé ni blessés ni dégâts au sol. Un homme a toutefois été pris en charge après une chute alors qu'il courait vers un abri anti-bombe. Ce lundi matin, le commandement du front intérieur a placé l'ensemble du pays en régime d'activité réduite. Toutes les écoles sont fermées et plusieurs hôpitaux ont transféré une partie de leurs activités dans des infrastructures souterraines. De nouvelles restrictions ont aussi été imposées à l'aéroport Ben Gurion, avec une limitation à 2500 voyageurs présents simultanément dans les terminaux. L'espace aérien israélien reste toutefois ouvert à ce stade. En réponse à ces tirs, Israël a mené dans la journée des frappes aériennes contre des cibles militaires en Iran. Le cabinet de sécurité israélien a été convoqué en urgence. La réunion devrait se tenir dans la journée. À Tel Aviv, Julia Ganancia pour Radio Vatican.
2: Et les rebelles houthis du Yémen, alliés de l'Iran, répondront à l'escalade par l'escalade, annonce-t-il ce matin. Les rebelles houthis chiites qui ont revendiqué une attaque de tir de missile contre l'État hébreu. Et sachez que l'Irak a annoncé hier soir la fermeture temporaire de son espace aérien, tout comme la Syrie, partiellement à la suite des tirs de missiles iraniens visant Israël. Et sur le front libanais, Tsahal a de nouveau frappé la banlieue sud de Beyrouth hier, promettant d'intensifier la pression sur le Hezbollah. Partons en Asie où le président chinois Xi Jinping est arrivé ce lundi matin en Corée du Nord. C'est la première fois depuis 2019 que le chef d'État chinois, grand allié de Pyongyang, rend visite à son homologue nord-coréen Kim Jong-un. Une visite exceptionnelle pour réaffirmer les liens forts entre Pékin et Pyongyang. La correspondance à Séoul de Celio Fioretti.
12: Une rencontre un an après le rare déplacement à Pékin de Kim Jong-un. Cette fois, Xi Jinping souhaite reprendre une place plus importante auprès du régime nord-coréen. Depuis la signature de l'alliance entre Moscou et Pyongyang, la Chine semble éloignée du régime nord-coréen, peu à peu remplacée de sa position de partenaire privilégié de la Corée du Nord par la Russie. Le déplacement de Xi Jinping a pour but probable de renouer de meilleurs liens entre les deux pays au travers d'une meilleure coopération économique et un possible retour important du tourisme chinois en Corée du Nord. Reste la question militaire. Xi Jinping a pour l'instant évité de parler de dénucléarisation du régime nord-coréen. Également la question de la posture vis-à-vis de la Corée du Sud et des États-Unis, deux pays que le régime considère comme hostiles. Xi Jinping devrait rentrer à Pékin demain après 2 jours de visite à Pyongyang. C'est le Fioretti, Séoul, Radio Vatican.
2: Regain de tension au Cachemire où l'on dénombre 7 morts, 3 civils, 4 policiers ont été tués dans des affrontements entre des manifestants appartenant à un mouvement interdit et la police au Cachemire administrée par le Pakistan. Des affrontements qui ont fait également plusieurs dizaines de blessés. À la une de l'actualité également, un second tour très serré au Pérou où le candidat de gauche Roberto Sanchez serait sur le point de remporter l'élection présidentielle dans un pays très polarisé. Selon les derniers décomptes tombés il y a quelques minutes, il devancerait légèrement la candidate de droite, Keiko Fujimori, la fille de l'ancien dictateur Alberto Fujimori. Nous y reviendrons plus largement dans notre journal de 13h. Après des semaines de blocage de routes et de manifestations, le président bolivien Rodrigo Paz autorise l'armée à lever des barrages. Au pouvoir depuis 6 mois seulement, le président de centre-droit de Bolivie envisage de décréter l'état d'exception, ce qui lui permettrait de recourir davantage à l'armée, de restreindre les libertés de réunion et de circulation. Et puis, un autre scrutin ce week-end en Arménie, où le premier ministre sortant, Nikol Pachinian, ressort vainqueur des élections législatives. L'Arménie a choisi son avenir en Europe, en dépit des pressions russes, a commenté ce lundi la chef de la diplomatie de l'Union européenne, Kaya Kallas. Ainsi s'achève ce journal. Merci pour votre fidélité. Excellente journée à tous.
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Évangile de Jésus-Christ selon saint Matthieu, chapitre 5, versets 1 à 12. Quand Jésus vit toute la foule qui le suivait, il gravit la montagne. Il s'assit et ses disciples s'approchèrent. Alors, ouvrant la bouche, il se mit à les instruire. Il disait « Heureux les pauvres de cœur, le royaume des cieux est à eux. Heureux les doux, ils obtiendront la terre promise. Heureux ceux qui pleurent, ils seront consolés. Heureux ceux qui ont faim et soif de la justice, ils seront rassasiés. Heureux les miséricordieux, ils obtiendront miséricorde. Heureux les cœurs purs, ils verront Dieu. Heureux les artisans de paix, ils seront appelés fils de Dieu. Heureux ceux qui sont persécutés pour la justice, le royaume des cieux est à eux. Heureux serez-vous si l'on vous insulte, si l'on vous persécute et si l'on dit faussement toutes sortes de mal contre vous à cause de moi. Réjouissez-vous, soyez dans l'allégresse, car votre récompense sera grande dans les cieux. C'est ainsi qu'on a persécuté les prophètes qui vous ont précédés. » Le mot « heureux » dans la langue de Jésus n'a pas grand-chose à voir avec notre idée du bonheur. Il vient d'un verbe qui veut dire

Jésus indique non pas un état qui rend heureux, mais un chemin du royaume. La personne que Jésus déclare heureuse, c'est celle qui, à travers les joies et les peines de tous les jours, marche vers un avenir qui dépasse l'horizon terrestre. Quant à l'application à aujourd'hui, j'ai envie de me limiter à la dernière béatitude, celle des persécutés. C'est la septième, et donc celle qui, en principe, devrait terminer la liste. Mais Matthieu la répète en en faisant une lecture plus particulière. Jésus parle d'abord des persécutés pour la justice, ici la perspective est sociale. Puis il ajoute « Heureux êtes-vous si vous êtes persécutés à cause de moi ?» Il s'agit maintenant de persécutions religieuses. Dans mon application à aujourd'hui, j'ai envie d'aborder un sujet délicat, très délicat, que les médias sortent périodiquement de l'ombre, les scandales sexuels qui impliquent des religieux et des membres du clergé. La huitième béatitude pose le cas concret où on persécute le croyant, où on dit faussement toutes sortes de mal contre lui à cause de Jésus. Dans le cas des scandales, on ne peut pas prétendre que les accusations portées sont fausses, ou du moins toutes fausses. Mais le fait est que la mauvaise publicité retombe sur le dos d'un peu toute l'Église. La huitième béatitude ne nous dit pas « Soyez heureux de tout cela », non, mais bien « En marche ». Tout, même les couloirs sombres, peut devenir un chemin du royaume.

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1: C'est Danny Benz au microphone en ce lundi 8 juin. Du cœur qui aime au cœur qui répond, c'est le thème d'une retraite organisée à l'occasion de la fête du Sacré-Cœur avec M. le cardinal Gérald Cyprien Lacroix. Prenons le temps de nous arrêter 3 soirées pour contempler, prier et approfondir un aspect de la foi chrétienne. Chaque soir, il y aura une célébration eucharistique avec prédication déployée, suivie d'un temps d'adoration du Saint-Sacrement et de prières déposées aux intentions des fidèles. Voici les thématiques. Le 10 juin, donc mercredi, accueillir l'amour du Christ, recevoir. Le 11 juin, répondre librement à l'amour reçu, répondre. Et finalement, le 12 juin, rayonner de l'amour du Christ, donner. Cette retraite sera complètement gratuite, on vous souhaite la bienvenue, et ça se passe au Montmartre canadien, 1669, chemin Saint-Louis, arrondissement Sillery. Pour s'inscrire, on peut contacter le père Édouard Chatoff au 418-681-7357 au poste 203. Le groupe Hommes Québec du Saguenay-Lac-Saint-Jean invite les personnes intéressées à une rencontre ce mercredi.

10 juin à 19h. Elle aura comme thème « L'écoute, expérimenter différents niveaux ». Le rendez-vous est donné au pavillon Saint-Laurent, 21-24 du Père Lallemand à Jonquière. À l'ermitage Saint-Antoine de la Queue-Bouchette, la neuvaine à Saint-Antoine a débuté et elle se poursuit. Elle est priée à 10h30 tous les jours avant la messe de 11h à la chapelle mariale. Et dans le cadre de la fête de Saint-Antoine, le samedi 13 juin prochain, Mgr René Gay, évêque du diocèse de Chicoutimi, présidera la messe solennelle à 11h et ça se tiendra à l'Agora Notre-Dame si la météo le permet. En cas de pluie, la célébration se déroulera à la chapelle mariale. Au cours de cette même journée du 13 juin à 14h30, on pourra vivre un temps de prière, de douceur et de réconfort partagé à travers le sacrement de l'onction des malades. À la paroisse Saint-Thomas d'Aquin, dans l'arrondissement Sainte-Foy, on organise un parcours alpha pour les 17 à 35 ans au sous-sol de l'église. Ça débute cette semaine, le 11 juin. Alpha Jeune, pour parler des vraies questions de la vie, c'est un parcours que l'on propose pour vivre cet été pendant 7 semaines avec d'autres jeunes pour aborder les grandes questions de la vie dans un cadre amical, ouvert et informel. Alors, pendant la soirée, on a prévu une vidéo, une discussion et un dessert. C'est totalement gratuit et ça se déroule entre 19h15 et 21h15. Ça commence le 11 juin, je le disais, et ça se termine le 23 juillet. Alors, il est nécessaire de s'inscrire. Pour ce faire, on contacte les responsables sur le site internet de la paroisse, Saint-Thomas-d'Aquin, en un seul mot, .qc.ca/événements au pluriel. C'était Danny Benz pour Communication.

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Bonjour mesdames et messieurs. J'aimerais vous parler aujourd'hui de la vénérable Antonietta Giugliano. Elle naquit à New York en 1909, mais à l'âge de 5 ans, sa mère décéda et son père, Francesco, décida de retourner à Afragola, dans la province de Naples, avec elle et ses deux sœurs. Antonietta était alors presque adulte, avec des traits harmonieux, d'épais cheveux noirs et de grands yeux bruns, une beauté italienne, issue d'une famille aisée et de bonne famille, peu susceptible de se consacrer à la vie monastique. Mais tout engagement professionnel, mariage ou autre, était encore à plusieurs années. Elle ne serait majeure aux yeux de la loi italienne qu'à 21 ans. En attendant, elle allait achever son adolescence au sein de sa famille avec son père, sa belle-mère et ses 7 frères et sœurs. Elle entama cette nouvelle étape avec un plan intitulé « Règlement de la vie chrétienne », nom qu'elle avait donné à son engagement personnel envers la vie spirituelle. Ce plan énumérait 32 points, allant de l'emploi du temps qu'elle suivrait aux pénitences hebdomadaires qu'elle accomplirait, en passant par les habitudes qu'elle cultiverait. Se lever à 5h30 du matin pour être à l'église paroissiale à 6h30 pour la méditation et la messe ne présageait rien de bon aux yeux de la famille qui attendait d'elle qu'elle fasse un bon mariage et continue à faire fructifier la fortune des Giugliani. Elle trouva une confidente en la personne de son amie et parente, Raffaellina Tuccillo. Les deux jeunes femmes passaient beaucoup de temps ensemble et avec cette parente plus jeune, Antonietta confia son désir de devenir religieuse cloîtrée et de se retirer du monde. Les deux jeunes filles firent un voyage en France et rendirent visite à une cousine commune, une sœur missionnaire. Cette expérience ouvrit l'esprit d'Antonietta à une autre manière de se donner à Dieu, se retirer du monde dans un pays de mission lointain où elle pourrait aussi s'engager activement dans des œuvres de charité. Âgée de 20 ans et ayant récemment perdu son père, elle sollicita les conseils de son curé pour discerner sa vocation. Il lui suggéra de consulter le père Vincenzo del Prete pour un accompagnement spirituel. Le père Sozio lui dit qu'elle pouvait accomplir des bonnes œuvres qu'elle désirait directement à Afragola. Il était convaincu que Dieu l'appelait à fonder une nouvelle communauté de sœurs pour prendre soin des pauvres. Il confia à Antonietta sa première mission. S'occuper des personnes âgées et démunies du village voisin de Lazzaretto. De retour chez elle, la famille Giugliano est sous le choc. Après de nombreuses supplications et disputes, son beau-frère finit par recourir à la violence physique pour éloigner Antonietta de sa vocation. Désespérée, elle s'enfuit et trouve refuge dans un couvent d'un village voisin, puis dans la famille de Raffaellina. Grâce à la promesse de son héritage, Antonietta achète provisoirement un bâtiment jouxtant le couvent franciscain. La communauté commence le 13 juin, jour de la fête de Saint-Antoine de Padoue, en mendiant sur les marches de l'église du couvent au nom de l'Institut des petits serviteurs du Christ-Roi. Avec le soutien d'un groupe de franciscaines du tiers-ordre, Antonietta et d'autres futures sœurs transformèrent l'ancien bâtiment en hospice pour les personnes âgées et une garderie. En octobre 1935, Antonietta prononça ses vœux religieux sous le nom d'Antonietta de Jésus. L'institut fut officiellement constitué en tant que membre du tiers-ordre de Saint-François. Cependant, Antonietta rencontra une forte opposition. Outre la protestation des familles aisées des sœurs, une tentative d'incendie criminel fut perpétrée contre le couvent lui-même. Heureusement, l'incendie ne fit aucune victime et ne perturba pas l'apostolat. Une fois qu'Antonietta et les autres sœurs eurent gagné la confiance des habitants d'Afragola, les fascistes du régime de Mussolini, puis ceux de la Seconde Guerre mondiale, mirent à l'épreuve leur dévouement. Les fascistes locaux tentèrent de confisquer le couvent et d'y installer leur quartier général, mais Antonietta défendit les pauvres dont elle avait la charge. Pendant la Seconde Guerre mondiale,
Le couvent fut également transformé en hôpital de campagne lors des bombardements britanniques de 1943. Antonietta et ses sœurs restèrent sur place durant les bombardements, administrant des médicaments et soignant les blessés. Le couvent ne fut pas touché. Après la guerre, Antonietta concentra l'action des sœurs sur les enfants orphelins ou démunis et étendit l'apostolat à d'autres régions d'Italie. Elle souffrait depuis longtemps de douleurs chroniques et tomba malade. Début juin 1960, elle était mourante. L'aumônier vint célébrer la messe dans sa chambre et lui demanda pour quelle intention elle souhaitait qu'il l'offre. Elle répondit « Une seule chose, la volonté de Dieu ». Le prêtre commença la messe et au milieu, Antonietta murmura « Que la volonté de Dieu soit faite » avant de mourir. C'était le 8 juin 1960. À sa mort prématurée, à l'âge de 51 ans, elle laissa derrière elle 200 sœurs et postulantes, 450 personnes âgées et 1500 orphelins. Elle a été déclarée vénérable en 2019 par le pape François.

Et voici quelques prières. Ô Mère consolatrice, toi qui connais nos douleurs et nos peines, toi qui as souffert de Bethléem au calvaire, console tous ceux qui souffrent dans leur corps et dans leur âme, tous ceux qui sont dans la dispersion et le découragement, tous ceux qui ressentent un ardent besoin d'aimer et de donner. Mère consolatrice, console-nous tous, aide-nous à comprendre que le secret du bonheur est dans la fidélité et la bonté de ton Fils Jésus. Nous te rendons gloire et nous t'offrons des actions de grâce maintenant et toujours. Amen. Ô Vierge Immaculée, élue entre toutes les femmes pour donner au monde le Sauveur, servante fidèle du mystère de la rédemption, donne-nous de répondre à l'appel de Jésus et de le suivre sur le chemin de la vie qui conduit au Père. Vierge toute sainte, arrache-nous au péché, transforme nos cœurs. Reine des apôtres, fais de nous des apôtres. Qu'entre tes mains toutes pures, nous devenions des instruments dociles et aimants pour achever de purifier et de sanctifier notre monde pécheur. Partage en nous le grave souci qui pèse sur ton cœur maternel et aussi ta vive espérance qu'aucun homme ne soit perdu. Que la création entière puisse avec toi, Mère de Dieu, tendresse de l'Esprit-Saint, célébrer la louange de la miséricorde et de l'amour infini. Amen.

Seigneur, dans le silence de ce jour naissant, je vais te demander la paix, la sagesse, la force. Je veux regarder aujourd'hui le monde avec des yeux tout remplis d'amour, être patient, compréhensif, doux et sage, voir au-delà des apparences tes enfants comme tu les vois toi-même et ainsi ne voir que le bien en chacun. Ferme mes oreilles à toute calomnie, garde ma langue de toute malveillance, que seules les pensées qui bénissent demeurent en mon esprit, que je sois si bienveillant et si joyeux que tous ceux qui m'approchent sentent ta présence. Revêts-moi de ta beauté, Seigneur, et qu'au long de ce jour je te révèle. Amen. Notre Père qui es aux cieux, le Seigneur est très grand, mais aime beaucoup les petits. Que ton nom soit sanctifié, que notre vie soit ta gloire, que vienne ton règne là où tous les pères auront emploi et sécurité, où les enfants n'iront plus travailler, où personne n'ira mourir de faim, ni vivre abandonné dans la rue, où il n'y a plus de guerre ni de violence, où la fête un jour ne s'arrêtera pas. Que ta volonté soit faite sur la terre comme au ciel. Tous vivront ce beau commandement de Jésus, « Aimez-vous les uns les autres comme je vous aime, et la terre se changera en ciel. » Donne-nous aujourd'hui notre pain de ce jour, et tous seront bien frères, car personne ne prendra le pain des autres. Pardonne-nous nos offenses comme nous pardonnons à ceux qui nous ont offensés. Chacun a ses faiblesses, mais tout le monde pardonnera à l'autre. Personne ne voudra se venger. Et ne nous laisse pas entrer en tentation, mais délivre-nous du mal de ne penser qu'à moi, de vouloir être mieux que les autres, d'entrer dans le courant du commerce et de la télévision, d'avoir peur de lutter pour les droits de tous, de ne pas vouloir partager, de ne pas savoir vivre en frère, fils du même Père. Amen. Et voici la chanson choisie de la semaine. Elle est intitulée « Si peu de choses » et on va entendre Sylvie Paquette.

0: C'est la fin de cette édition. Merci d'avoir été des nôtres et merci à Berthold Bernier pour le choix musical et la réalisation technique. Sur ce, portez-vous bien. À bientôt.
1: C'était Courte Pointe avec Danny Benz.

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Aujourd'hui, l'invitation tient encore. Musique et Monde dévoile sur des musiques choisies par Mario Blouin un contenu tiré du livre Le Trébat, un ouvrage de Christian Bobin publié aux éditions Gallimard. Pendant la première heure de l'émission, c'est Michaël Lonsdale qui vous conduit sur un chemin d'intériorité.

cette vieillerie de Dieu. C'est avec sa voix qu'il séduit, c'est avec sa voix de chair qu'il attire les loups et les hommes qui sont pires que les loups. Mais ce souffle angélique de la chair, cette voix charnelle de l'âme, comment l'entendre 7 siècles après? Elle s'est éteinte avec le corps qui la portait, le chant s'en est allé avec l'oiseau. On a bien gardé quelques plumes, des reliques, la laine d'un vêtement et la coquille d'un crâne, mais la voix fait défaut à jamais. Plus d'oiseaux, plus de chants. Reste la lumière où le chant s'égarait, cette lumière inusable de chaque jour dans la vie, la même lumière depuis des siècles, le nom si vieux de cette lumière si jeune, ce nom aveugle dans toutes les langues, cette blancheur dans toutes les voix. Dieu. Reste Dieu. Vieux soleil, à partir de quoi tout peut être réveillé, et l'oiseau, et le chant. Si l'on veut connaître un homme, il faut chercher celui vers lequel sa vie est secrètement tournée, celui à qui, de préférence, à tout autre, il parle, même quand apparemment il s'adresse à nous. Tout dépend de cet autre qu'il s'est choisi. Tout dépend de celui auquel il s'adresse en silence, pour la considération duquel il a accumulé faits et preuves, pour l'amour duquel il a fait de sa vie ce qu'elle est. Pour la plupart, il n'y aura jamais eu qu'un seul interlocuteur, le père ou la mère, figure souveraine par leur absence, écrasant la vie de tout leur poids, de ce qu'elles n'ont su donner. Regarde ce que je fais, c'est pour toi, c'est pour obtenir ton amour, c'est pour qu'enfin tu tournes les yeux vers moi, que tu me donnes avec la pleine lumière de tes yeux la certitude d'exister. Beaucoup sont ainsi soumis à une ombre, reclus au jardin de leur père, dans la chambre de leur mère, poursuivant jusqu'au soir de leur vie les suppliques à l'absent. François d'Assise n'est plus de cela. L'histoire infinie avec le père, il en a terminé le jour du procès, dans la nudité de renaître enfin, délivré des vieux habits du fils. Chair nue, âme blanche. Je me t'ai fait de tout pour me déprendre de toi. Je me montre tel que tu ne m'as pas fait, faible de cette faiblesse qui se dérobe à ta puissance, contre laquelle tu ne peux plus rien. Je reviens à ce Dieu dont tu n'es qu'une image, décevante comme toutes les images. Celui-là fait un père bien plus léger que toi. Il me regarde aller, venir. Il est dans ses absences bien moins meurtrier que toi. Il me laisse dans sa présence bien plus de jeu. Il ne croit pas comme toi à l'argent, au devoir, au sérieux. D'ailleurs, il passe tout son temps dans la compagnie futile des enfants, des chiens et des ânes.

Les mères aiment leurs enfants de manière insensée. Les mères ne savent aimer sinon de cette manière insensée. Elles tiennent leurs enfants au centre du monde et tiennent le monde au centre de leur cœur. François d'Assise se délivre de sa mère en ne lui résistant pas, en portant la brûlure de son amour partout dans le monde, où il n'y a plus désormais que des centres, que des enfants uniques, des fils de reines. Ma sœur la rivière, mon frère le vent, ma sœur l'étoile, mon frère l'arbre. Tout est placé, replacé par lui comme cela doit être, dans l'intensité d'une même origine, remis entre les mains d'une mère immense, démente, éternellement soucieuse de sa progéniture, éternellement éprise du temps. Dieu, cette vieillerie de Dieu, cette vieille bougie de Dieu brûlant au noir des siècles, ce feu follet rouge sang, cette misère d'une chandelle mouchée par tous les vents, nous, gens du XXe siècle, nous ne savons qu'en faire. Nous sommes des gens de raison, nous sommes des adultes. Nous ne nous éclairons plus à la bougie. Nous avons un temps espéré que les églises nous délivreraient de Dieu. Elles étaient faites pour ça. Les religions ne nous dérangeaient pas. Les religions sont pesantes et la pesanteur nous rassurait plutôt. C'est la légèreté qui nous fait horreur. Cette légèreté de Dieu en Dieu, de l'esprit dans l'esprit. Et puis nous sommes sortis des églises, nous avons fait un grand chemin, de l'enfance à l'âge adulte, de l'erreur à la vérité. Nous savons à présent où est la vérité. Elle est dans le sexe, dans l'économie et dans la culture. Et nous savons bien où est la vérité de cette vérité. Elle est dans la mort. Nous croyons au sexe, à l'économie, à la culture et à la mort. Nous croyons que le fin mot de tout revient à la mort, qu'il grince entre ses dents serrées sur leur proie, et nous regardons les siècles passés du haut de cette croyance avec indulgence et mépris, comme tout ce qu'on regarde de haut. Nous ne pouvons leur en vouloir de leurs erreurs. Elles étaient sans doute nécessaires. Maintenant nous avons grandi. Maintenant nous ne croyons qu'à ce qui est puissant, raisonnable, adulte. Et rien n'est plus puéril que la lumière d'une bougie tremblant dans le noir. Dieu, cette pauvreté de Dieu, ce grésillement de la lumière dans la lumière, ce murmure du silence au silence, c'est à ça qu'il parle François d'Assise, quand il parle aux oiseaux ou à Claire, la petite sœur d'insouciance. Il est amoureux. Quand on est amoureux, on parle à son amour et on ne parle qu'à lui seul, partout, toujours. Et que dit-on à son amour? On lui dit qu'on l'aime, ce qui n'est presque rien dire, sinon le presque rien d'un sourire, le balbutiement d'un serviteur à son maître qui le compte.

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1: On a empaqueté quelques-unes de ses paroles dans un livre maigre, un vrai livre de pauvre. Des lettres sans beauté, des prières sans grâce, usées comme une chemise de pauvre, trop souvent lavée, trop souvent ravaudée. Des collages empruntés à la Bible, ici un morceau de psaume, là un autre morceau, ça tiendra bien comme ça, ça ira pour ce qu'on veut en faire, prier, parler au vide pour que le vide nettoie votre parole. Je t'aime. Cette parole, quand elle file vers Dieu, est comme une flèche enflammée qui s'enfonce dans la nuit et s'éteint avant de toucher sa cible. Je t'aime, voilà tout son propos. Et cela ne pouvait donner un livre original, un livre d'écrivain. L'amour n'est rien d'original, l'amour n'est pas une invention d'auteur. Il est avec son amour comme l'enfant devant le mur avec sa balle. Il lance sa parole, la balle de parole lumineuse, le « je t'aime » enroulé sur lui-même. Il la lance contre un mur éloigné de lui, de tous les jours qui lui restent à vivre. Il attend ensuite que la balle rebondisse. Il lance des milliers de balles. Aucune ne revient jamais. Il continue, toujours souriant, confiant. Le jeu est à lui-même sa récompense. L'amour est à lui-même sa réponse. Si, quand même, il en dit un peu plus. Il dit « Je t'aime et je suis désolé de t'aimer si peu, de t'aimer si mal, de ne pas savoir t'aimer. » C'est que plus il approche de la lumière et plus il se découvre plein d'ombre, plus il aime et plus il se connaît indigne d'aimer. C'est qu'il n'y a pas de progrès en amour, pas de perfection que l'on pourrait un jour atteindre. Il n'y a pas d'amour adulte, mûr et raisonnable. Il n'y a devant l'amour aucun adulte que des enfants, que cet esprit d'enfance qui est abandon, insouciance, esprit de la perte d'esprit. L'âge additionne, l'expérience accumule, la raison construit. L'esprit d'enfance ne compte rien, n'entasse rien, ne bâtit rien. L'esprit d'enfance est toujours neuf, repart toujours au début du monde, au premier pas de l'amour. L'homme de raison est un homme accumulé, entassé, construit. L'homme d'enfance est le contraire d'un homme additionné sur lui-même, un homme enlevé de soi, renaissant dans toute naissance de tout, un imbécile qui joue à la balle, ou un saint qui parle à son Dieu, ou les deux à la fois. Il y a quelque chose dans le monde qui résiste au monde, et cette chose ne se trouve ni dans les églises, ni dans les cultures, ni dans la pensée que les hommes ont d'eux-mêmes, dans la croyance mortifère qu'ils ont d'eux-mêmes en tant qu'êtres sérieux, adultes, raisonnables. Et cette chose n'est pas une chose, mais Dieu, et Dieu ne peut tenir dans rien sans aussitôt l'ébranler, le mettre bas. Et Dieu immense ne sait tenir que dans les ritournelles d'enfance, dans le sang perdu des pauvres ou dans la voix des simples. Et tout cela tient Dieu au creux de leurs mains ouvertes, un moineau trempé comme du pain par la pluie, un moineau transi, criard, un Dieu piailleur qui vient manger dans leurs mains nues. Dieu sait ce que savent les enfants, pas les adultes. Un adulte n'a pas de temps à perdre à nourrir les moineaux.

Vous dites m'aimer et vous m'assombrissez. Le XIIIe siècle est siècle de croisades. Renards contre loups, musulmans contre chrétiens. Ils descendent du même père enterré sous la Bible, Abraham. Ils s'en disputent la dépouille avec leurs dents. La religion, c'est ce qui relie et rien n'est plus religieux que la haine. Elle rassemble les hommes en foule sous la puissance d'une idée ou d'un nom, quand l'amour les délivre un à un par la faiblesse d'un visage ou d'une voix. François d'Assise va en Palestine parler d'un Dieu que les foules effarouchent et que les églises ennuient. Il raconte aux guerriers la même chose qu'aux moineaux. Il ne parle pas pour convaincre. Convaincre, c'est encore vaincre. Et il ne cherche que le triomphe du champ faible, sans armure de fer ni de langue. La lumière de Palestine caresse l'eau des lacs et le nom des prophètes. Elle n'est pas plus douce que celle d'Assise, elle n'est pas plus vraie qu'ailleurs. Il n'y a en Palestine qu'un tombeau vide. Il n'y a pas de terre sainte. C'est toute la terre qui est sainte, ou bien rien d'elle. Il va quelques mois dans cette lumière, puis il revient en Europe, où l'on a besoin de lui. Ils sont à présent des milliers à suivre ses pas, chacun pensant détenir la vérité du chemin, confondant l'amour avec le caprice qu'il en a. Ici, bouillonnement du sang, anarchie des pulsions, là, raideur des nuques, austérité des esprits. On veut bien entrer dans son jeu, mais à condition d'en changer les règles. Pour les uns, elles sont trop dures, pour les autres, elles ne le sont pas assez. Il faut donc rappeler cette vérité que l'on n'entend pas si l'on entend à demi. Dire aux uns, vous cherchez le bonheur dans le tumulte de votre sang. Parfois vous le trouvez, parfois vous le perdez. Mais la joie dont je vous parle n'est rien de semblable. Elle n'est ni heureuse ni malheureuse. Elle est insouciance du bonheur comme du malheur. Je ne vous demande pas de chercher en vous-même. Je vous invite à être comme la terre nue, oublieuse d'elle-même, faisant même accueil à la pluie qui la bat et au soleil qui la réchauffe, et dire aux autres, vous cherchez la perfection dans les déserts de votre esprit. Mais je ne vous demande pas d'être parfait, je vous demande d'être aimant, ce qui n'est pas la même chose, ce qui est si peu la même chose que c'en est tout le contraire. Et puis dire à tous, brutalement, au fond, je ne sais trop de quoi je parle quand je parle de Dieu. Je parle sans savoir.

Cette première portion de l'émission Musique et Monde s'achève et vous y avez entendu la voix de Michael Lonsdale nous proposant le livre intitulé « Le très bas » aux éditions Gallimard, signé Christian Bobin. La réalisation technique était assurée par Yannick Caron. Demeurez des nôtres pour la seconde part de Musique et Monde dans un univers purement instrumental grâce aux choix musicaux de Mario Blouin.

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C'était Musique et Monde, et vous y avez entendu la voix de Michael Lonsdale nous proposant le livre intitulé « Le Très Bas » aux éditions Gallimard, signé Christian Bobin. Choix musicaux, Mario Blouin. La réalisation technique était assurée par Yannick Caron.

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1: La 11e heure.

0: 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Une réalisation de Radio Notre-Dame à Paris.
1: Jacques Maritain, penseur catholique majeur de ce siècle, se convertit à 24 ans. Il développe ensuite des cercles philosophiques axés sur la pensée de saint Thomas d'Aquin. Sa demeure de Meudon devient le siège des réunions thomistes, véritable creuset de sa pensée philosophique. Ses rapports avec l'Action française prennent fin avec la condamnation de ce mouvement par Pie XI, ce qui lui vaut quelques détracteurs. Maritain continue à développer ses idées fondées sur une société vitalement inspirée des valeurs chrétiennes.
2: Je crois qu'un des aspects capitaux de l'œuvre de Maritain, et là, bien dans la ligne du thomisme, l'art du thomisme, c'est l'art de la distinction, de distinguer les objets formels, comme on dit, hein, les ordres des choses, hein, les rapports qu'elles ont entre elles. Et son ouvrage majeur à ce titre, c'est les distinguer pour unir ou les degrés du savoir. Hein, et tout est là, effectivement. Il va présenter les grands degrés du savoir en commençant par analyser la connaissance de la nature sensible dans la physique et dans les sciences de la nature, et pour arriver aux ordres les plus élevés du savoir, où il devient non-savoir dans la connaissance mystique, et en passant par la métaphysique, la philosophie de la nature, la théologie, etc. Et le grand thème de cet ouvrage est en effet distinguer pour unir, parce que s'il distingue tous ces registres du savoir, de la connaissance, de la sagesse, ce n'est pas pour les séparer, bien sûr, hein, parce que dans l'homme ça ne fait qu'un, en nous ça ne fait qu'un. Et donc, c'est pour les unir, hein, et pour que nous puissions les réintégrer d'une façon vitale, hein, et unifiée en nous, dans la vie et dans l'usage que nous en avons. Et puis, la troisième grande dimension de l'œuvre de Maritain, à cette époque déjà, j'en ai parlé, à propos d'art scolastique, c'est la philosophie de l'art. Et pour paraphraser un de ses titres, c'est la philosophie de l'esprit dans sa condition charnelle. Parce qu'il a bien vu, notamment dans le cas de l'art, que l'art n'est pas une activité abstraite. L'art n'est pas une activité abstraite, c'est dans la subjectivité de l'artiste que l'œuvre prend sa genèse et s'exprime dans une réalité matérielle. Hein. Et donc, dans l'art, l'homme témoigne qu'il est un esprit dans une condition charnelle. D'ailleurs, un de ses beaux ouvrages de cette époque aussi, 1939, c'est « Quatre essais sur l'esprit dans sa condition charnelle ».

Jacques n'est pas formellement artiste, me semble-t-il. Il n'est pas formellement poète, c'est-à-dire il se veut philosophe avant tout, et je crois qu'il a sacrifié d'autres dimensions possibles. Raïssa est poète, et je pense à un grand poète, mais Jacques n'est pas poète. Pas, disons, formellement. Je pense que quand on lit son œuvre, on ne peut pas s'empêcher de penser qu'il avait en lui une veine poétique. Et souvent, son tour d'expression, on sent une inspiration de type poétique qui soulève sa réflexion philosophique et se traduit dans l'expression qu'il en donne. Hein. Parce que justement, il y a une maîtrise littéraire extraordinaire. D'ailleurs, les seules récompenses officielles qu'il a eues, ça a toujours été des prix littéraires. Hein. Et donc, il y a une très grande maîtrise littéraire. Et à mon avis, c'est un poète de race. Mais il n'a jamais écrit des poèmes, me semble-t-il, ou dans sa jeunesse, un peu, peut-être pas des très bons poèmes, je crois qu'il est avant tout philosophe. Mais je crois qu'il connaît de très près la poésie et les arts. Ils sont entourés en effet d'un cercle extraordinaire. Alors pendant ces années Meudon, il y a énormément de gens qui vont passer, et notamment des peintres comme Gino Severini, Georges Rouault, Chagall, des musiciens comme Éric Satie, Arthur Laurier, Georges Auric, des poètes, des écrivains, Charles Dubos, etc. Je crois qu'on n'en finirait pas de citer tous les contacts qu'ils avaient dans la vie culturelle et artistique. Et je crois que les élaborations là, de philosophie de l'art qu'il a données ont immédiatement été pris et mis en pratique et mis en œuvre et assimilées par son entourage il y avait Jean Cocteau aussi, j'ai oublié de le citer, par son entourage de créateurs et d'artistes. Donc il y a une symbiose étroite, hein, il n'a pas pensé, disons, in abstracto, loin du vécu, au contraire, hein, comme je l'ai dit la dernière fois, c'est toujours à partir du concret vécu et expérimenté par eux qu'ils ont dégagé une théorisation et une mise en forme philosophique.

0: Ou, trouver mieux que dans la création musicale, l'image de la création d'un monde. Comme la cantate ou la symphonie, le monde est construit dans le temps, dans un temps qui commence avec lui, et conservé tout le long de sa durée successive par la pensée dont il reçoit l'existence. Pas de matière plus proche de l'abîme propre du créé que le mouvement de ce qui passe, le flux rythmé et ordonné des éclosions impermanentes d'une joie du sens qui cède et s'évanouit. Comme le monde et le mouvement, le chant n'a sa figure que dans une mémoire. Si non est cet anima, non est cet impus. Et pas plus que l'écoulement du temps, la musique n'est de soi limitée et close. Pourquoi le chant s'arrêterait-il? Une œuvre musicale, pourquoi jamais finirait-elle? Elle n'est pas comme un tableau, il n'y a pas de raison pour qu'elle finisse. Était-ce là un paradoxe? Disons plutôt que, comme le temps du monde débouchera un jour sur l'instant de l'éternité, la musique ne devrait finir qu'en débouchant sur un silence d'un autre ordre, empli d'une voix substantielle, et où l'âme, un moment, goûte que le temps n'est plus.
1: La dernière chose qui a sollicité l'engagement, il y a la première grande crise de l'Action française, et puis évidemment, à partir des années 33 jusqu'à 39, la montée des totalitarismes, hein, par rapport auxquels les maritains ont eu à se situer, hein, le problème juif, par exemple, bien sûr, Raïssa était juive, et donc il y a des beaux ouvrages, Les Juifs parmi les nations, etc., qui expriment les positions prises par maritains, très, très, très nuancées et profondes sur ce problème. Et le problème donc des totalitarismes, notamment, Maritain a pris position assez clairement par rapport à la guerre d'Espagne. Et il a refusé à Franco le droit, et au franquisme, le droit de se déclarer guerre sainte, hein, et de réclamer pour lui toute l'énergie spirituelle qui relèverait d'une guerre sainte. Et il s'est même fait déclarer ennemi public numéro un de l'Espagne par un ministre de l'époque, ministre espagnol de l'époque, en raison de ses positions. Et il a eu beaucoup de difficultés avec ses anciens amis qui ont voulu même le faire condamner à Rome, etc. Et donc il a eu une très grande lucidité, je crois, sur le caractère inacceptable des enjeux anti-humains, des enjeux politiques de cette époque, hein. Et il conclura d'ailleurs par une conférence à Paris en 1939 qui s'appelle « Le crépuscule de la civilisation » où je crois, ça n'a presque pas pris une ride, on pourrait lire ce texte aujourd'hui, ça n'a presque pas pris une ride dans son analyse de la crise en profondeur de la civilisation telle qu'on pouvait la percevoir à cette époque.
0: La société politique est destinée à développer des conditions de vie communes qui, tout en procurant premièrement le bien et la paix du tout, aident positivement chaque personne à la conquête progressive de cette liberté d'épanouissement, laquelle consiste avant tout dans la floraison de la vie morale et rationnelle. Ainsi, la justice et l'amitié sont, elles, les fondements propres de la vie de la société. Et c'est à des biens vraiment humains que celle-ci doit ordonner tous les biens matériels, les progrès techniques et les équipements de puissance qui font eux aussi partie de son bien commun. Je pense que les conditions historiques et l'état encore inférieur du développement de l'humanité rendent difficile à la vie sociale d'atteindre pleinement sa fin. Et qu'à l'égard des possibilités et des exigences que l'Évangile nous apporte dans l'ordre social temporel, nous en sommes encore à un âge préhistorique.

s'offrir soi-même à Dieu, lui offrir tout, prier pour tous. Seigneur, à qui tout appartient dans le ciel et sur la terre, je veux me donner à toi par une offrande volontaire, et je veux être à toi pour toujours. Seigneur, dans la simplicité de mon cœur, je me donne à toi aujourd'hui pour être ton serviteur à jamais, hommage et sacrifice perpétuel à ta gloire. Prends-moi mêlé à l'offrande de ton précieux corps que je t'offre en présence des anges qui assistent à ce sacrifice, qu'elle serve à mon salut et à celui de tout le peuple chrétien. Seigneur, je te donne tous les péchés, tous les crimes que j'ai commis devant toi et devant tes saints depuis le jour de ma première faute jusqu'à ce moment. Je les place sur ton autel expiatoire, afin que tu les fasses disparaître sous le feu de ton amour, que tu effaces toutes les taches, que tu purifies ma conscience de toute souillure et que tu me rendes la grâce perdue en m'accordant ton pardon. Que puis-je faire pour expier mes péchés, sinon les confesser humblement avec douleur, et prier sans cesse pour implorer ta miséricorde? Je t'en supplie, exauce-moi, et sois clément pour moi lorsque je me présenterai devant toi, mon Dieu. Ma conduite passée me fait horreur, et je suis résolu à m'en détourner. Elle m'afflige profondément, et je suis prêt à faire pénitence toute ma vie pour me débarrasser de ce poids. Pardonne-moi, Seigneur, pardonne-moi mes péchés pour la gloire de ton saint nom. Sauve mon âme que tu as rachetée au prix de ton précieux sang. Vois, je me confie à ta miséricorde. Je me remets entre tes mains. Traite-moi à la mesure de ta bonté et non à la mesure de mon indignité. Je t'offre aussi toutes mes bonnes actions, si rares et imparfaites soient-elles. Purifie-les, sanctifie-les, afin de leur donner plus de valeur, et conduis-moi, pauvre homme que je suis, à une fin heureuse et glorieuse. Je t'offre encore tous les souhaits des plus saints sur la terre, les désirs et les besoins de mes parents, amis, frères, sœurs, de tous ceux qui me sont chers, de ceux qui m'ont fait ou ont fait à d'autres quelque bien en ton nom, de ceux qui m'ont demandé de prier ou d'offrir le saint sacrifice. Que tous éprouvent le secours de ta grâce, la joie de ton réconfort. Qu'à tous soit accordée la protection contre les périls, la délivrance de leurs peines. Qu'affranchis de tous les maux, ils te rendent dans l'allégresse d'éclatantes actions de grâce. Je t'offre mes prières et l'hostie de paix spécialement pour ceux qui m'ont offensé en quoi que ce soit, qui m'ont rabaissé, blâmé, qui m'ont fait subir quelque injustice ou quelque dommage, pour tous ceux aussi que j'ai moi-même affligés, blessés, troublés ou scandalisés par des paroles ou par des actes consciemment ou inconsciemment. Pardonne-nous tous nos péchés et nos offenses mutuelles. Libère nos cœurs, Seigneur, de tout soupçon, de toute rancune, de toute colère, de toute jalousie, de tout ce qui peut porter atteinte à la charité et à notre amour fraternel. Aie pitié, Seigneur, de ceux qui implorent ta miséricorde. Envoie-nous ta grâce pour soulager notre indigence et rends-nous capables de savoir l'utiliser ici-bas, afin que nous parvenions à la vie éternelle. Amen.

honté et de toute pureté, afin de te guérir de tes passions et de tes vices, de te rendre plus vigilant et plus fort contre les tentations et les ruses du démon. Car celui-ci, connaissant la force de la Sainte Communion et la puissance du remède qui trouve les fidèles, s'efforce en toute occasion et par tous les moyens de les en éloigner. En effet, c'est au moment où ils se disposent à recevoir le corps de Jésus qu'ils éprouvent les plus violentes attaques de la part de Satan. Cet esprit du mal, comme il est écrit dans le livre de Job, se glisse parmi les enfants de Dieu avec sa perversité coutumière pour les troubler, leur inspirer des craintes et des doutes, pour affaiblir leur amour, ébranler leur foi, afin de diminuer leur ferveur et de leur faire abandonner la Sainte Communion. Ainsi, il ne faut prêter attention à aucune de ces suggestions et surtout ne pas renoncer à s'approcher de la Sainte Table. On se prive aussi parfois de communier parce qu'on ne s'estime pas assez fervent ou parce que l'on éprouve des inquiétudes au sujet de la confession. Suis donc les conseils des personnes sages et bannis de ton cœur toute anxiété et tout scrupule, car ils sont un obstacle à la grâce de Dieu et détruisent la ferveur de l'âme. Ne te détourne pas de la Sainte Communion lorsque tu ressens quelque trouble ou quelque embarras, mais confesse-toi au plus tôt et pardonne sincèrement toutes les offenses qu'on t'a faites. Et si tu as toi-même offensé quelqu'un, demande-lui humblement son pardon, et Dieu t'accordera le sien. Pourquoi tarder à te confesser et différer la Sainte Communion? Purifie-toi au plus tôt, délivre-toi du poison qui te ronge sans plus attendre. Tu t'en trouveras beaucoup mieux. Si tu recules aujourd'hui pour un motif quelconque, il s'en présentera peut-être demain un autre plus grave, et tu pourras ainsi être sans cesse écarté de la communion, perdant au fur et à mesure tes bonnes dispositions. N'hésite pas plus longtemps à te décharger du fardeau qui te pèse, car tu ne gagneras rien à demeurer ainsi dans l'angoisse et à te laisser priver des saints mystères par des obstacles quotidiens. Il est très nuisible de différer souvent la communion, car cela entraîne un profond assoupissement de l'âme. Hélas, combien dans leur lâcheté saisissent tous les prétextes pour remettre à plus tard leur confession et dès lors aussi leur communion, afin de n'être pas obligés de se surveiller eux-mêmes plus sévèrement. Ah, qu'ils ont peu de piété et peu d'amour, ceux qui négligent si aisément la Sainte Communion. Qu'il est heureux et aimé de Dieu, celui qui vit dans une telle pureté de conscience qu'il pourrait communier tous les jours s'il ne craignait de manquer d'humilité en se singularisant. Il faut se souvenir que la communion fréquente n'était pas coutumière quand ce livre fut écrit. Si quelqu'un s'en abstient quelquefois par esprit de contrition ou pour une autre raison valable, son attitude est louable. Mais si la tiédeur s'est insinuée dans son âme, il doit tout mettre en œuvre pour l'en chasser. Dieu sera avec lui, car il tient toujours compte des efforts. Devant un empêchement légitime, garde toujours l'intention et le désir de communier. Ainsi, tu ne seras pas entièrement privé des fruits du sacrement. Tout homme fervent peut tous les jours et à toute heure s'approcher librement du Christ par la communion spirituelle. Cependant, en certains jours et fêtes déterminées, il doit recevoir sacramentellement le corps de son Rédempteur avec un amour profond, cherchant plus l'honneur et la gloire de Dieu que son propre réconfort. Il communie spirituellement et se nourrit invisiblement de Jésus-Christ toutes les fois qu'il médite le mystère de son incarnation et de sa passion. Celui qui ne se dispose à communier qu'à l'approche d'une fête ou par simple respect de la coutume sera souvent mal préparé à recevoir Jésus-Christ dans son cœur. Heureux celui qui s'offre au Seigneur en holocauste toutes les fois qu'il célèbre le sacrifice ou qu'il communie. Lorsque tu officies, ne va ni trop vite ni trop lentement. Conforme-toi aux habitudes de tes confrères, car il ne faut pas fatiguer les assistants ni leur causer d'énervement, mais suivre l'ordre commun et la tradition. Cherche donc plutôt à servir ton prochain qu'à suivre l'attrait particulier de ta dévotion ou de ton sentiment.

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1: C'est Danny Benz au microphone en ce lundi 8 juin. Du cœur qui aime au cœur qui répond, c'est le thème d'une retraite organisée à l'occasion de la fête du Sacré-Cœur avec M. le cardinal Gérald Cyprien Lacroix. Prenons le temps de nous arrêter 3 soirées pour contempler, prier et approfondir un aspect de la foi chrétienne. Chaque soir, il y aura une célébration eucharistique avec prédication déployée, suivie d'un temps d'adoration du Saint-Sacrement et de prières déposées aux intentions des fidèles. Voici les thématiques. Le 10 juin, donc mercredi, accueillir l'amour du Christ, recevoir. Le 11 juin, répondre librement à l'amour reçu, répondre. Et finalement, le 12 juin, rayonner de l'amour du Christ, donner. Cette retraite sera complètement gratuite, on vous souhaite la bienvenue, et ça se passe au Montmartre canadien, 1669, chemin Saint-Louis, arrondissement Sillery. Pour s'inscrire, on peut contacter le père Édouard Chatoff au 418-681-7357 au poste 203. Le groupe Hommes Québec du Saguenay-Lac-Saint-Jean invite les personnes intéressées à une rencontre ce mercredi 10 juin à 19h. Elle aura comme thème l'écoute, expérimenter différents niveaux. Le rendez-vous est donné au pavillon Saint-Laurent, 21-24 du Père Lallemand à Jonquière. À l'ermitage Saint-Antoine de la Queue-Bouchette, la neuvaine à Saint-Antoine a débuté et elle se poursuit. Elle est priée à 10h30 tous les jours avant la messe de 11h à la chapelle mariale. Et dans le cadre de la fête de Saint-Antoine, le samedi 13 juin prochain, Mgr René Gay, évêque du diocèse de Chicoutimi, présidera la messe solennelle à 11h et ça se tiendra à l'Agora Notre-Dame si la météo le permet. En cas de pluie, la célébration se déroulera à la chapelle mariale. Au cours de cette même journée du 13 juin à 14h30, on pourra vivre un temps de prière, de douceur et de réconfort partagé à travers le sacrement de l'onction des malades. À la paroisse Saint-Thomas d'Aquin, dans l'arrondissement Sainte-Foy, on organise un parcours alpha pour les 17 à 35 ans au sous-sol de l'église. Ça débute cette semaine, le 11 juin. Alpha Jeune, pour parler des vraies questions de la vie, c'est un parcours que l'on propose pour vivre cet été pendant 7 semaines avec d'autres jeunes pour aborder les grandes questions de la vie dans un cadre amical, ouvert et informel. Alors, pendant la soirée, on a prévu une vidéo, une discussion et un dessert. C'est totalement gratuit et ça se déroule entre 19h15 et 21h15. Ça commence le 11 juin, je le disais, et ça se termine le 23 juillet. Alors, il est nécessaire de s'inscrire. Pour ce faire, on contacte les responsables sur le site internet de la paroisse, Saint-Thomas-d'Aquin, en un seul mot, .qc.ca/événements au pluriel. C'était Danny Benz pour Communique Action.

Évangile de Jésus-Christ selon saint Matthieu, chapitre 5, versets 1 à 12. Quand Jésus vit toute la foule qui le suivait, il gravit la montagne. Il s'assit et ses disciples s'approchèrent. Alors, ouvrant la bouche, il se mit à les instruire. Il disait : Heureux les pauvres de cœur, le royaume des cieux est à eux. Heureux les doux, ils obtiendront la terre promise. Heureux ceux qui pleurent, ils seront consolés. Heureux ceux qui ont faim et soif de la justice, ils seront rassasiés. Heureux les miséricordieux, ils obtiendront miséricorde. Heureux les cœurs purs, ils verront Dieu. Heureux les artisans de paix, ils seront appelés fils de Dieu. Heureux ceux qui sont persécutés pour la justice, le royaume des cieux est à eux. Heureux serez-vous si l'on vous insulte, si l'on vous persécute et si l'on dit faussement toutes sortes de mal contre vous à cause de moi. Réjouissez-vous, soyez dans l'allégresse, car votre récompense sera grande dans les cieux. C'est ainsi qu'on a persécuté les prophètes qui vous ont précédés. Le mot « heureux » dans la langue de Jésus n'a pas grand-chose à voir avec notre idée du bonheur. Il vient d'un verbe qui veut dire « marcher tout droit ». La nouvelle traduction de la Bible chez Bayard propose pour la première béatitude « joie pour les essoufflés ». Si « essoufflé » veut dire « fatigué à bout de souffle », je suis pas tellement d'accord. Mais si on entend par là ceux dont on écrase la gorge, ce qu'on empêche de respirer, la traduction pourrait être une trouvaille. Quant au mot « joie », je le trouve trop faible. La proposition de Chouraki me paraît meilleure, « en marche ». Jésus indique non pas un état qui rend heureux, mais un chemin du royaume. La personne que Jésus déclare heureuse, c'est celle qui, à travers les joies et les peines de tous les jours, marche vers un avenir qui dépasse l'horizon terrestre. Quant à l'application à aujourd'hui, j'ai envie de me limiter à la dernière béatitude, celle des persécutés. C'est la septième, et donc celle qui, en principe, devrait terminer la liste. Mais Matthieu la répète en en faisant une lecture plus particulière. Jésus parle d'abord des persécutés pour la justice, ici la perspective est sociale. Puis il ajoute « Heureux êtes-vous si vous êtes persécutés à cause de moi ?» Il s'agit maintenant de persécutions religieuses. Dans mon application à aujourd'hui, j'ai envie d'aborder un sujet délicat, très délicat, que les médias sortent périodiquement de l'ombre. Les scandales sexuels qui impliquent des religieux et des membres du clergé. La huitième béatitude pose le cas concret où on persécute le croyant, où on dit faussement toutes sortes de mal contre lui à cause de Jésus. Dans le cas des scandales, on ne peut pas prétendre que les accusations portées sont fausses, ou du moins toutes fausses. Mais le fait est que la mauvaise publicité retombe sur le dos d'un peu toute l'Église. La huitième béatitude ne nous dit pas « soyez heureux de tout cela », non, mais bien « en marche ». Tout, même les couloirs sombres, peut devenir un chemin du royaume.

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L'ange du Seigneur porta l'annonce à Marie, et elle conçut du Saint-Esprit. Voici la servante du Seigneur. Qu'il me soit fait selon sa parole. Et le Verbe s'est fait chair, et il a habité parmi nous. Je te salue, Marie, comblée de grâce. Le Seigneur est avec toi. Tu es bénie entre toutes les femmes, et Jésus, ton enfant, est béni. Sainte Marie, Mère de Dieu, prie pour nous pécheurs, maintenant et à l'heure de notre mort. Amen. Prie pour nous, Sainte Mère de Dieu, afin que nous soyons rendus dignes des promesses de Jésus-Christ. Que ta grâce, Seigneur notre Père, se répand dans nos cœurs. Par le message de l'ange, tu nous as fait connaître l'incarnation de ton Fils bien-aimé. Conduis-nous par sa passion et par sa croix, avec le secours de la Vierge Marie, jusqu'à la gloire de la résurrection.

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1: Laudetur Jesus Christus.
2: Un discours très attendu et très applaudi ce matin. Léon XIV a entamé sa troisième journée à Madrid par une visite au Parlement espagnol. Un dense discours avec au cœur le respect de la dignité humaine. La défense de la vie humaine n'est pas une question partisane, mais un objectif de civilisation, a notamment dit le Saint-Père. Nous retrouverons notre envoyé spécial à Madrid dès le début de ce journal. Deuxième rendez-vous du souverain pontife après ce moment politique, sa rencontre avec les évêques espagnols au siège de la conférence épiscopale. Léon XIV, on le verra, les a invités à être au milieu du peuple qui leur est confié, un levain caché dont parle l'Évangile. Et puis, dans le reste de l'actualité, nous irons au Pérou. À l'issue du second tour de la présidentielle, les résultats sont très indécis, avec une courte avance néanmoins pour le candidat de gauche Roberto Sanchez.
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2: Bonjour, un hémicycle debout applaudissant longuement, c'est l'image ce matin à Madrid où le pape a entamé la troisième journée de son voyage apostolique espagnol en prononçant un discours donc très attendu devant le Parlement, une première pour un souverain pontife. Depuis le Palacio de las Cortes, plus de 600 parlementaires espagnols avaient pris place pour écouter une leçon magistrale de Léon XIV. On retrouve tout de suite en direct notre envoyé spécial à Madrid, Alexandra Siergan. Bonjour Alexandra.
4: Bonjour Olivier, bonjour à tous.
2: C'est donc une véritable ovation que Léon XIV a reçue après ce long discours.
4: Oui Olivier, les applaudissements nourris et entrecoupés de plusieurs « Viva el Papa », les profondes divisions qui traversent le Parlement espagnol n'ont pas empêché l'ensemble des forces politiques d'ovationner longuement et à l'unisson le pape après son discours. Un discours largement consacré à la grave responsabilité qui revient à tous ceux chargés d'organiser juridiquement la vie en société. Aux députés et aux sénateurs, le pape a fixé un cap à ne jamais perdre de vue, celui de la défense de la dignité humaine. Celle-ci ne peut être une question partisane, ni un intérêt confessionnel, mais un objectif de civilisation. On l'écoute.
5: Toda vida humana debe ser reconocida y custodiada desde su concepción hasta su ocaso natural.
6: Toute vie humaine doit être reconnue et protégée depuis sa conception jusqu'à son déclin naturel, dans toutes les circonstances de son existence. Lorsque cette certitude s'estompe, les plus vulnérables sont les premières victimes et la loi perd son sens le plus profond, servir et protéger chaque personne. C'est pourquoi la grandeur morale d'une nation se manifeste avant tout dans sa capacité à accompagner, protéger et aimer les vies qui traversent la plus grande fragilité.
4: Et la dignité humaine qui doit également être un moteur dans les réponses apportées au drame tragique de la migration, drame qui touche l'Espagne mais aussi l'ensemble du continent européen. Ce défi exige une réponse collective solidaire, a affirmé le pape à 4 jours de l'entrée en vigueur du nouveau pacte de l'Union européenne sur la migration et l'asile.
2: Et s'adressant toujours à l'ensemble du continent européen, Alexandra, Léon XIV a invité également à redécouvrir la valeur du dialogue.
4: Oui, le pape s'est inquiété du mouvement de réarmement que connaît l'Europe. La véritable sécurité née de la justice et du dialogue patient, assure Léon XIV. Par ailleurs, la pluralité politique ne devrait pas dégénérer en une disqualification permanente de l'adversaire. La coexistence politique peut au contraire engendrer la paix. Cette paix qui apparaît aujourd'hui comme une aspiration politique et non plus comme une véritable exigence morale. Elle exige pourtant à l'échelle internationale un courage diplomatique, un sens des responsabilités éthiques, un respect du droit international menacé aujourd'hui. Avant de conclure son discours, le pape a enjoint les députés et les sénateurs à répondre à l'invitation faite par la devise de ce voyage apostolique, celle de lever les yeux, de regarder au loin pour ne pas perdre de vue l'impact que peuvent avoir les décisions des autorités publiques sur des personnes en chair et en os, en particulier celles qui ne disposent pas des moyens pour se faire entendre.
2: Merci Alexandra. Alexandra Siergan en direct de Madrid avec le souhait que le respect des droits de tous soit toujours présent dans l'exercice de l'activité législative de ce siège démocratique de la souveraineté nationale espagnole. Voici ce qu'a écrit tout à l'heure le Saint-Père dans le livre d'or du Parlement. Après ce premier rendez-vous très politique, le pape a ensuite pris la direction du siège de la conférence épiscopale pour y rencontrer il y a quelques minutes les évêques espagnols dans un discours empreint de fraternité, de communion, de dialogue et d'écoute profonde. Le Saint-Père a invité les évêques à être au milieu du peuple qui leur est confié ce levain caché dont parle l'Évangile, portant leur attention sur les défis majeurs qui guettent actuellement l'Église locale en leur proposant des pistes de réponse. Les précisions de Fabrice Baguendecker.
7: C'est essentiellement dans le cheminement synodal entrepris par l'Église d'Espagne ces dernières années que s'est inscrit l'adresse du souverain pontife aux évêques espagnols. Voulant proposer sa contribution à la réflexion entreprise, le pape a offert aux évêques un discours riche en figures et images tirées du patrimoine culturel de leur pays. Le Saint-Père a notamment évoqué l'immense patrimoine chrétien de l'Espagne, appelé aujourd'hui à produire les fruits dont il est capable, tout en ne constituant pas un fardeau pour les nouvelles générations, invitant les évêques à trouver une réponse qui allie avec prudence, liberté et courage pour abandonner les structures qui n'aident pas tout en conservant comme un trésor ce qui est utile. D'autres questions comme la condition des milliers de migrants présents dans le pays, les défis de la culture numérique et la polarisation du monde, la question des vocations laïques et leur intégration dans le cheminement ecclésial ou encore la problématique des abus ont été abordées par le pape, invitant les évêques à cultiver la capacité à communiquer, à dialoguer avec toutes les réalités présentes sur leur territoire, à se mettre à la hauteur non seulement pour comprendre mais pour partager.
2: Fabrice Baguendéquéré, concernant les abus, plus particulièrement Léon XIV, a réclamé vérité, justice et réparation, ainsi que plus de prévention face à ce fléau. L'une des situations les plus douloureuses concerne ceux qui ont été blessés précisément par ceux qui devaient prendre soin d'eux, y compris par des membres du clergé, a souligné le Saint-Père. Le pape qui doit rencontrer dans l'après-midi plusieurs associations de victimes de crimes sexuels commis par l'Église. Léon XIV qui déjeune à présent à l'Annonciature apostolique. Prochain rendez-vous cet après-midi, c'est Thomas à la Vierge, à la cathédrale de Madrid, la Mudeña, le siège de l'épiscopal de l'archidiocèse, où il est attendu à 18h. Il y prononcera une homélie. Et puis en début de soirée, le Saint-Père se rendra au stade Santiago Bernabéu de Madrid pour une rencontre avec la communauté diocésaine. Ce sera à partir de 19h. Des événements à suivre, bien évidemment, en direct, commentés en français sur Vatican News et notre page Facebook. À l'une de l'actualité internationale, la guerre qui reprend au Moyen-Orient entre Israël et l'Iran, frappes israéliennes sur le sol iranien, tirs de missiles en riposte en direction de l'État hébreu. Il s'agit des premières frappes réciproques depuis près de 2 mois, malgré un cessez-le-feu plus que fragile ces dernières semaines. La région semble donc sur le point de s'embraser de nouveau. Téhéran promet de riposter avec force en cas de nouvelle attaque. L'armée israélienne dit agir en coordination avec les États-Unis. Il y a quelques minutes, Donald Trump affirme, lui, qu'Israël et l'Iran cherchent toujours un cessez-le-feu immédiat. Au Liban, la guerre également se poursuit au sud du pays comme à Beyrouth, où de nouvelles frappes ont eu lieu hier, des membres du Hezbollah visés selon Tel Aviv. Face à cette nouvelle escalade régionale, les espaces aériens de plusieurs pays de la région, dont l'Irak et la Syrie, ont été momentanément fermés. Dans l'actualité également, un second tour très serré au Pérou, le candidat de gauche Roberto Sanchez serait sur le point de remporter l'élection présidentielle. Selon les derniers décomptes, il devance légèrement la candidate de droite Keiko Fujimori, la fille de l'ancien dictateur Alberto Fujimori. La correspondance à Lima de Martin Chabal.
8: Roberto Sanchez aurait réussi son pari, presque inconnu avant le premier tour de l'élection et surtout loin des premières places dans les sondages au mois de mars. Si les premiers résultats se confirment, il sera le prochain président du Pérou. Il aura su mobiliser l'électorat de gauche en s'affichant comme l'héritier de Pedro Castillo, l'ex-président de gauche destitué pour tentative de coup d'État, puis emprisonné. Mais il aura aussi bénéficié d'un vote anti-fujimoriste massif, des électeurs qui, parfois au-delà des convictions politiques, ont choisi de faire barrage à la droite autoritaire de Keiko Fujimori, plutôt que de s'abstenir. Notamment parce que le souvenir de son père, Alberto Fujimori, autocrate à la tête du pays entre 1990 et 2000, est encore trop douloureux. Il a été condamné pour crimes contre l'humanité en 2009, pour des massacres et des stérilisations forcées perpétrées lors de son passage au pouvoir. Preuve de ce rejet systématique du nom Fujimori, c'est la 4e fois de suite que Keiko échouerait au second tour de l'élection présidentielle. Si les résultats se confirment donc, Roberto Sanchez devra tout de même gouverner un pays profondément divisé et devra surtout faire avec un parlement qui lui est déjà très hostile. Le parti de Keiko Fujimori et de ses alliés est la première force du parlement et tentera à coup sûr de torpiller toutes les propositions du prochain gouvernement. Martin Chabal pour Radio Vatican. À Lima.
2: Et puis en Bolivie, après des semaines de blocage de routes et de manifestations demandant le départ du président, le chef d'État bolivien Rodrigo Paz autorise l'armée à lever les barrages. Nous y reviendrons en détail dans notre édition de 18h. Ainsi s'achève ce journal. Merci pour votre fidélité. Prochain rendez-vous de l'information ce soir. Vous serez accompagné par Marie Duhamel. Nous reviendrons évidemment largement sur la suite du voyage apostolique du pape Léon XIV en Espagne. Un voyage toujours à suivre sur notre site et nos réseaux sociaux. Excellent après-midi à tous.
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0: Aubrey Chappie est agrégée d'histoire et doctorante à la Sorbonne. Bonjour madame.
1: Bonjour monsieur.
0: Vous êtes l'auteur d'un livre « L'Église et les femmes » aux éditions Tempora. D'où est venue cette idée d'écrire ce livre ?
1: Alors en fait, l'idée n'est pas venue de moi, elle est venue plutôt de l'éditeur, dans la mesure où ils ont édité un certain nombre de livres, l'Église et les cathares, ensuite l'Église et les femmes, qui veulent en fait mettre fin à certains préjugés à l'égard de l'Église. Justement, l'idée par exemple, en ce qui concerne mon livre, que l'Église a toujours été misogyne, que les femmes ont toujours été maltraitées par l'Église, et que, en gros, si cette civilisation occidentale a pu parfois être misogyne, et bien c'était parce qu'elle était chrétienne. Et donc, il s'agissait de voir dans le livre si ça pouvait être vrai, s'il y avait des fondements à cela, ou bien si on pouvait quand même revenir sur certains aspects en les contrant un petit peu. Voilà.
0: Aubrey Chappie, ce qui est intéressant dans votre ouvrage, c'est que vous abordez à un moment donné justement cette démarche en regardant la situation du 20e et du 21e siècle et du traitement qu'ont subi les femmes au cours des deux derniers siècles.
1: Oui, et qu'elles subissent encore aujourd'hui d'ailleurs, un traitement assez violent, et c'est là qu'on se rend compte que les femmes aujourd'hui sont parfois, encore cloîtrées chez elles, qu'elles ne peuvent pas sortir librement. On se rend compte que dans assez nombreuses civilisations, c'est une honte d'avoir une petite fille, que parfois donc, en Asie, ces petites filles, on les élimine dès avant la naissance ou à la naissance. On se rend compte aussi que ces femmes souffrent beaucoup, s'il faut penser à des continents comme l'Afrique, même parfois l'Amérique du Sud, parce qu'elles travaillent énormément, parce qu'elles subissent des violences sans nombre. Et donc, il faut voir, on a remarqué quand même que ce ne sont pas forcément toujours les civilisations chrétiennes qui traitent le plus mal les femmes, surtout en ces derniers siècles.
0: Et vous abordez dans votre livre comme une pointe de maltraitance des femmes au 19e siècle.
1: Ah oui.
0: Alors j'aimerais bien qu'on en parle pour en arriver à verser dans le 20e siècle et voir justement les zones vraiment, je dirais, brûlantes et choquantes.
1: Donc oui, en effet, le 19e siècle a été en Europe et puis aussi donc en Amérique le temps de l'ère industrielle. Ça a été le temps aussi où les femmes se sont mises donc à travailler dans les usines, où elles ont été véritablement maltraitées dans le sens où on les a fait travailler comme des esclaves. D'ailleurs, c'était aussi le cas des enfants. Et il a fallu du temps pour arriver à des lois pour interdire le travail des femmes la nuit, pour interdire aussi d'ailleurs le travail des enfants la nuit.
0: Et c'était contre leur volonté, Aubrey ?
1: Oui, c'était contre leur volonté. Enfin, disons que ces femmes acceptaient de travailler parce qu'il fallait qu'elles nourrissent leur famille. Et on était dans des situations, souvent, des femmes qui avaient des situations misérables, parce que souvent, c'était le 19e siècle, c'est aussi le siècle de l'exode rural, donc c'était des femmes qui avaient souvent quitté leur village, qui avaient donc quitté tous les fondements, tout leur passé, qui avaient quitté souvent leur famille, et qui n'avaient plus personne à qui se raccrocher quand elles étaient en ville. Et donc, il fallait qu'elles s'assument par elles-mêmes. Parfois, généralement, si elles étaient mariées, Le salaire de leur mari ne suffisait pas, et puis donc il fallait qu'elles assument aussi les enfants. Et donc on s'est retrouvés dans des situations où ces femmes ont été obligées de travailler. Évidemment, elles ne le souhaitaient certainement pas, parce que travailler comme ça dans des usines, à la chaîne, dans des situations véritablement violentes en quelque sorte, évidemment c'est pas un choix, c'était une obligation pour elles.
0: Est-ce que c'est seulement sur le plan du travail ou d'autres plans ?
1: Il y a eu d'autres plans également où, les femmes, par exemple, si on prend le cas de la France, le code civil napoléonien, à la suite de la Révolution, donc, a posé les femmes dans une situation d'infériorité juridique. En plus, donc, elles étaient complètement, elles étaient inférieures à leur mari, elles leur étaient soumises et elles en étaient dépendantes, juridiquement,
0: oui.
1: Puisqu'il n'y avait que le chef de famille, il n'y avait pas de femme chef de famille, c'était pas possible. Et donc en fait, souvent on a pu dire que éventuellement le catholicisme avait donc placé ces femmes dans des situations d'infériorité, etc. Et en fait, si on regarde bien, ce sont ce qu'on appelle les catholiques sociaux, donc Albert Demain, etc., qui ont fait voter les lois interdisant le travail des femmes la nuit, interdisant le travail des femmes le dimanche pour qu'elles puissent rester avec leur famille. Voilà. Et l'Église est apparue comme un véritable lieu d'émancipation des femmes au XIXe siècle. Parce que, socialement, une femme civile, qu'elle ait été d'ailleurs une ouvrière, donc à travailler, ou qu'elle ait été une bourgeoise, qui restait chez elle, en fait, et qui n'avait pas grand-chose à faire, eh bien, ces femmes ont souvent trouvé un épanouissement au sein de l'Église.
0: Alors, l'Église s'est démarquée de ces traitements ou de ces violences, où petit à petit, elle a compris que la liberté des personnes devait être préservée.
1: Oui, surtout, en fait, l'Église a toujours eu, enfin, comment dire, les choses ont toujours été un petit peu paradoxales, on y reviendra certainement tout à l'heure. Autant les clercs avaient, même au Moyen-Âge, avaient une vision parfois péjorative de la femme, autant l'Église a toujours cherché à soulager et à protéger les plus faibles. Par exemple, c'était ce qu'on appelait le soutien à la veuve et à l'orphelin au Moyen-Âge. Donc les femmes étaient, notamment donc, parce qu'elles étaient veuves, souvent c'était elles qui étaient les plus démunies et éventuellement les plus soumises à la violence, eh bien elles étaient soutenues par l'Église. Même avant encore, l'Église avait insisté pour que les femmes, pour que le divorce soit interdit, parce qu'en fait c'était les femmes qui subissaient la plupart du temps le divorce. Donc l'Église a toujours essayé de soutenir les plus démunies et les plus faibles, donc en soi, les femmes. Et au XIXe siècle, eh bien, ça a été exactement la même situation. L'Église s'est rendue compte que l'on était dans un siècle de déperdition, de déchristianisation aussi, assez conséquente en Europe. Et elle a pris les choses en main. Et les femmes ont trouvé une véritable place au sein de l'Église au XIXe siècle.
0: On parle de l'Église latine, l'Église catholique, mais on a de ces mouvements aussi sociaux qui vont se développer du côté de la Russie.
1: Également, mais que j'avoue, je connais un petit peu moins bien.
0: Parce que vous le soulevez quand même dans votre ouvrage.
1: Ah, mais dans ce cas-là, vous parlez du XXe siècle plutôt. Au XXe siècle, on a en effet des femmes qui se libèrent aussi au sein de l'Église, mais de manière plus sourde, dans la mesure où il était quand même interdit d'être. Où la religion était interdite en Russie, donc c'était plus difficile. Enfin, en URSS, c'était plus difficile pour elles. Oui. Voilà. Donc. Je dirais que la différence n'est pas tout à fait la même, parce que par exemple en URSS, les femmes ont gardé un esprit de résistance politique, notamment par la foi. Mais cette foi était souvent tue, parce qu'on ne pouvait pas dire on ne pouvait pas le dire, on n'avait pas le droit. Voilà. Tandis que en Europe au XIXe siècle, enfin dans l'Europe catholique, j'entends, eh bien les femmes ont eu un véritable rôle. Elles ont joué des rôles aussi bien en tant que laïques, donc qui étaient très engagées dans l'Église, donc qui menaient des activités charitables. Et puis, le nombre des congrégations a totalement explosé au XIXe siècle. Donc, des dizaines, des centaines de congrégations qui se créent en quelques décennies, alors qu'en France, c'est très paradoxal. Napoléon avait voulu, par exemple, interdire la prolifération des congrégations, et donc, en fait, il ne voulait qu'il n'y ait qu'une congrégation par département. Mais en fait, ça a été complètement impossible, puisqu'il y a eu une floraison des congrégations comme jamais auparavant. Et donc, ces femmes ont trouvé leur rôle en tant que missionnaires. Donc, elles partaient dans les colonies, notamment. Elles ont trouvé leur rôle en tant qu'enseignantes, beaucoup. Donc, dans les écoles, elles enseignaient aux petites filles, aux petits enfants. Et c'est là qu'en plus, elles ont eu un grand rôle dans la reconversion, dans la re-christianisation des pays, notamment, bon, toujours la France, et puis l'Italie également. Et puis, elles ont eu aussi des rôles en tant que soignantes. Et puis, bon, évidemment, il y avait aussi les ordres contemplatifs, donc qui étaient évidemment moins ancrés dans la vie séculière, dans le monde.
0: Si on demeure toujours dans le 19e siècle, auriez-vous quelques noms à suggérer?
1: Alors, au XIXe siècle, de femmes particulièrement importantes, eh bien, on pourrait penser à Anne-Marie Javouet, qui part aux colonies, qui part tout d'abord en Afrique, en tant que missionnaire, et puis ensuite qui part aux Antilles. Et là, elle décide, elle voit que la situation des esclaves est particulièrement difficile et particulièrement rude, et elle va en fait mener un véritable combat contre l'esclavage. Elle va aussi aller essayer en fait, oui, d'émanciper ces femmes, de leur apprendre la religion, de leur apprendre aussi l'écriture pour pouvoir se sortir dans l'existence. Donc on a par exemple cette femme, on a également
0: Pauline Jaricot.
1: Voilà, Pauline Jaricot, je cherchais son nom. Donc, qui est à l'origine de la naissance de l'œuvre pour la Congrégation de la foi, donc à Lyon, qui a cette idée donc de faire donner, économiser un sou chaque jour donc pour les missions. C'est ainsi que de très nombreuses personnes peuvent en fait économiser ce petit sou qu'ils mettent de côté chaque jour et puis qu'ils donnent à la fin à l'œuvre pour que l'on envoie. Que l'on envoie l'argent aux plus pauvres sur les autres continents et pour qu'on œuvre leur conversion.
0: Oui. Et si vous permettez, Aubrey Chapuis, ces femmes en ont enduré de la part des hommes d'Église. Anne-Marie Javouet, par exemple, et même Pauline Jaricot ont été littéralement presque giflées par des hommes d'Église.
1: Alors, il est vrai que, par exemple, Pauline Jaricot est morte dans l'indifférence la plus totale, oui. Je pense que... Il faut quand même, à mon avis, il faut relativiser. Je pense qu'il y a toujours, je pense que c'est la même chose pour toutes les périodes. Il y a à chaque fois des clercs qui ont une certaine part de misogynie, et puis vous en avez qui, il y en a toujours quand même qui soutiennent ces femmes. Je pense que on retrouve ça aussi au XVIIe siècle avec toutes les fondations religieuses. Souvent c'est une association d'un homme, d'un prêtre le plus souvent, et d'une femme. Par exemple, je pense à Saint Vincent de Paul avec Louise de Marillac, à Saint François de Sales avec Sainte Jeanne de Chantal, etc. Donc en même temps, je pense que on doit relativiser quand même la misogynie des clercs. Elle existe, mais elle n'est pas systématique, à mon avis.
0: Sans être une misogynie, est-ce qu'on peut y voir un germe de pouvoir ?
1: De toute manière, je pense que le fait que certains hommes aient dit que la femme, par exemple, était inférieure... par nature, puisque le problème vient de là. Traiter la femme d'inférieure, c'est considérer que sa nature, elle est inférieure par nature. C'est tout simplement vouloir conserver un pouvoir que l'on a et que l'on ne veut pas partager.

0: Donc l'Église s'est démarquée et au XXe siècle, si on avance dans cette période, on a deux guerres mondiales importantes dans ce XXe siècle. Regardons la situation des femmes au cours de ces 100 ans.
1: Alors, pour toujours donc cette Europe occidentale, il y a une véritable rupture qui se produit avec la Première Guerre mondiale, puisque les femmes prennent beaucoup plus de, comment dire, de pouvoir d'un point de vue au sein de la maison, puisque souvent les hommes sont partis au front. Donc ce sont les femmes qui sont face à la gestion non seulement de la famille, comme c'était déjà le cas auparavant, mais en plus à la gestion eh bien, de la ferme, ou bien de l'entreprise, ou que sais-je. Et donc évidemment les femmes vont se retrouver avec de très très nombreuses choses à gérer, avec de très nombreuses responsabilités en quelque sorte. Et donc il va y avoir un changement, parce qu'en plus quand les hommes reviennent de la guerre, eh bien ils trouvent cette situation complètement bouleversée, et aussi bouleversante pour eux, parce qu'ils n'y sont pas habitués. Il y a une tentative par les hommes de retourner à la situation antérieure, mais petit à petit vont germer eh bien, des revendications de la part des femmes. Et ces revendications, eh bien, elles partent véritablement de la société civile, et puis après, on va les retrouver forcément, on va les retrouver au sein de l'Église.
0: Oui.
1: Voilà. Si quelqu'un, par exemple, si on doit citer un exemple de femme qui a beaucoup réfléchi sur la place de la femme dans la société civile et la femme au travail, eh bien c'était Dichstein. Hein. C'est d'ailleurs pour ça qu'elle a été canonisée, notamment. C'est parce qu'elle a véritablement réfléchi à la place de la femme au sein de la société. Elle a montré... on ne peut pas qualifier, par exemple, Dichstein de féministe, dans la mesure où elle ne nie pas, la spécificité de la femme, à savoir... le fait d'enfanter et d'éduquer des enfants, qui est en effet, enfin, on peut le penser, spécifique à la femme. Et voilà. Et en soi, ça peut être considéré comme une grâce. Hein. Voilà, ce que évidemment, c'était considéré comme quelque chose d'horrible par les féministes. Hein. Donc, Edith Stein, en ça, n'est pas absolument pas féministe, mais elle dit qu'il est à la fois possible d'être mère et d'avoir une utilité sociale en dehors de sa famille et de travailler. Et que la femme peut donc s'épanouir au foyer et au travail.
0: Et c'est un pas.
1: Et ça, c'est un véritable pas. C'est tout à fait nouveau. Même quand on regarde encore à peu près à la même époque, enfin, même un petit peu avant, mais Pie XII, les encycliques de Pie XII ne sont pas encore favorables véritablement au travail de la femme. Surtout, Pie XII insiste bien sur le fait que la femme doit veiller au bien-être de sa famille, au bien-être matériel à la maison.
0: Il ne va pas plus loin.
1: Pas véritablement encore, non, non.
0: Oui.
1: Le pas est plutôt franchi par l'Église après la Seconde Guerre mondiale.
0: Oui.
1: Voilà.
0: Donc on y arrive avec voilà. Edith Stein qui, elle, va sombrer dans justement cette Deuxième Guerre mondiale par le fait qu'on l'élimine étant juive. Après, comment les choses évoluent dans ce XXe siècle?
1: Alors, les choses évoluent parce que les revendications continuent, elles aussi, à évoluer. Donc, on a ce courant féministe qui s'amplifie, avec notamment dans les années 1960 et 70. Hein, donc, un mouvement féministe qui prend naissance, notamment aux États-Unis, en Amérique du Nord. Hein, donc, on trouve des choses un petit peu, comment dire... pourrais-je dire farfelu, hein, quand même, avec des femmes qui partent du principe que, par exemple, rien ne dit que Dieu est un homme. Pourquoi est-ce que Dieu ne serait pas une femme? Enfin voilà, on en arrive à des considérations complètement...
0: comme vous dites,
1: complètement
0: un peu farfelu.
1: Bizarre. Hein.
0: Oui.
1: Bon, il faut dire que très vite, hein, ces femmes, qui étaient parfois des chrétiennes, qui étaient même parfois des religieuses, sont rapidement parties de l'Église pour fonder des sectes, en fait, quand elles ne sont pas parties d'elles-mêmes, eh bien, on les a gentiment remerciées ou excommuniées, oui. Enfin, selon la religion, hein, si c'était protestante ou des catholiques.
0: Ce mouvement féministe est cristallisé par quelle voix de femme?
1: Au sens...
0: quelle personne?
1: Quelle personne? Alors, par exemple, on pourrait citer... Simone de Beauvoir, hein, voilà, qui a eu un véritable rôle, hein, donc dans cette revendication féministe, qui revendiquait le fait donc qu'il n'y ait pas de spécificité de femme. Elle l'écrit, hein, on ne naît pas une femme, on le devient.
0: Donc c'est un c'est un fait sociologique
1: voilà,
0: pour elle.
1: Ça serait un fait sociologique pour elle.
0: Oui.
1: Et en soi, en fait, elles sont féministes, mais on a un peu l'impression que c'est un peu une tare d'être une femme quand on les lit, en fait. Puisque, à vrai dire, on a l'impression que leurs références, ce sont les hommes. Hein. Voyez-vous, enfin, moi, c'est l'impression que j'ai, puisque pourquoi absolument vouloir se démarquer, comment dire, pourquoi plutôt vouloir montrer que... à ce point que les hommes et les femmes ne sont pas différents. Enfin,
0: oui, cette complémentarité aurait pu être justement positive.
1: Voilà, et pour elle est totalement négative.
0: C'est négatif.
1: Oui.
0: Oui.
1: Donc on a Simone de Beauvoir, et puis ensuite, eh bien, on a un mouvement qui est relayé aussi par, avec l'apparition de la pilule contraceptive. Donc on a évidemment des revendications nouvelles qui apparaissent. Donc c'est pareil, une pilule qui apparaît aux États-Unis dans les années 50 et qui va évidemment se répandre partout dans le monde occidental. Donc évidemment, c'est relayé, enfin on a des revendications donc sur la responsabilité de la femme, la capacité de la femme à comment dire, à gérer sa vie par elle-même, à gérer donc la conception d'un enfant, à gérer sa vie sexuelle, etc. Et là, évidemment, on rentre en véritable opposition, ces femmes rentrent en véritable opposition avec l'Église, parce qu'elles accusent l'Église d'être, de vouloir maintenir les femmes à la maison, elles accusent l'Église de vouloir leur interdire d'être pleinement femmes en travaillant, et surtout de leur interdire de faire un petit peu ce qu'elles veulent de leur corps.
0: Oui.
1: Voilà.
0: C'est presque paradoxal, puisque ce sont les femmes qui visent d'autres femmes ou une autre forme de féminité. Bon, on appelle féministe,
1: oui,
0: pur et dur, ce que vous êtes en train d'écrire, mais en même temps, elles attaquent les autres spécificités féminines.
1: Oui. Elles rejettent,
0: elles se battent entre elles.
1: Oui, en quelque sorte. Oui, parce que ce sont des femmes donc, qui rejettent la maternité... presque de manière systématique. C'était surtout ce qui leur posait un véritable problème. Oui, c'était cette maternité. Donc le fait de ne pas faire ce que l'on voulait, ce qu'elles voulaient de leur corps. Et de toute façon, ça va avec tout ce mouvement de libération sexuelle aussi des années 60-70.
0: Oui.
1: Donc, un mouvement où on ne veut plus trop d'enfants, etc.

0: Aubry Chapille, permettez que nous remontions avec vous aux premières heures de l'Église. Les femmes, ce monde juif, particulier le contexte, comment Jésus va être libre à travers cette tradition qui est la sienne?
1: Alors en effet, comme vous le dites, le monde juif est un monde très misogyne. Le monde, de toute manière, toute cette région de Méditerranée est essentiellement misogyne. C'est quelque chose de culturel, ce n'est même pas quelque chose de religieux, à vrai dire. Donc la femme est considérée comme un être inférieur, un être qui n'a pour seule et unique vocation, en effet, donc, que de concevoir, non, même pas des enfants, des fils. Hein, dans la femme, une bonne mère juive, c'est une mère qui a de nombreux fils. Donc, Jésus, évidemment, arrive dans cette société où la femme, normalement, ne sort pas trop, où elle est réduite véritablement, donc, à ne pas trop s'exprimer, à obéir. Hein. Et lui, comme je l'ai dit dans mon livre, il fait véritablement exploser les tabous, parce que c'est un homme, il va s'adresser aux femmes sans prendre de précautions, pourrais-je dire. C'est-à-dire que il parle à des femmes qui, en plus, sont des exclues de la société. Donc, notamment la femme qui a des pertes de sang, donc des flux de sang, c'est quelqu'un qui est exclu de la société, puisque le sang, donc les règles en soi, c'est quelque chose d'impur chez les juifs. Alors il va parler à cette femme, il la touche, enfin elle le touche, hein, il la guérit. C'est quelque chose qui paraît complètement absurde et complètement fou chez les juifs. Et puis, il y a aussi la samaritaine. Alors, qu'est-ce que c'est qu'une samaritaine? Eh bien, c'est déjà une femme qui n'est pas juive, donc c'est une païenne, hein, qui en plus, en l'occurrence, est une femme de mauvaise vie, qui a été mariée plusieurs fois, qui vit en concubinage, et Jésus va lui parler. Elle en est étonnée elle-même. Elle ne comprend même pas que Jésus s'adresse à elle, parce que ça lui semble, elle aussi, complètement inconcevable. Donc, Jésus étonne tout le monde, en fait, par son comportement, parce que, donc, il s'adresse à ces femmes, et alors, on n'a pas l'impression, véritablement, qu'il fasse de différence entre la manière dont il traite les hommes et les femmes. Et c'est d'ailleurs ce qu'a remarqué Jean-Paul II, et ce que remarque aussi Benoît XVI, c'est que, eh bien, si on remonte, donc, au temps des évangiles, eh bien, on voit que les femmes avaient un rôle, et surtout qu'elles n'ont jamais été exclues. Donc, Jésus, à la fois, donc, rencontre des femmes de manière tout à fait épisodique. Donc, on l'a dit, la Samaritaine, la femme qui a des flux de sang. Et puis, il y a aussi des femmes qui sont ses amies, qui le suivent tout au long de sa route. Hein. Et, comme le note encore le pape Jean-Paul II, ces femmes, eh bien, ce sont celles qui ne l'ont jamais abandonné. Ce sont celles qui sont allées jusqu'au bout de la route avec lui. Contrairement aux hommes
0: qui ont fui,
1: parfois on fuit,
0: sauf Jean, la plupart à la fin,
1: oui.
0: En tout cas Gethsémani et les événements de la croix, ils sont absents, ils
1: oui.
0: ont eu vraiment...
1: Un accès de lâcheté,
0: oui.
1: certainement,
0: oui, oui.
1: qui est profondément humain, mais justement ces femmes, elles, par leur foi, se sont montrées parfois plus solides et plus courageuses.
0: Et parmi ces femmes, il y a sa mère.
1: Oui, évidemment, il y a sa mère. Alors, Marie, c'est le personnage essentiel qui, paradoxalement, en fait, dit très très peu de mots dans la Bible. Mais c'est aussi celle qui... Ben déjà, c'est celle qui le porte. C'est celle qui a dit oui à Dieu. Donc, ça, c'est un élément déjà absolument essentiel, puisque autrement, sans elle, rien ne se serait passé ainsi. Et puis, Marie, c'est aussi celle qui révèle Jésus. Puisque aux noces de Cana, c'est elle qui le pousse à faire son premier miracle. Donc c'est celle qui va véritablement révéler Jésus et le pousser à montrer sa nature divine.
0: Au fond, partout où elle se trouve, elle lui permet d'exprimer quelque chose.
1: Oui.
0: D'essentiel,
1: oui.
0: Même sur le plan de la famille, lorsqu'elle vient avec les cousins et tout cela, et qu'on dit qu'elle a perdu la tête, elle est là avec eux, elle est dehors, mais elle permet à son fils de dire quelque chose de très important,
1: oui.
0: sur cette famille spirituelle et nouvelle qui devient
1: oui.
0: presque scandaleux par rapport à ceux qui entendent ce qu'il va dire.
1: Oui, et Marie est toujours présente, en effet, à des moments... à des moments essentiels de l'existence de Jésus, et puis comment dire, cette importance en plus a été relayée au cours des siècles. Donc Marie évidemment est devenue un personnage extrêmement important, particulièrement vénéré donc dans l'Église catholique. Cette femme est toujours présente sans faille, et on pourrait citer d'autres personnes comme elle, d'autres Maries d'ailleurs, hein, puisque c'est un prénom qui revient très souvent. Alors on a Marie, sœur de Marthe, hein, qui était contemplative, qui est donc considérée comme une amie de Jésus. Hein. Je fais remarquer aussi dans mon ouvrage que le terme d'amie est très très peu employé. Hein. Jésus n'a que peu d'amis. Le terme est employé pour 4 ou 5 personnes, et parmi eux, donc, il y a Jean. Il y a aussi le jeune homme riche, hein, qui ne veut pas véritablement se défaire de ses richesses d'ailleurs. Et puis il y a Marthe et Marie, les deux sœurs.
0: Et il y a Judas.
1: Et Judas.
0: À Judas, il dit « Mon ami, c'est par un baiser que tu livres le Fils de l'homme ». Alors c'est intéressant. Donc il considère Marie, Marthe, Lazare comme vraiment un trio d'amis.
1: Voilà, c'est ça, d'amis, de proches, hein. On pourrait imaginer qu'ils avaient une attitude de révérence à son égard, éventuellement de peur, étant donné que c'était quand même Dieu venu sur Terre, et ils le savaient. Eh bien, non, quand on voit la manière dont Marthe vient chercher Jésus pour qu'il ressuscite son frère, eh bien, c'est même sur un ton de reproche, parce qu'elle lui dit « si tu avais été là, hein, ça ne serait pas arrivé ». Et donc, c'est là qu'on voit que véritablement la relation entre Jésus et ces personnes devait être particulièrement profonde pour qu'il y ait une telle confiance, une telle intimité, une telle interpellation, oui.
0: Oui, oui.
1: Oui, oui.
0: Et Marie de Magdala.
1: Alors, Marie de Magdala, eh bien, c'est... elle est aussi absolument essentielle, puisque c'est celle qui est la première à voir Jésus ressuscité. Alors au début, elle ne comprend pas tout à fait de qui il s'agit. Et puis très rapidement, elle se rend compte que c'est Jésus qui a l'affaire et non pas le jardinier comme elle le croyait d'abord. Et donc c'est une femme qui va porter la nouvelle de la résurrection. Et évidemment, là où on voit un petit peu, bien que... comme c'est une femme, tout le monde ne la croit pas, et bien évidemment, les apôtres mettent un petit peu en doute sa parole. Hein, au début, ils ne la croient pas.
0: Aubrey Chappie, voilà. Merci pour ce survol historique que nous avons fait avec vous.
1: Mais merci beaucoup.
0: Merci à vous.

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1: À Déroulement du livre, aujourd'hui, nous vous présentons un enseignement tiré de la série animée par Sœur Catherine Aubin, dominicaine, théologienne, professeure, prédicatrice et auteure. La série s'intitule « Tu nous feras prier ».

Bonjour à tous nos auditeurs. Donc, c'est ce déroulement du livre « Tu nous feras prier » aux éditions Novalis. Ce livre qui est donc sur les paroles de la messe. Entrer dans la profondeur, la présence même des paroles de la messe. Et nous embarquons maintenant avec ce première réponse de l'Assemblée. « Seigneur, prends pitié ». Christ prend pitié, Seigneur prend pitié. Alors, selon les célébrations, c'est Kyrie eleison, Kyrie eleison, Kyrie eleison, toujours trois fois, comme je l'ai expliqué dans la dernière rencontre, pour nous faire entrer dans un accomplissement intérieur, dans une révélation. Alors, en général, on commence par un chant joyeux et nous disons ces paroles. Et ces paroles sont, disons-le, dérangeante parce que nous n'avons pas l'habitude de les dire. Prends pitié. Et certaines sont tellement dérangeantes que certaines paroisses ont supprimé ou transformé ces paroles. Et donc, ces paroles, pourquoi elles ont été supprimées? Parce que certains se sentent coupables. Coupable, et ça, c'est inadmissible. On a l'impression qu'il faut se sentir coupable pour s'approcher de ce Dieu. Il faut que nous, on s'accuse ou on se blâme. Alors, essayons de voir que c'est pas du tout de cela dont il s'agit. Quand nous disons « Seigneur, prends pitié », nous interpellons le Christ. « Prends pitié ». Nous le supplions. Nous entrons dans une conversation, un peu comme l'orthodoxe, le saint orthodoxe saint André de Crède qui a dit « Par où commencerai-je ? Dans ta bonté, ô Christ, accorde-moi le pardon de mes manquements. » De mes manquements. Le mot « manquement », c'est le mot qui traduit le mieux le péché. Le péché, c'est le manquement à l'amour. Donc cette première prière, « Seigneur, prends pitié », nous oblige à regarder au-dedans, à sortir de notre sommeil, de l'oubli, de l'inconscience. Ce « Seigneur, prends pitié », c'est l'expression de notre vulnérabilité. Mais oui, je sais que j'oublie, je sais que je ne suis pas ce que je devrais être à tes yeux. Et c'est aussi une quête de miséricorde. Seigneur, prends pitié. C'est la prise de conscience d'un éloignement. D'un éloignement de quoi ? Dieu est amour. Il me tend la main à chaque instant. Alors prends pitié parce que je suis parti autre part. Cette prière, elle plonge dans le Nouveau Testament. On a trois épisodes où on retrouve cette prière. D'abord le publicain et le pharisien. Le publicain qui est derrière, alors que le pharisien est devant et dit tout ce qui va bien chez lui, le publicain lui, « Seigneur, montre-toi favorable au pécheur que je suis. » Les lépreux, toujours en Saint-Luc, les lépreux qui s'arrêtent devant Jésus, « Seigneur, prends pitié de nous !» Vous voyez la façon dont ils se situent, ils se connaissent. « Prends pitié de nous », c'est l'expression d'une connaissance intérieure. Et puis les deux aveugles, assis au bord de la route, en Matthieu chapitre 20, « Prends pitié de nous, Seigneur, fils de David !» Donc c'est un appel au nom de tous ceux qui tombent, pour que nous nous relevions. Est-ce que, comme le publicain, nous ne sommes pas parfois doubles et lâches? Est-ce que, comme les lépreux, nous sommes-nous pas parfois exclus, incompris et rejetés? Ou est-ce que parfois, comme les aveugles, nos yeux discernent-ils exactement l'action de l'Esprit-Saint? Est-ce que nous sommes éveillés à notre blessure fondamentale? Est-ce que nous la connaissons, notre blessure fondamentale? Est-ce que c'est la recherche du pouvoir? Est-ce que c'est le besoin de reconnaissance et de contrôle? C'est le moment, au début de la messe, de crier et de dire « Prends pitié de moi, guéris-moi, guéris-moi de ce que je ne vois pas ». Tous
les lépreux, le publicain, les aveugles ont été remis debout dans leur dignité. Ils ont été recréés grâce à la main du Christ. Le regard de Jésus révèle quoi ? Non pas qu'on n'est pas à la hauteur, il n'en a rien à faire de ça. Il révèle quoi ? Notre pauvreté, et cette pauvreté, ce n'est pas un accomplissement, c'est un vide. Un vide, un espace dans lequel, enfin, il va pouvoir déverser sa compassion. Si nous sommes pleins de nous-mêmes, si nous sommes riches de nous-mêmes, alors tout se ferme, yeux, oreilles, cœur. Et le Seigneur prend pitié, c'est une prise de conscience de notre éloignement. C'est une façon de dire « brise mon cœur, Seigneur, transperce mon cœur ». Qu'est-ce que c'est que la pitié de Dieu ? La pitié de Dieu, c'est sa miséricorde. En hébreu, « ramamin », qui se traduit littéralement « les entrailles frémissantes », c'est-à-dire des entrailles qui frémissent, des entrailles qui vibrent. « Vais-je t'abandonner ?» Mon cœur se retourne contre moi, mes entrailles frémissent. C'est le Seigneur Dieu qui parle dans le livre d'Osée. Vais-je t'abandonner ? Éphraïm, est-ce que tu n'es pas pour moi un fils, un enfant ? Voilà pourquoi, à cause de toi, mes entrailles frémissent. Oui, je ferai miséricorde, oracle du Seigneur, dans Jérémie. C'est ça la compassion. Comme une mère qui porte son enfant, le Seigneur me porte, nous porte dans sa miséricorde. Seigneur, prends pitié, c'est-à-dire nous demandons à nous-mêmes de pleurer sur nos indifférences, de nous désaveugler de notre cœur de pierre pour enfin nous jeter dans les bras de Dieu. Ô mon âme, sois attentive, ferme les portes par lesquelles entre les manquements, entre les péchés, et regarde vers le Seigneur. Si je le dis avec cette puissance, mon cœur va s'ouvrir, mon cœur va s'élargir, mon cœur va accueillir la parole. Plus on s'approche de lui, plus la lumière révèle nos ombres, nos refus, plus nous découvrons l'abîme qui nous sépare, et plus on a la lumière sur notre réalité intérieure et on va enfin pouvoir se transformer. On se transforme toujours par la lumière et non pas par nos ténèbres. En disant « Seigneur, prends pitié », nous exprimons notre confiance, pas notre culpabilité. « Seigneur, prends pitié » parce que quand je te le dis, Seigneur, je sais que tu vas me relever, je sais que tu me vois et que tu ne m'accuses pas, mon cœur ne m'accuse pas. Parce que toi, tu es plus grand. Même si mon cœur m'accuse, toi, tu es plus grand. Seigneur, prends pitié, c'est un acte de foi, un appel à la compassion. C'est comme dans le psaume 50. Et donc, cette prière, elle va m'entraîner dans une réalité, dans la vérité de mon être.

Alors, entrons maintenant dans une deuxième prière que l'on ne dit pas tous les jours. C'est le gloire à Dieu. Gloire à Dieu, on le dit le dimanche. On le dit aussi tous les jours de la semaine après Noël. Et à chaque messe, je veux dire. Et à chaque messe après Pâques, on dit le gloire à Dieu. Alors, la gloire, qu'est-ce que c'est que la gloire ? Qu'est-ce que c'est que la gloire ? On entend les plus jeunes dire « Oh, c'est pas la gloire hein !» C'est ce que disent les partisans d'un match de hockey. « Oh, c'est pas la gloire quand on a été déçu !» Ou au contraire, sur un monument aux soldats, à nos glorieux soldats. Ou encore, si vous passez devant une église à Noël, vous entendez « Gloire à Dieu !» Alors, de quelle gloire s'agit-il ? Disons-le, tous et toutes, on a eu envie, un jour ou l'autre, de s'attribuer le succès d'un événement heureux. Et si on ne fait pas attention, on tombe dans la vaine gloire, c'est-à-dire une gloire tournée sur nous, une gloire sans lumière. Le gloire à Dieu, c'est autre chose. Le gloire à Dieu va opérer un passage. Il nous fait passer de notre égoïsme à lui. Il nous fait passer du moi à toi, toi, toi. Après le Seigneur, prends pitié, nous sommes invités à prendre le large. À prendre le large pour entrer dans la présence de Dieu, c'est-à-dire dans sa gloire. Dans le chant du gloire à Dieu, nous sommes ramenés à Noël. Parce que cet hymne, il a été inclus dans la célébration de l'Eucharistie à la suite du récit de la nativité de Jésus à Noël. Alors, auparavant, on va regarder un petit peu ce qui se passe sur la gloire de Dieu dans l'Ancien Testament. Alors, gloire, en hébreu, c'est kavod. Kavod qui veut dire le poids. Le poids, la lourdeur, la pesanteur, la puissance, l'honneur, c'est le poids. Ça, ça va. Mais si je vous dis aussi que kavod, en hébreu, ça désigne le foie, F-O-I-E, l'organe à côté de l'estomac. Le foie, c'est l'organe le plus important de l'appareil digestif. Le foie, c'est ce qui permet la transformation des aliments pour qu'ils puissent être assimilés. Alors, vous allez me dire, mais quel est le rapport entre le foie et la gloire ? Le foie, c'est aussi l'organe qui se régénère le mieux. Nos émotions, colère, jalousie, vont alourdir le foie. Et si le foie est trop lourd, on le sait tous, après un bon repas, on manque de force et d'énergie. Alors, la gloire de Dieu là-dedans. Eh bien, la gloire de Dieu, c'est une réalité dynamique. La gloire de Dieu, c'est la force de Dieu qui se traduit avec des actes. Une force qui se manifeste à travers des prodiges. Exemple, le livre de l'Exode. Qu'est-ce qui nous est dit dans la manne au désert ? Vous vous rappelez, le peuple traverse le désert pendant 40 ans. Et ils disent, le Seigneur dit, vous verrez ma gloire. Quand ça ? Quand je vous donnerai de la viande en nourriture et du pain à satiété. Parce que le Seigneur a vu vos récriminations. On retrouve la même chose avec Aaron et Moïse. Quand ils récriminent et qu'ils disent, arrêtez, le Seigneur va passer et voilà. Aaron parle, ils se tournèrent du côté du désert et voici que la gloire, cette fois-ci elle apparaît non pas dans le pain ou la viande, elle apparaît dans la nuée, c'est-à-dire dans la présence. Alors, parler de la gloire de Dieu dans le livre de l'Exode, c'est parler de son poids. Je répète, j'explique, le Seigneur est lourd de présence. Et son poids de présence fait qu'il descend pour habiter au milieu de son peuple.
c'est ça la gloire. La gloire de Dieu, c'est sa présence. La gloire de Dieu, c'est son poids d'amour agissant pour chacun et chacune. La gloire du Seigneur, c'est une nouvelle vie. Cela engendre à une nouvelle vie. C'est la manifestation de sa présence. C'est la solidité de son être, la consistance de l'être de Dieu face aux idoles. Rappelons-nous, comment est-ce qu'on définit les idoles ? Elles ont une bouche et ne parlent pas. Elles ont des yeux et ne voient pas. Elles ont des oreilles et n'entendent pas. Leurs mains ne touchent pas, leurs pieds ne peuvent marcher, pas un son ne sort de leur gosier, qu'ils deviennent comme elles. Voilà, les idoles, ça n'a pas de poids. Les idoles, ça n'a pas de gloire. Alors, quelles sont nos idoles aujourd'hui ? Qu'est-ce qui n'a pas de poids ? Nos idoles aujourd'hui, c'est notre carrière, notre voiture, notre demeure, etc. Est-ce qu'elles répondent à notre désir d'être aimé ? Toutes ces idoles, c'est de l'ordre de l'illusion, de l'éphémère, de ce qui passe. La gloire du Seigneur, elle, c'est le poids, la consistance, la stabilité de sa présence. La gloire de Dieu, c'est de descendre. Et de descendre où ? Dans l'être humain et dans ses manquements. Et donc, dans le Nouveau Testament, la gloire de Dieu, elle s'incarne où ? En Jésus-Christ. Le poids de Dieu, la profondeur de Dieu, descend en Jésus. Et le Verbe s'est fait chair, nous dit saint Jean. Il a habité parmi nous et nous avons vu sa gloire. La gloire qu'il tient de son Père. Alors, qu'est-ce que nous chantons à la messe ? Nous chantons « Gloire à Dieu au plus haut des cieux, paix sur la terre aux hommes qu'il aime ». Et je vais l'expliquer. Gloire à Dieu au plus haut des cieux. Gloire à Dieu au plus haut des cieux et paix sur la terre aux hommes de bonne volonté. C'est comme ça la traduction. Bonne volonté, c'est le doquia en grec. Le doquia, c'est la bienveillance. C'est l'accord mutuel. Donc aux hommes qui sont bienveillants, car Dieu lui-même est bienveillant. Son poids d'amour descend sur les êtres qu'il aime. Gloire à Dieu au plus haut des cieux, paix sur la terre aux hommes et aux femmes qu'il aime. On n'y pense pas, mais on a toute la cosmologie. On a le ciel, on a la terre, on a l'humanité. Gloire à Dieu au plus haut des cieux, paix sur la terre aux hommes qu'il aime. Donc, l'être humain nouveau, qui jaillit, qui apparaît en Jésus-Christ, sera lui-même en accord entre le ciel et la terre.

Le ciel s'ouvre au baptême de Jésus, par exemple, pour une relation, devenir en Jésus les bien-aimés. Alors, qui chante les premiers la gloire de Dieu? Ce sont les anges, dans le récit de la naissance de Jésus, suivi immédiatement par qui? Par les bergers. On a ça dans Luc au chapitre 2. Dans la même région, il y a des bergers qui vivaient dehors, passaient la nuit dans les champs pour garder leurs troupeaux. Vous imaginez la scène, on voit la nuit, les troupeaux de brebis, l'ange du Seigneur, c'est-à-dire une grande lumière, se présente devant eux, et la gloire du Seigneur les enveloppe de sa lumière. Il fut saisi d'une grande crainte. Soudain, il y eut avec l'ange une troupe innombrable qui louait Dieu en disant « Gloire à Dieu au plus haut des cieux et paix sur la terre aux hommes qu'il aime. » Recitons la scène. Jésus vient tout juste de naître à Bethléem. Un ange s'empresse de porter la nouvelle. Dans cette annonce, une gloire éclate et entoure les bergers. C'est l'amour de Dieu qui éclate. La gloire symbolise la présence de Dieu dans la nuée lumineuse. Elle est donc associée à la lumière. Autrement dit, en plein cœur de la nuit, les bergers voient une lumière éclatante. C'est la présence.

Pourquoi chantons-nous cela à la messe ? Il est chanté donc depuis le IVe siècle. Gloire à Dieu au plus haut des cieux. Et on termine, je ne sais pas si vous en souvenez, par « Car toi seul es saint, toi seul es Seigneur, toi seul es le Très-Haut, Jésus-Christ avec le Saint-Esprit, dans la gloire de Dieu le Père ». Donc la gloire est au début et à la fin. C'est une structure trinitaire. Je vous redis tout le texte. Gloire à Dieu au plus haut des cieux et paix sur la terre aux hommes qu'il aime. Nous te louons, nous te bénissons, nous t'adorons, nous te glorifions, nous te rendons grâce pour ton immense gloire. Seigneur Dieu, roi du ciel, Dieu le Père Tout-Puissant, Seigneur Fils unique, Jésus-Christ, Seigneur Dieu, agneau de Dieu, le Fils du Père, toi qui enlèves le péché du monde, prends pitié de nous. Toi qui enlèves les péchés du monde, reçois notre prière. Toi qui es assis à la droite du Père, prends pitié de nous. Car toi seul es saint, toi seul es Seigneur, toi seul es le Très-Haut Jésus-Christ avec le Saint-Esprit, dans la gloire de Dieu le Père. Donc une structure trinitaire, on part de Dieu le Père, on passe par le Christ et on arrive à l'Esprit Saint dans la doxologie. Et donc, ça a l'air de rien, mais dans ce gloire à Dieu, on fait tout le chemin de la prière chrétienne. Toute vie chrétienne est une quête de notre Père, commencement et fin de toute chose. Le Christ est le passage obligé, la porte par lequel l'Esprit nous guide. Et donc, toute soif de Dieu, toute recherche de Dieu, c'est un apprentissage de l'émerveillement. Nous sommes créés pour louer. Chanter le gloire à Dieu, c'est apprendre à recevoir. Chanter le gloire à Dieu, c'est apprendre à s'émerveiller. Chanter le gloire à Dieu, c'est l'antidote de la jalousie, de la convoitise, de l'indifférence, de l'envie de pouvoir et de domination. C'est une prière qu'on pourrait chanter tous les jours en se levant le matin. Gloire à Dieu au plus haut des cieux. Il y a tellement, tellement de chants, tellement de musique sur ce gloire à Dieu. Alors, regardons un petit peu. Ce texte se divise en deux parties. Une partie qui s'adresse au Père, nous chantons la gloire. La seconde qui s'adresse au Christ, de qui vient la paix du ciel. Et ensuite, une partie où on est dans la doxologie. Alors, nous te louons, nous te bénissons, nous t'adorons, louer, bénir, adorer, glorifier. Qu'est-ce que ça veut dire ? Tout simplement, apprendre à dire merci. C'est pas plus compliqué. La louange, ce n'est pas le compliment, c'est pas la flatterie, c'est une action de gratitude devant les merveilles de Dieu. La bénédiction, qu'est-ce qu'elle nous apprend ? Bénir Dieu, c'est quoi ? C'est apprendre et bénir ses frères et ses sœurs, c'est apprendre à dire le bien. C'est le contraire de la malédiction et de la médisance. Non seulement quand je bénis, je dis le bien, mais je dis les choses bien. Adorer, qu'est-ce que c'est ? Adorer en latin, c'est composé du préfixe ad, qui signifie à, et orare, qui veut dire porter à la bouche. Et par extension, ça va vouloir dire parler. Alors, adorer, c'est quoi ? C'est envoyer des baisers, puis parler à, qui va évoluer vers le mot prier. Donc, vous voyez que adorer, c'est vraiment être dans un face-à-face d'intimité avec notre Père. Rendre grâce, comme je le disais, c'est notre vocation, c'est ce qui est écrit dans Genèse chapitre 2, verset 15. Le Seigneur Dieu prit l'homme, il le conduisit au jardin pour qu'il le travaille, qu'il travaille le jardin et qu'il le garde. En hébreu, c'est rendre grâce. Notre vocation profonde est de rendre grâce et de louer. C'est la première vocation de chacun, bénir et louer. C'est là ce que dit Jésus dans Saint Luc. Jésus exulta de joie sous l'action de l'Esprit Saint. Ensuite, on a cette partie avec le Christ. Seigneur Fils unique, Jésus-Christ, Seigneur Dieu, agneau de Dieu, toi qui enlèves le

péché du monde. Alors, après la gloire, nous nous adressons à Jésus pour souligner son agir. Et donc, on va trouver des noms associés au Christ. Seigneur Jésus-Christ, Fils unique, Seigneur Dieu, Agneau de Dieu, Fils du Père. Seigneur, c'est ce qu'on trouve quand il est ressuscité. Le disciple que Jésus aimait dit à Pierre, c'est le Seigneur. Fils unique, on le trouve dans saint Jean, car Dieu a tant aimé le monde qu'il a donné son Fils unique. Dans les Hébreux, on va avoir l'égalité du Père et du Fils. Agneau de Dieu, on le retrouve dans saint Jean aussi. Voici l'agneau de Dieu qui enlève le péché du monde. On va l'expliquer plus tard, saint Jean chapitre 1, verset 29. Et on a ensuite, car toi seul es saint, toi seul es Seigneur, toi seul es le Très-Haut, Jésus-Christ, avec le Saint-Esprit, dans la gloire de Dieu le Père. Car toi seul es saint, donc on passe à un caractère de joie et de foi célébrée. Le car nous change de thème, Jésus est décrit comme le Très-Haut, le Jésus-Christ, et parce qu'on entre dans ce qu'il est, dans ce qu'il fait, et on termine avec l'Esprit et la gloire. Je termine aussi cette deuxième rencontre par « Est-ce que la gloire de Dieu dans l'être humain est possible ?» Dans le Nouveau Testament, dans saint Jean, juste avant de mourir, chapitre 17, Jésus dit « Je leur ai donné la gloire, je leur ai donné, Père, la gloire que tu m'as donnée. » Qu'est-ce que cela veut dire? Cela veut dire cette phrase qui est reprise par Grégoire de Nice au IVe siècle, « Ce qui glorifie Dieu, c'est de faire de nous des participants de sa gloire. De même que votre lumière brille devant les hommes, alors, voyant ce que vous faites de bien, ils rendront gloire à votre Père qui est aux cieux. »

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3: Un discours très attendu et très applaudi ce matin. Léon XIV a entamé sa troisième journée à Madrid par une visite au Parlement espagnol. Un dense discours avec au cœur le respect de la dignité humaine. La défense de la vie humaine n'est pas une question partisane, mais un objectif de civilisation, a notamment dit le Saint-Père. Nous retrouverons notre envoyé spécial à Madrid dès le début de ce journal. Deuxième rendez-vous du souverain pontife après ce moment politique, sa rencontre avec les évêques espagnols au siège de la conférence épiscopale. Léon XIV, on le verra, les a invités à être au milieu du peuple qui leur est confié, un levain caché dont parle l'Évangile. Et puis, dans le reste de l'actualité, nous irons au Pérou. À l'issue du second tour de la présidentielle, les résultats sont très indécis, avec une courte avance néanmoins pour le candidat de gauche Roberto Sanchez.
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3: Bonjour, un hémicycle debout applaudissant longuement, c'est l'image ce matin à Madrid où le pape a entamé la troisième journée de son voyage apostolique espagnol en prononçant un discours donc très attendu devant le Parlement, une première pour un souverain pontife. Depuis le Palacio de las Cortes, plus de 600 parlementaires espagnols avaient pris place pour écouter une leçon magistrale de Léon XIV. On retrouve tout de suite en direct notre envoyé spécial à Madrid, Alexandra Sirgan. Bonjour Alexandra.
5: Bonjour Olivier, bonjour à tous.
3: C'est donc une véritable ovation que Léon XIV a reçue après ce long discours.
5: Oui Olivier, les applaudissements nourris et entrecoupés de plusieurs « Viva el Papa », les profondes divisions qui traversent le Parlement espagnol n'ont pas empêché l'ensemble des forces politiques d'ovationner longuement et à l'unisson le pape après son discours. Un discours largement consacré à la grave responsabilité qui revient à tous ceux chargés d'organiser juridiquement la vie en société. Aux députés et aux sénateurs, le pape a fixé un cap à ne jamais perdre de vue, celui de la défense de la dignité humaine. Celle-ci ne peut être une question partisane, ni un intérêt confessionnel, mais un objectif de civilisation. On l'écoute.
6: Toda vida humana debe ser reconocida y custodiada desde su concepción hasta su ocaso natural.
7: Toute vie humaine doit être reconnue et protégée depuis sa conception jusqu'à son déclin naturel, dans toutes les circonstances de son existence. Lorsque cette certitude s'estompe, les plus vulnérables sont les premières victimes et la loi perd son sens le plus profond, servir et protéger chaque personne. C'est pourquoi la grandeur morale d'une nation se manifeste avant tout dans sa capacité à accompagner, protéger et aimer les vies qui traversent la plus grande fragilité.
5: Et la dignité humaine qui doit également être un moteur dans les réponses apportées au drame tragique de la migration, drame qui touche l'Espagne mais aussi l'ensemble du continent européen. Ce défi exige une réponse collective solidaire, a affirmé le pape à 4 jours de l'entrée en vigueur du nouveau pacte de l'Union européenne sur la migration et l'asile.
3: Et s'adressant toujours à l'ensemble du continent européen, Alexandra, Léon XIV a invité également à redécouvrir la valeur du dialogue.
5: Oui, le pape s'est inquiété du mouvement de réarmement que connaît l'Europe. La véritable sécurité née de la justice et du dialogue patient, assure Léon XIV. Par ailleurs, la pluralité politique ne devrait pas dégénérer en une disqualification permanente de l'adversaire. La coexistence politique peut au contraire engendrer la paix. Cette paix qui apparaît aujourd'hui comme une aspiration politique et non plus comme une véritable exigence morale. Elle exige pourtant à l'échelle internationale un courage diplomatique, un sens des responsabilités éthiques, un respect du droit international menacé aujourd'hui. Avant de conclure son discours, le pape a enjoint les députés et les sénateurs à répondre à l'invitation faite par la devise de ce voyage apostolique, celle de lever les yeux, de regarder au loin pour ne pas perdre de vue l'impact que peuvent avoir les décisions des autorités publiques sur des personnes en chair et en os, en particulier celles qui ne disposent pas des moyens pour se faire entendre.
3: Merci Alexandra. Alexandra Sirgan en direct de Madrid avec le souhait que le respect des droits de tous soit toujours présent dans l'exercice l'exercice de l'activité législative de ce siège démocratique de la souveraineté nationale espagnole. Voici ce qu'a écrit tout à l'heure le Saint-Père dans le livre d'or du Parlement. Après ce premier rendez-vous très politique, le pape a ensuite pris la direction du siège de la conférence épiscopale pour y rencontrer il y a quelques minutes les évêques espagnols dans un discours empreint de fraternité, de communion, de dialogue et d'écoute profonde. Le Saint-Père a invité les évêques à être au milieu du peuple qui leur est confié ce levain caché dont parle l'Évangile, portant leur attention sur les défis majeurs qui guettent actuellement l'Église locale en leur proposant des pistes de réponse. Les précisions de Fabrice Baguendekeri.
8: C'est essentiellement dans le cheminement synodal entrepris par l'Église d'Espagne ces dernières années que s'est inscrite l'adresse du souverain pontife aux évêques espagnols. Voulant proposer sa contribution à la réflexion entreprise, le pape a offert aux évêques un discours riche en figures et images tirées du patrimoine culturel de leur pays. Le Saint-Père a notamment évoqué l'immense patrimoine chrétien de l'Espagne, appelé aujourd'hui à produire les fruits dont il est capable, tout en ne constituant pas un fardeau pour les nouvelles générations, invitant les évêques à trouver une réponse qui allie avec prudence, liberté et courage pour abandonner les structures qui n'aident pas tout en conservant comme un trésor ce qui est utile. D'autres questions comme la condition des milliers de migrants présents dans le pays, les défis de la culture numérique et la polarisation du monde, la question des vocations laïques et leur intégration dans le cheminement ecclésial ou encore la problématique des abus ont été abordées par le pape, invitant les évêques à cultiver la capacité à communiquer, à dialoguer avec toutes les réalités présentes sur leur territoire, à se mettre à la hauteur non seulement pour comprendre mais pour partager.
3: Fabrice Baguendekeri, concernant les abus, plus particulièrement Léon XIV, a réclamé vérité, justice et réparation, ainsi que plus de prévention face à ce fléau. L'une des situations les plus douloureuses concerne ceux qui ont été blessés précisément par ceux qui devaient prendre soin d'eux, y compris par des membres du clergé, a souligné le Saint-Père. Le pape qui doit rencontrer dans l'après-midi plusieurs associations de victimes de crimes sexuels commis par l'Église. Léon XIV qui déjeune à présent à l'Annonciature apostolique. Prochain rendez-vous cet après-midi, c'est Thomas à la Vierge, à la cathédrale de Madrid, la Mudeña, le siège de l'épiscopal de l'archidiocèse, où il est attendu à 18h. Il y prononcera une homélie. Et puis en début de soirée, le Saint-Père se rendra au stade Santiago Bernabéu de Madrid pour une rencontre avec la communauté diocésaine. Ce sera à partir de 19h. Des événements à suivre, bien évidemment, en direct, commentés en français sur Vatican News et notre page Facebook. À l'une de l'actualité internationale, la guerre qui reprend au Moyen-Orient entre Israël et l'Iran, frappes israéliennes sur le sol iranien, tirs de missiles en riposte en direction de l'État hébreu. Il s'agit des premières frappes réciproques depuis près de 2 mois, malgré un cessez-le-feu plus que fragile ces dernières semaines. La région semble donc sur le point de s'embraser de nouveau. Téhéran promet de riposter avec force en cas de nouvelle attaque. L'armée israélienne dit agir en coordination avec les États-Unis. Il y a quelques minutes, Donald Trump affirme, lui, qu'Israël et l'Iran cherchent toujours un cessez-le-feu immédiat. Au Liban, la guerre également se poursuit au sud du pays comme à Beyrouth, où de nouvelles frappes ont eu lieu hier, des membres du Hezbollah visés selon Tel Aviv. Face à cette nouvelle escalade régionale, les espaces aériens de plusieurs pays de la région, dont l'Irak et la Syrie, ont été momentanément fermés. Dans l'actualité également, un second tour très serré au Pérou, le candidat de gauche Roberto Sanchez serait sur le point de remporter l'élection présidentielle. Selon les derniers décomptes, il devance légèrement la candidate de droite Keiko Fujimori, la fille de l'ancien dictateur Alberto Fujimori. La correspondance à Lima de Martin Chabal.
9: Roberto Sanchez aurait réussi son pari, presque inconnu avant le premier tour de l'élection et surtout loin des premières places dans les sondages au mois de mars. Si les premiers résultats se confirment, il sera le prochain président du Pérou. Il aura su mobiliser l'électorat de gauche en s'affichant comme l'héritier de Pedro Castillo, l'ex-président de gauche destitué pour tentative de coup d'État, puis emprisonné. Mais il aura aussi bénéficié d'un vote anti-fujimoriste massif, des électeurs qui, parfois au-delà des convictions politiques, ont choisi de faire barrage à la droite autoritaire de Keiko Fujimori, plutôt que de s'abstenir. Notamment parce que le souvenir de son père, Alberto Fujimori, autocrate à la tête du pays entre 1990 et 2000, est encore trop douloureux. Il a été condamné pour crimes contre l'humanité en 2009, pour des massacres et des stérilisations forcées perpétrées lors de son passage au pouvoir. Preuve de ce rejet systématique du nom Fujimori, c'est la quatrième fois de suite que Keiko échouerait au second tour de l'élection présidentielle. Si les résultats se confirment donc, Roberto Sanchez devra tout de même gouverner un pays profondément divisé et devra surtout faire avec un parlement qui lui est déjà très hostile. Le parti de Keiko Fujimori et de ses alliés est la première force du parlement et tentera à coup sûr de torpiller toutes les propositions du prochain gouvernement. Martin Chabal pour Radio Vatican. À Lima.
3: Et puis en Bolivie, après des semaines de blocage de routes et de manifestations demandant le départ du président, le chef d'État bolivien Rodrigo Paz autorise l'armée à lever les barrages. Nous y reviendrons en détail dans notre édition de 18h. Ainsi s'achève ce journal. Merci pour votre fidélité. Prochain rendez-vous de l'information ce soir. Vous serez accompagné par Marie Duhamel. Nous reviendrons évidemment largement sur la suite du voyage apostolique du pape Léon XIV en Espagne. Un voyage toujours à suivre sur notre site et nos réseaux sociaux. Excellent après-midi à tous.
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0: Alors, elle leva les yeux en regardant le ciel. Puis elle me dit en joignant les mains à la hauteur de la poitrine.
1: Que soyera Immaculada Concepción. Je suis l'Immaculée Conception.

Seigneur notre Père, nous voulons te bénir et te remercier pour cet amour de tendresse que tu as pour chacun et chacune d'entre nous. Tu nous as fait, Seigneur, pour qu'on soit avec toi. Et cette tendresse, elle s'appelle Jésus, ton Fils venu en ce monde. Cette tendresse par le cœur de Jésus devient pardon des péchés, miséricorde, renouvellement de toute l'humanité dans le sang rédempteur. Dans la puissance de l'Esprit Saint, que nous puissions chanter cette renaissance que tu nous accordes. Et toi, Marie, toi qui es cette mère de tendresse, toi qui nous as reçus debout au pied de la croix, fais que chacun de tes enfants puisse savoir par expérience cette tendresse de Dieu pour lui.

Au nom du Père et du Fils et du Saint-Esprit. Amen. Premier mystère joyeux, l'Annonciation faite à Marie, à Nazareth. Marie, toi dont le cœur est disponibilité. L'ange n'a pas eu à ouvrir la porte. La porte de ton cœur était déjà ouverte. Et les mots de l'ange entrent dans ton être, qui illuminent toute ta personne, Marie. Toi qui comprends ce qui t'est demandé, toi qui es comblée de grâce. Oui, Marie, nous savons bien que nos portes à nous parfois sont fermées ou entr'ouvertes. Viens nous aider à nous ouvrir dans cette disponibilité concrète au vouloir du Père. Notre Père qui es aux cieux, que ton nom soit sanctifié, que ton règne vienne, que ta volonté soit faite sur la terre comme au ciel. Donne-nous aujourd'hui notre pain de ce jour. Pardonne-nous nos offenses comme nous pardonnons aussi à ceux qui nous ont offensés. Et ne nous laisse pas entrer en tentation, mais délivre-nous du mal. Je te salue, Marie, pleine de grâce. Le Seigneur est avec toi. Tu es bénie entre toutes les femmes, et Jésus, le fruit de tes entrailles, est béni. Sainte Marie, Mère de Dieu, prie pour nous, pécheurs, maintenant et à l'heure de notre mort. Amen. Je te salue, Marie, pleine de grâce. Le Seigneur est avec toi. Tu es bénie entre toutes les femmes, et Jésus, le fruit de tes entrailles, est béni. Sainte Marie, Mère de Dieu, prie pour nous, pécheurs, maintenant et à l'heure de notre mort. Amen. Je te salue, Marie, pleine de grâce. Le Seigneur est avec toi. Tu es bénie entre toutes les femmes, et Jésus, le fruit de tes entrailles, est béni. Sainte Marie, Mère de Dieu, prie pour nous, pécheurs, maintenant et à l'heure de notre mort. Amen. Je te salue, Marie, pleine de grâce. Le Seigneur est avec toi. Tu es bénie entre toutes les femmes, et Jésus, le fruit de tes entrailles, est béni. Sainte Marie, Mère de Dieu, prie pour nous, pécheurs, maintenant et à l'heure de notre mort. Amen. Je te salue, Marie, pleine de grâce. Le Seigneur est avec toi. Tu es bénie entre toutes les femmes, et Jésus, le fruit de tes entrailles, est béni. Sainte Marie, Mère de Dieu, prie pour nous, pécheurs, maintenant et à l'heure de notre mort. Amen. Je te salue, Marie, pleine de grâce. Le Seigneur est avec toi. Tu es bénie entre toutes les femmes, et Jésus, le fruit de tes entrailles, est béni. Sainte Marie, Mère de Dieu, prie pour nous, pécheurs, maintenant et à l'heure de notre mort. Amen. Je te salue, Marie, pleine de grâce. Le Seigneur est avec toi. Tu es bénie entre toutes les femmes, et Jésus, le fruit de tes entrailles, est béni. Sainte Marie, Mère de Dieu, prie pour nous, pécheurs, maintenant et à l'heure de notre mort. Amen. Je te salue, Marie, pleine de grâce. Le Seigneur est avec toi. Tu es bénie entre toutes les femmes, et Jésus, le fruit de tes entrailles, est béni. Sainte Marie, Mère de Dieu, prie pour nous, pécheurs, maintenant et à l'heure de notre mort. Amen. Je te salue, Marie, pleine de grâce. Le Seigneur est avec toi. Tu es bénie entre toutes les femmes, et Jésus, le fruit de tes entrailles, est béni. Sainte Marie, Mère de Dieu, prie pour nous, pécheurs, maintenant et à l'heure de notre mort. Amen. Je te salue, Marie, pleine de grâce. Le Seigneur est avec toi. Tu es bénie entre toutes les femmes, et Jésus, le fruit de tes entrailles, est béni. Sainte Marie, Mère de Dieu, prie pour nous, pécheurs, maintenant et à l'heure de notre mort. Amen. Gloire au Père et au Fils et au Saint-Esprit, au Dieu qui est, qui était et qui vient, pour les siècles des siècles. Amen. Deuxième mystère joyeux, la visitation de Marie à sa cousine Élisabeth. Marie, tu avais conclu la rencontre avec l'ange en disant
je suis la servante du Seigneur. Qu'il me soit fait selon ta parole. » C'est à titre de servante que tu pars rapidement chez ta cousine Élisabeth, qui a besoin, qui est en attente elle aussi, qui porte son propre mystère. Marie fait que nous soyons, nous aussi, serviteurs des personnes et serviteurs des événements dans notre vie. Notre Père qui es aux cieux, que ton nom soit sanctifié, que ton règne vienne, que ta volonté soit faite sur la terre comme au ciel. Donne-nous aujourd'hui notre pain de ce jour, pardonne-nous nos offenses comme nous pardonnons aussi à ceux qui nous ont offensés. Et ne nous laisse pas entrer en tentation, mais délivre-nous du mal. Je te salue Marie, pleine de grâce. Le Seigneur est avec toi. Tu es bénie entre toutes les femmes, et Jésus, le fruit de tes entrailles, est béni. Sainte Marie, Mère de Dieu, prie pour nous pécheurs, maintenant et à l'heure de notre mort. Amen. Je te salue, Marie, pleine de grâce. Le Seigneur est avec toi. Tu es bénie entre toutes les femmes, et Jésus, le fruit de tes entrailles, est béni. Sainte Marie, Mère de Dieu, prie pour nous pécheurs, maintenant et à l'heure de notre mort. Amen. Je te salue Marie, pleine de grâce. Le Seigneur est avec toi. Tu es bénie entre toutes les femmes, et Jésus, le fruit de tes entrailles, est béni. Sainte Marie, Mère de Dieu, prie pour nous pécheurs, maintenant et à l'heure de notre mort. Amen. Je te salue Marie, pleine de grâce. Le Seigneur est avec toi. Tu es bénie entre toutes les femmes, et Jésus, le fruit de tes entrailles, est béni. Sainte Marie, Mère de Dieu, prie pour nous pécheurs, maintenant et à l'heure de notre mort. Amen. Je te salue Marie, pleine de grâce. Le Seigneur est avec toi. Tu es bénie entre toutes les femmes, et Jésus, le fruit de tes entrailles, est béni. Sainte Marie, Mère de Dieu, prie pour nous pécheurs, maintenant et à l'heure de notre mort. Amen. Je te salue Marie, pleine de grâce, le Seigneur est avec toi. Tu es bénie entre toutes les femmes, et Jésus, le fruit de tes entrailles, est béni. Sainte Marie, Mère de Dieu, prie pour nous pécheurs, maintenant et à l'heure de notre mort. Amen. Je te salue Marie, pleine de grâce, le Seigneur est avec toi. Tu es bénie entre toutes les femmes, et Jésus, le fruit de tes entrailles, est béni. Sainte Marie, Mère de Dieu, prie pour nous pécheurs, maintenant et à l'heure de notre mort. Amen. Je te salue Marie, pleine de grâce, le Seigneur est avec toi. Tu es bénie entre toutes les femmes, et Jésus, le fruit de tes entrailles, est béni. Sainte Marie, Mère de Dieu, prie pour nous pécheurs, maintenant et à l'heure de notre mort. Amen. Je te salue Marie, pleine de grâce. Le Seigneur est avec toi. Tu es bénie entre toutes les femmes, et Jésus, le fruit de tes entrailles, est béni. Sainte Marie, Mère de Dieu, prie pour nous pécheurs, maintenant et à l'heure de notre mort. Amen. Je te salue Marie, pleine de grâce. Le Seigneur est avec toi. Tu es bénie entre toutes les femmes, et Jésus, le fruit de tes entrailles, est béni. Sainte Marie, Mère de Dieu, prie pour nous pécheurs, maintenant et à l'heure de notre mort. Amen. Gloire au Père, et au Fils, et au Saint-Esprit, au Dieu qui est, qui était et qui vient, pour les siècles des siècles. Amen.

Troisième mystère joyeux, la naissance de Jésus à Bethléem. Dieu a tant aimé le monde qu'il nous a donné son propre Fils. Oui, Seigneur, tu es venu dans ce monde blessé, dans ce monde vieilli par la rancœur, la rancune, le mal, le péché. Et c'est avec toute ton innocence, ta sainteté, Jésus, tu es le Saint de Dieu, que tu viens rendre cette nouveauté, ce réenchantement à l'humanité. Marie, toi qui es la mère de Jésus, qui apporte ce renouveau, fais que nous puissions l'accueillir avec un cœur d'enfant. Notre Père qui es aux cieux, que ton nom soit sanctifié, que ton règne vienne, que ta volonté soit faite sur la terre comme au ciel. Donne-nous aujourd'hui notre pain de ce jour. Pardonne-nous nos offenses comme nous pardonnons aussi à ceux qui nous ont offensés. Et ne nous laisse pas entrer en tentation, mais délivre-nous du mal. Je te salue, Marie, pleine de grâce. Le Seigneur est avec toi. Tu es bénie entre toutes les femmes, et Jésus, le fruit de tes entrailles, est béni. Sainte Marie, Mère de Dieu, prie pour nous pécheurs, maintenant et à l'heure de notre mort. Amen. Je te salue, Marie, pleine de grâce. Le Seigneur est avec toi. Tu es bénie entre toutes les femmes, et Jésus, le fruit de tes entrailles, est béni. Sainte Marie, Mère de Dieu, prie pour nous pécheurs, maintenant et à l'heure de notre mort. Amen. Je te salue, Marie, pleine de grâce. Le Seigneur est avec toi. Tu es bénie entre toutes les femmes, et Jésus, le fruit de tes entrailles, est béni. Sainte Marie, Mère de Dieu, prie pour nous pécheurs, maintenant et à l'heure de notre mort. Amen. Je te salue, Marie, pleine de grâce. Le Seigneur est avec toi. Tu es bénie entre toutes les femmes, et Jésus, le fruit de tes entrailles, est béni. Sainte Marie, Mère de Dieu, prie pour nous pécheurs, maintenant et à l'heure de notre mort. Amen. Je te salue, Marie, pleine de grâce. Le Seigneur est avec toi. Tu es bénie entre toutes les femmes, et Jésus, le fruit de tes entrailles, est béni. Sainte Marie, Mère de Dieu, prie pour nous pécheurs, maintenant et à l'heure de notre mort. Amen. Je te salue, Marie, pleine de grâce. Le Seigneur est avec toi. Tu es bénie entre toutes les femmes, et Jésus, le fruit de tes entrailles, est béni. Sainte Marie, Mère de Dieu, prie pour nous pécheurs, maintenant et à l'heure de notre mort. Amen. Je te salue, Marie, pleine de grâce. Le Seigneur est avec toi. Tu es bénie entre toutes les femmes, et Jésus, le fruit de tes entrailles, est béni. Sainte Marie, Mère de Dieu, prie pour nous pécheurs, maintenant et à l'heure de notre mort. Amen. Je te salue, Marie, pleine de grâce. Le Seigneur est avec toi. Tu es bénie entre toutes les femmes, et Jésus, le fruit de tes entrailles, est béni. Sainte Marie, Mère de Dieu, prie pour nous pécheurs, maintenant et à l'heure de notre mort. Amen. Je te salue, Marie, pleine de grâce. Le Seigneur est avec toi. Tu es bénie entre toutes les femmes, et Jésus, le fruit de tes entrailles, est béni. Sainte Marie, Mère de Dieu, prie pour nous pécheurs, maintenant et à l'heure de notre mort. Amen. Je te salue, Marie, pleine de grâce. Le Seigneur est avec toi. Tu es bénie entre toutes les femmes, et Jésus, le fruit de tes entrailles, est béni. Sainte Marie, Mère de Dieu, prie pour nous pécheurs, maintenant et à l'heure de notre mort. Amen. Gloire au Père et au Fils et au Saint-Esprit, au Dieu qui est, qui était et qui vient, pour les siècles des siècles. Amen. Quatrième mystère joyeux, la présentation de Jésus au temple. Présentation de l'enfant Jésus.
qui au temple fait la rencontre du vieillard Siméon. Ce vieillard savait dans l'Esprit Saint qu'il verrait le Messie avant de fermer les yeux. Marie, fais que nous gardions l'espérance. Fais que nous gardions la persévérance dans les moments plus difficiles, parce que nous sommes entre les mains d'un Dieu qui tient ses promesses. Notre Père qui es aux cieux, que ton nom soit sanctifié, que ton règne vienne, que ta volonté soit faite sur la terre comme au ciel. Donne-nous aujourd'hui notre pain de ce jour, pardonne-nous nos offenses, comme nous pardonnons aussi à ceux qui nous ont offensés. Et ne nous laisse pas entrer en tentation, mais délivre-nous du mal. Je te salue Marie, pleine de grâce. Le Seigneur est avec toi. Tu es bénie entre toutes les femmes, et Jésus, le fruit de tes entrailles, est béni. Sainte Marie, Mère de Dieu, prie pour nous pécheurs, maintenant et à l'heure de notre mort. Amen. Je te salue Marie, pleine de grâce. Le Seigneur est avec toi. Tu es bénie entre toutes les femmes, et Jésus, le fruit de tes entrailles, est béni. Sainte Marie, Mère de Dieu, prie pour nous pécheurs, maintenant et à l'heure de notre mort. Amen. Je te salue Marie, pleine de grâce. Le Seigneur est avec toi. Tu es bénie entre toutes les femmes, et Jésus, le fruit de tes entrailles, est béni. Sainte Marie, Mère de Dieu, prie pour nous pécheurs, maintenant et à l'heure de notre mort. Amen. Je te salue Marie, pleine de grâce. Le Seigneur est avec toi. Tu es bénie entre toutes les femmes, et Jésus, le fruit de tes entrailles, est béni. Sainte Marie, Mère de Dieu, prie pour nous pécheurs, maintenant et à l'heure de notre mort. Amen. Je te salue Marie, pleine de grâce. Le Seigneur est avec toi. Tu es bénie entre toutes les femmes, et Jésus, le fruit de tes entrailles, est béni. Sainte Marie, Mère de Dieu, prie pour nous pécheurs, maintenant et à l'heure de notre mort. Amen. Je te salue Marie, pleine de grâce. Le Seigneur est avec toi. Tu es bénie entre toutes les femmes, et Jésus, le fruit de tes entrailles, est béni. Sainte Marie, Mère de Dieu, prie pour nous pécheurs, maintenant et à l'heure de notre mort. Amen. Je te salue Marie, pleine de grâce. Le Seigneur est avec toi. Tu es bénie entre toutes les femmes, et Jésus, le fruit de tes entrailles, est béni. Sainte Marie, Mère de Dieu, prie pour nous pécheurs, maintenant et à l'heure de notre mort. Amen. Je te salue Marie, pleine de grâce, le Seigneur est avec toi. Tu es bénie entre toutes les femmes, et Jésus, le fruit de tes entrailles, est béni. Sainte Marie, Mère de Dieu, prie pour nous pécheurs, maintenant et à l'heure de notre mort. Amen. Je te salue Marie, pleine de grâce, le Seigneur est avec toi. Tu es bénie entre toutes les femmes, et Jésus, le fruit de tes entrailles, est béni. Sainte Marie, Mère de Dieu, prie pour nous pécheurs, maintenant et à l'heure de notre mort. Amen. Je te salue Marie, pleine de grâce. Le Seigneur est avec toi. Tu es bénie entre toutes les femmes, et Jésus, le fruit de tes entrailles, est béni. Sainte Marie, Mère de Dieu, prie pour nous pécheurs, maintenant et à l'heure de notre mort. Amen. Gloire au Père, et au Fils, et au Saint-Esprit, au Dieu qui est, qui était et qui vient, pour les siècles des siècles. Amen.

Cinquième mystère joyeux, Jésus retrouvé au temple par Marie et Joseph. Il y a quelque chose qui change ici. Si depuis toutes ces années, Marie et Joseph ont conduit Jésus comme on conduit un petit enfant, voilà que, à 12 ans, Jésus manifeste sa liberté, une nouvelle liberté. Et Marie et Joseph apprendront à écouter cet enfant qui grandit, qui va retourner bien sûr avec eux à Nazareth, qui leur sera soumis. Mais il y aura une écoute encore plus profonde de cet enfant dans la vie de Marie et de Joseph. Marie aide tous les parents à écouter leurs enfants dans leur évolution, dans leur choix, à les suivre dans le respect de cette liberté qui se construit. Notre Père qui es aux cieux, que ton nom soit sanctifié, que ton règne vienne, que ta volonté soit faite sur la terre comme au ciel. Donne-nous aujourd'hui notre pain de ce jour. Pardonne-nous nos offenses, comme nous pardonnons aussi à ceux qui nous ont offensés. Et ne nous laisse pas entrer en tentation, mais délivre-nous du mal. Je te salue, Marie, pleine de grâce. Le Seigneur est avec toi. Tu es bénie entre toutes les femmes, et Jésus, le fruit de tes entrailles, est béni. Sainte Marie, Mère de Dieu, prie pour nous, pécheurs, maintenant et à l'heure de notre mort. Amen. Je te salue, Marie, pleine de grâce. Le Seigneur est avec toi. Tu es bénie entre toutes les femmes, et Jésus, le fruit de tes entrailles, est béni. Sainte Marie, Mère de Dieu, prie pour nous, pécheurs, maintenant et à l'heure de notre mort. Amen. Je te salue, Marie, pleine de grâce. Le Seigneur est avec toi. Tu es bénie entre toutes les femmes, et Jésus, le fruit de tes entrailles, est béni. Sainte Marie, Mère de Dieu, prie pour nous, pécheurs, maintenant et à l'heure de notre mort. Amen. Je te salue, Marie, pleine de grâce. Le Seigneur est avec toi. Tu es bénie entre toutes les femmes, et Jésus, le fruit de tes entrailles, est béni. Sainte Marie, Mère de Dieu, prie pour nous, pécheurs, maintenant et à l'heure de notre mort. Amen. Je te salue, Marie, pleine de grâce. Le Seigneur est avec toi. Tu es bénie entre toutes les femmes, et Jésus, le fruit de tes entrailles, est béni. Sainte Marie, Mère de Dieu, prie pour nous, pécheurs, maintenant et à l'heure de notre mort. Amen. Je te salue, Marie, pleine de grâce. Le Seigneur est avec toi. Tu es bénie entre toutes les femmes, et Jésus, le fruit de tes entrailles, est béni. Sainte Marie, Mère de Dieu, prie pour nous, pécheurs, maintenant et à l'heure de notre mort. Amen. Je te salue, Marie, pleine de grâce. Le Seigneur est avec toi. Tu es bénie entre toutes les femmes, et Jésus, le fruit de tes entrailles, est béni. Sainte Marie, Mère de Dieu, prie pour nous, pécheurs, maintenant et à l'heure de notre mort. Amen. Je te salue, Marie, pleine de grâce. Le Seigneur est avec toi. Tu es bénie entre toutes les femmes, et Jésus, le fruit de tes entrailles, est béni. Sainte Marie, Mère de Dieu, prie pour nous, pécheurs, maintenant et à l'heure de notre mort. Amen. Je te salue, Marie, pleine de grâce. Le Seigneur est avec toi. Tu es bénie entre toutes les femmes, et Jésus, le fruit de tes entrailles, est béni. Sainte Marie, Mère de Dieu, prie pour nous, pécheurs, maintenant et à l'heure de notre mort. Amen. Je te salue, Marie, pleine de grâce. Le Seigneur est avec toi. Tu es bénie entre toutes les femmes, et Jésus, le fruit de tes entrailles, est béni. Sainte Marie, Mère de Dieu, prie pour nous pécheurs, maintenant et à l'heure de notre mort. Amen. Gloire au Père et au Fils et au Saint-Esprit, au Dieu qui est, qui était et qui vient, pour les siècles des siècles. Amen.

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Aujourd'hui, l'invitation tient encore. Musique et Monde dévoile sur des musiques choisies par Mario Blouin un contenu tiré du livre Le Trébat, un ouvrage de Christian Bobin publié aux éditions Gallimard. 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

Cette vieillerie de Dieu, c'est avec sa voix qu'il séduit, c'est avec sa voix de chair qu'il attire les loups et les hommes qui sont pires que les loups. Mais ce souffle angélique de la chair, cette voix charnelle de l'âme, comment l'entendre 7 siècles après? Elle s'est éteinte avec le corps qui la portait, le chant s'en est allé avec l'oiseau. On a bien gardé quelques plumes, des reliques, la laine d'un vêtement et la coquille d'un crâne, mais la voix fait défaut à jamais. Plus d'oiseaux, plus de chants. Reste la lumière où le chant s'est garé, cette lumière inusable de chaque jour dans la vie, la même lumière depuis des siècles, le nom si vieux de cette lumière si jeune, ce nom aveugle dans toutes les langues, cette blancheur dans toutes les voix, Dieu. Reste Dieu, vieux soleil, à partir de quoi tout peut être réveillé, et l'oiseau, et le chant. Si l'on veut connaître un homme, il faut chercher celui vers lequel sa vie est secrètement tournée. Celui à qui, de préférence, à tout autre, il parle, même quand apparemment il s'adresse à nous. Tout dépend de cet autre qu'il s'est choisi. Tout dépend de celui auquel il s'adresse en silence, pour la considération duquel il a accumulé faits et preuves, pour l'amour duquel il a fait de sa vie ce qu'elle est. Pour la plupart, il n'y aura jamais eu qu'un seul interlocuteur, le père ou la mère, figure souveraine par leur absence, écrasant la vie de tout leur poids, de ce qu'elles n'ont su donner. Regarde ce que je fais, c'est pour toi, c'est pour obtenir ton amour, c'est pour qu'enfin tu tournes les yeux vers moi, que tu me donnes avec la pleine lumière de tes yeux la certitude d'exister. Beaucoup sont ainsi soumis à une ombre, reclus au jardin de leur père, dans la chambre de leur mère, poursuivant jusqu'au soir de leur vie les suppliques à l'absent. François d'Assise n'est plus de cela. L'histoire infinie avec le père, il en a terminé le jour du procès, dans la nudité de renaître enfin, délivré des vieux habits du fils. Chair nue, âme blanche. Je me défais de tout pour me déprendre de toi. Je me montre tel que tu ne m'as pas fait, faible de cette faiblesse qui se dérobe à ta puissance, contre laquelle tu ne peux plus rien. Je reviens à ce Dieu dont tu n'es qu'une image, décevante comme toutes les images. Celui-là fait un père bien plus léger que toi. Il me regarde aller, venir. Il est dans ses absences bien moins meurtrier que toi. Il me laisse dans sa présence bien plus de jeu. Il ne croit pas comme toi à l'argent, au devoir, au sérieux. D'ailleurs, il passe tout son temps dans la compagnie futile des enfants, des chiens et des ânes.

Les mères aiment leurs enfants de manière insensée. Les mères ne savent aimer sinon de cette manière insensée. Elles tiennent leurs enfants au centre du monde et tiennent le monde au centre de leur cœur. François d'Assise se délivre de sa mère en ne lui résistant pas, en portant la brûlure de son amour partout dans le monde, où il n'y a plus désormais que des centres, que des enfants uniques, des fils de reines. Ma sœur la rivière, mon frère le vent, ma sœur l'étoile, mon frère l'arbre. Tout est placé, replacé par lui comme cela doit être, dans l'intensité d'une même origine, remis entre les mains d'une mère immense, démente, éternellement soucieuse de sa progéniture, éternellement éprise du temps. Dieu, cette vieillerie de Dieu, cette vieille bougie de Dieu brûlant au noir des siècles, ce feu follet rouge sang, cette misère d'une chandelle mouchée par tous les vents, nous, gens du XXe siècle, nous ne savons qu'en faire. Nous sommes des gens de raison, nous sommes des adultes. Nous ne nous éclairons plus à la bougie. Nous avons un temps espéré que les églises nous délivreraient de Dieu. Elles étaient faites pour ça. Les religions ne nous dérangeaient pas. Les religions sont pesantes et la pesanteur nous rassurait plutôt. C'est la légèreté qui nous fait horreur. Cette légèreté de Dieu en Dieu, de l'esprit dans l'esprit. Et puis nous sommes sortis des églises, nous avons fait un grand chemin, de l'enfance à l'âge adulte, de l'erreur à la vérité. Nous savons à présent où est la vérité. Elle est dans le sexe, dans l'économie et dans la culture. Et nous savons bien où est la vérité de cette vérité. Elle est dans la mort. Nous croyons au sexe, à l'économie, à la culture et à la mort. Nous croyons que le fin mot de tout revient à la mort, qu'il grince entre ses dents serrées sur leur proie, et nous regardons les siècles passés du haut de cette croyance avec indulgence et mépris, comme tout ce qu'on regarde de haut. Nous ne pouvons leur en vouloir de leurs erreurs. Elles étaient sans doute nécessaires. Maintenant nous avons grandi. Maintenant nous ne croyons qu'à ce qui est puissant, raisonnable, adulte. Et rien n'est plus puéril que la lumière d'une bougie tremblant dans le noir. Dieu, cette pauvreté de Dieu, ce grésillement de la lumière dans la lumière, ce murmure du silence au silence, c'est à ça qu'il parle François d'Assise, quand il parle aux oiseaux ou à Claire, la petite sœur d'insouciance. Il est amoureux. Quand on est amoureux, on parle à son amour et on ne parle qu'à lui seul, partout, toujours. Et que dit-on à son amour? On lui dit qu'on l'aime, ce qui n'est presque rien dire, sinon le presque rien d'un sourire, le balbutiement d'un serviteur à son maître qui le comble mille fois trop.

empaqueté quelques-unes de ses paroles dans un livre maigre, un vrai livre de pauvre. Des lettres sans beauté, des prières sans grâce, usées comme une chemise de pauvre, trop souvent lavée, trop souvent ravaudée. Des collages empruntés à la Bible, ici un morceau de psaume, là un autre morceau, ça tiendra bien comme ça. Ça ira pour ce qu'on veut en faire, prier, parler au vide pour que le vide nettoie votre parole. Je t'aime. Cette parole, quand elle file vers Dieu, est comme une flèche enflammée qui s'enfonce dans la nuit et s'éteint avant de toucher sa cible. Je t'aime. Voilà tout son propos. Et cela ne pouvait donner un livre original, un livre d'écrivain. L'amour n'est rien d'original. L'amour n'est pas une invention d'auteur. Il est avec son amour comme l'enfant devant le mur avec sa balle. Il lance sa parole, la balle de parole lumineuse, le « je t'aime » enroulé sur lui-même. Il la lance contre un mur éloigné de lui, de tous les jours qui lui restent à vivre. Il attend ensuite que la balle rebondisse. Il lance des milliers de balles. Aucune ne revient jamais. Il continue, toujours souriant, confiant. Le jeu est à lui-même sa récompense. L'amour est à lui-même sa réponse. Si, quand même, il en dit un peu plus, il dit « Je t'aime et je suis désolé de t'aimer si peu, de t'aimer si mal, de ne pas savoir t'aimer. » C'est que plus il approche de la lumière et plus il se découvre plein d'ombre, plus il aime et plus il se connaît indigne d'aimer. C'est qu'il n'y a pas de progrès en amour, pas de perfection que l'on pourrait un jour atteindre. Il n'y a pas d'amour adulte, mûr et raisonnable. Il n'y a devant l'amour aucun adulte que des enfants, que cet esprit d'enfance qui est abandon, insouciance, esprit de la perte d'esprit. L'âge additionne, l'expérience accumule, la raison construit. L'esprit d'enfance ne compte rien, n'entasse rien, ne bâtit rien. L'esprit d'enfance est toujours neuf, repart toujours au début du monde, au premier pas de l'amour. L'homme de raison est un homme accumulé, entassé, construit. L'homme d'enfance est le contraire d'un homme additionné sur lui-même, un homme enlevé de soi, renaissant dans toute naissance de tout, un imbécile qui joue à la balle, ou un saint qui parle à son Dieu, ou les deux à la fois. Il y a quelque chose dans le monde qui résiste au monde, et cette chose ne se trouve ni dans les églises, ni dans les cultures, ni dans la pensée que les hommes ont d'eux-mêmes, dans la croyance mortifère qu'ils ont d'eux-mêmes en tant qu'êtres sérieux, adultes, raisonnables. Et cette chose n'est pas une chose, mais Dieu, et Dieu ne peut tenir dans rien sans aussitôt l'ébranler, le mettre bas. Et Dieu immense ne sait tenir que dans les ritournelles d'enfance, dans le sang perdu des pauvres ou dans la voix des simples. Et tout cela tient Dieu au creux de leurs mains ouvertes, un moineau trempé comme du pain par la pluie, un moineau transi, criard, un Dieu piailleur qui vient manger dans leurs mains nues. Dieu, c'est ce que savent les enfants, pas les adultes. Un adulte n'a pas de temps à perdre à nourrir les moineaux.

Vous dites m'aimer et vous m'assombrissez. Le XIIIe siècle est siècle de croisades. Renards contre loups, musulmans contre chrétiens. Ils descendent du même père enterré sous la Bible, Abraham. Ils s'en disputent la dépouille avec leurs dents. La religion, c'est ce qui relie et rien n'est plus religieux que la haine.

elle n'est pas plus vraie qu'ailleurs, il n'y a en Palestine qu'un tombeau vide. Il n'y a pas de terre sainte. C'est toute la terre qui est sainte, ou bien rien d'elle. Il va quelques mois dans cette lumière, puis il revient en Europe, où l'on a besoin de lui. Ils sont à présent des milliers à suivre ses pas, chacun pensant détenir la vérité du chemin, confondant l'amour avec le caprice qu'il en a. Ici, bouillonnement du sang, anarchie des pulsions, là, raideur des nuques, austérité des esprits. On veut bien entrer dans son jeu, mais à condition d'en changer les règles. Pour les uns, elles sont trop dures, pour les autres, elles ne le sont pas assez. Il faut donc rappeler cette vérité que l'on n'entend pas si l'on entend à demi. Dire aux uns, vous cherchez le bonheur dans le tumulte de votre sang. Parfois vous le trouvez, parfois vous le perdez. Mais la joie dont je vous parle n'est rien de semblable. Elle n'est ni heureuse ni malheureuse. Elle est insouciance du bonheur comme du malheur. Je ne vous demande pas de chercher en vous-même. Je vous invite à être comme la terre nue, oublieuse d'elle-même, faisant même accueil à la pluie qui la bat et au soleil qui la réchauffe. Et dire aux autres, vous cherchez la perfection dans les déserts de votre esprit. Mais je ne vous demande pas d'être parfait. Je vous demande d'être aimant, ce qui n'est pas la même chose. Ce qui est si peu la même chose que c'en est tout le contraire. Et puis dire à tous, brutalement, au fond, je ne sais trop de quoi je parle quand je parle de Dieu. Je parle sans savoir.

C'était Musique et Monde, et vous y avez entendu la voix de Michael Lonsdale nous proposant le livre intitulé « Le très bas » aux éditions Gallimard, signé Christian Bobin. Choix musicaux, Mario Blouin. La réalisation technique était assurée par Yannick Caron.

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1: Bonjour, chers auditeurs et auditrices. Aujourd'hui, à Chanson pour tous les goûts, je vous propose de partir à la découverte ou à la redécouverte du chanteur français Alain Souchon. Alain Souchon est né à Casablanca, au Maroc, en 1944. Il porte alors le nom du premier mari de sa mère, Robert Kienast ou Kienast, mais son père biologique est Pierre Souchon, dont il prendra plus tard le nom. Le chanteur a peu connu le Maroc, car la famille Kienast part bientôt pour la Suisse, puis pour Paris, où grandira Alain. Il conservera pour le Maroc une tendresse toute spéciale, disant « J'aime ces gens ». Leur façon de s'asseoir en tailleur au bord de la route et d'y rester pendant des heures. Son père adoptif et son père biologique sont tous deux professeurs dans un lycée. Toutefois, la jeunesse du futur chanteur est d'abord marquée par le divorce de ses parents lorsqu'il a 7 ans, puis par la mort dans un accident d'auto de Pierre Souchon, avec qui sa mère avait refait sa vie. Pour l'adolescent de 14 ans, c'est une période difficile qui commence. Ses résultats scolaires s'en ressentent et sa mère, restée veuve, gagne sa vie en écrivant des romans sentimentaux. Mais cela ne suffit pas, surtout qu'Alain Souchon veut poursuivre ses études à Londres à 17 ans, histoire de changer d'air. Il y passera 18 mois en gagnant sa vie comme serveur dans des pubs. Une façon comme une autre de découvrir les Beatles et des rythmes différents de ce qu'il aimait dans la chanson française, Georges Brassens, Jacques Brel. Cette jeunesse, pas toujours facile, mais idéalisée, a laissé des traces dans plusieurs chansons, dont une un peu désinvolte qui s'appelle « J'ai 10 ans ».

J'ai 10 ans, une chanson d'Alain Souchon. De retour à Paris après 18 mois passés à Londres, Alain Souchon travaille comme il peut, notamment comme peintre en bâtiment. Attiré par la chanson depuis son adolescence, il se lance tranquillement à son tour et enregistre ses premiers disques dans les années 70. « Je ne rêvais pas du tout de devenir vedette », confie-t-il en 2016 à son biographe Thomas Chaline. « Je voulais juste qu'on m'entende, je voulais exister un peu. » Voici d'ailleurs une des chansons de 1974 dont il a signé les paroles et la musique. On notera dedans ce caractère souvent de mélancolie, parfois de tristesse, d'angoisse même, et de nostalgie du passé. Et notez bien son caractère presque psalmodié. Cette chanson s'appelle « S'asseoir par terre ».

parolier que mélodiste, comme on a pu s'en rendre compte dans cette chanson plutôt psalmodiée, « S'asseoir par terre », Alain Souchon rencontre en 1974 l'auteur-compositeur-interprète à succès Laurent Voulzy. Comme le racontait Bob Socquet, directeur artistique chez RCA, ils ramaient chacun de leur côté, Alain sur ses musiques, Laurent sur ses textes. Et Alain Souchon d'ajouter « On était deux moitiés de chanteurs, jusqu'à ce que je rencontre Lolo, ce que je faisais était nul et sans intérêt. » De leur collaboration naîtront les premiers grands succès d'Alain Souchon, comme la chanson « J'ai 10 ans » entendue en début d'émission. Ses paroles, au rythme très fluctuante, souvent teintées de nostalgie ou de souvenirs personnels, s'ajusteront au rythme complexe, jazzé, parfois western et même reggae, de Laurent Voulzy. Dans la chanson « Allô maman Bobo », qui date de 1977, le rythme verbal très libre de Souchon fait vraiment bon ménage avec la musique de Laurent Voulzy. Cette chanson a une anecdote racontée par Souchon lui-même. Une fois, j'avais déjà 27 ans, je suis tombée à ski et j'ai appelé ma mère. Ça m'a fait rigoler. Je me suis dit que n'importe quel homme, un grand PDG comme un Ford et Hall super balèze, si on le met dans une situation où il a peur, il va peut-être avoir envie d'appeler sa mère. La chanson, dans laquelle l'homme adulte redevient un petit garçon vulnérable, montre aussi l'image parfois complexée qu'Alain Souchon a de lui-même. Allô maman, Bobo.

Une chose me frappe dans la collaboration d'Alain Souchon pour les paroles et de Laurent Voulzy pour la musique, c'est le mariage de la nostalgie du chanteur et le plaisir de répéter les mots importants d'une chanson avec le rythme musclé et l'ambiance souvent techno du compositeur. Les regrets, une chanson parue en 1993, illustre à la perfection l'équilibre de ce tandem. Alain Souchon y mentionne un certain Robert Zimmerman. Pour ceux qui ne le savent pas, c'est le nom véritable de Bob Dylan. J'aimais beaucoup Bob Dylan. C'était un rêve pour moi, l'être idéal, a confié Alain Souchon à son biographe Thomas Schalling au sujet de sa jeunesse. Les regrets.

Les regrets, chanson d'Alain Souchon et de Laurent Voulzy. Le succès que rencontrent les chansons d'Alain Souchon font de lui une des figures de la nouvelle chanson française des années 70-80. Il remportera d'ailleurs de nombreuses distinctions aux célèbres Victoires de la musique. Il fera même du cinéma dans les années 80, en tournant une dizaine de films aux côtés de vedettes comme Catherine Deneuve, Isabelle Adjani, Gérard Depardieu, Jean-Louis Trintignant. Quelques titres: Je vous aime, Tout feu tout flamme, L'été meurtrier. Dans la biographie qui est apparue à l'occasion de ses 80 ans en 2024, Jean-Dominique Brière cite Alain Souchon. « Quand on m'a proposé « Tu veux faire du cinéma ?» J'étais excitée comme une midinette. J'ai dit « Ah ben si !» Le cinéma pour moi c'était Jean-Paul Belmondo, Alain Delon, Jean Gabin. Je me disais « Je vais aller dans ce monde-là, c'est dingue !» J'y suis allée. Et au bout d'un moment, j'ai commencé à trouver ça de plus en plus dur. J'étais mal à l'aise, ça m'angoissait. J'avais l'impression d'être un imposteur. Alors j'ai dit, arrêtons la mascarade. Au fil des années, Alain Souchon affiche ses opinions politiques, prend le parti des oubliés, des marginaux de la société, des immigrants clandestins, de l'écologie et même parfois de la santé et de l'alimentation, que ce soit dans les médias ou par le biais de ses chansons. En 1970, il s'est marié avec Françoise Villechevrol, une étudiante en biologie, tandis qu'il gagnait sa vie comme peintre en bâtiment. Elle a cru en son talent et l'a beaucoup soutenu tout au long de sa carrière, acceptant à ses côtés les hauts et les bas de la vie d'artiste. Deux de leurs enfants, Pierre et Charles, sont devenus musiciens à leur tour et collaborent à ses concerts et à ses enregistrements depuis le début des années 2000. Je vous propose d'ailleurs une chanson qu'ils ont écrite et enregistrée à trois en 2025, le chanteur ayant 80 ans. À quoi tu penses ? C'est une chanson à caractère autobiographique. Son fils Pierre est au piano et Charles, qui se fait appeler Ours, à la guitare. À quoi tu penses ?

0: une chanson finalement assez contemporaine, mais toujours marquée par cette nostalgie, ce retour dans le passé, dans l'enfance, ce côté autobiographique que l'on trouve dans beaucoup de chansons d'Alain Souchon. Dans le livre que lui a consacré Jean-Dominique Brière, dont le titre dit tout, « La vie, c'est du théâtre et des souvenirs ». Il lui pose des questions justement sur la mort, entre autres choses. Et il écrit « La mort, il l'évoque peu dans ses chansons. Pense-t-il souvent à la sienne ? Presque plus jamais, m'avoue-t-il aujourd'hui au téléphone, à un âge où pourtant on aperçoit le bout du chemin. La vieillesse même, jadis si redoutée, ne semble plus désormais être un problème. J'aime bien vieillir. On prend de la bouteille, on comprend tout petit à petit, les gens, la vie, la politique. C'est intéressant, même si, bien sûr, après, ça finit mal. » C'est sur ce petit clin d'œil, donc très réaliste, très sensé et fort sympathique, que prend fin notre émission consacrée à Alain Souchon. Je remercie comme toujours Jacqueline Sanson pour son soutien technique irréprochable. Je vous dis au revoir et à bientôt.
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1: À l'animation, nous retrouvons maintenant Renaud de Grégoire en entrevue avec une personnalité choisie.
2: Bienvenue à Question d'aujourd'hui, émission qui vous est présentée par l'Office de catéchèse du Québec en collaboration avec Radio-VM et Radio-Galilée. Annoncer l'Évangile aujourd'hui, annoncer l'Évangile aux jeunes, qu'est-ce que ça veut dire très concrètement? Eh bien, nous avons la chance aujourd'hui d'être à Saint-Anselme, qui est un village de Bellechasse, avec l'abbé Léandre Cyriex, qui est prêtre du diocèse de Québec et qui fait son ministère dans la région de Bellechasse. Merci beaucoup d'être avec nous pour cette émission Question d'aujourd'hui.
3: Je vous remercie pour l'invitation. C'est une joie.
2: Oui, c'est un plaisir de vous retrouver chez vous.
3: Oui.
2: Chez vous. Et avant de parler justement de comment vous annoncez l'Évangile aujourd'hui, de manière très incarnée, de manière très transparente, on pourrait dire. J'aimerais que vous nous parliez bien de votre parcours, puisque vous êtes né au Cameroun, vous avez vécu en France, avec peut-être certains allers-retours, si je comprends, et vous avez découvert le Québec.
3: Oui.
2: Parlez-nous Québec. De votre histoire.
3: Oui, en fait, de façon brève, je suis né au Cameroun, voilà, et puis j'ai grandi au Cameroun, puis ma famille a immigré en France, j'ai fait le petit séminaire au Cameroun, et pour plusieurs raisons, je n'ai pas poursuivi au grand séminaire. Je suis allé passer une année au Gabon, plus particulièrement à Port-Gentil, et après cette année, je rejoins la famille en France. En France, les parents étant dans le sud, dans la région de la Corrèze, je suis allé étudier 2 années dans le diocèse de Tarbes et Lourdes, où j'ai fait un BTS de chimie.
2: Un BTS, c'est-à-dire?
3: Un brevet de technicien supérieur, c'est l'équivalent d'un DEC technique ici D'accord. au Québec. Voilà, une technique en chimie. Ensuite, pendant mes études, l'évêque à l'époque de Lourdes, Monseigneur Perrier, il m'interpellait, il me disait, toi, comme je t'ai impliqué avec l'aumônerie des jeunes, mais je pense que tu n'as pas la vocation, toi. Non. Je dis, ah, Monseigneur, ça ne m'intéresse pas. Et après plusieurs insistances de notre aumônier qui était une sœur assomptionniste, de quelques prêtres qui m'ont connu, finalement, je suis allé voir, et puis le diocèse m'a envoyé au séminaire Saint-Irénée de Lyon. Après 10 jours, j'ai décidé, c'était pas pour moi.
2: Malgré cette belle ville de Lyon qui a aussi oui. des très belles racines chrétiennes.
3: Oui. Mais en fait, finalement, j'ai décidé de, quand j'ai terminé ma technique, j'ai décidé de poursuivre mes études en génie. J'ai donc été admis à l'école de chimie de Bordeaux, où j'ai poursuivi mon cursus. Et pendant mes études de formation à Bordeaux, pour plusieurs raisons, j'avais un accompagnateur qui m'a recommandé d'aller vivre des temps chaque mois, une fin de semaine, chaque mois, pour me ressourcer et tout ça. Et c'est au cours de cette tournée que j'ai rencontré les pères Carmes, les Carmes Deschaux, de la région sud-ouest de France. Et en rencontrant le prieur du monastère du Bourset, il m'a mis en lien avec la maison de formation à Montpellier. Donc j'ai cheminé un peu avec eux, ils m'ont adapté à un certain parcours. Quand j'ai fini mes études, je suis allé travailler. Ils ont adapté mon parcours. Et au terme, ils m'ont dit, ben, il est temps peut-être pour toi de faire un pas de plus dans la communauté. J'ai dit, non, c'est pas pour moi. Pourtant, j'étais vraiment en amour avec le Carmel, hein, la spiritualité carmélitaine.
2: Avec tous les saints ou les saintes aussi oui. qui ont tellement influencé l'Église. Sainte Thérèse d'Avila, Saint Jean de la Croix,
3: exact.
2: Sainte Thérèse de l'Enfant Jésus, pour ne nommer que ceux-là.
3: Oui. D'ailleurs, c'est avec eux que j'ai découvert l'oraison et la spiritualité carmélitaine. D'ailleurs, je porte la croix du Mont Carmel, la croix carmélitaine, parce que je suis très attaché à cette spiritualité et ça teinte mon ministère aujourd'hui comme prêtre diocésain. Je suis toujours en lien avec le Carmel, notamment le Carmel de Trois-Rivières, parce que c'est la même province où moi j'étais. Le Carmel de Trois-Rivières est rattaché à cette province de France. Bref, finalement, je décide de ne pas poursuivre. Et puis, un ami avec qui j'étudiais à l'école de chimie de Bordeaux essaie de me convaincre de venir au Québec. Parce que lui, il était expatrié comme ingénieur chez Bombardier à Montréal. Il réussit à me convaincre. Je demande ma sélection du Québec qui prend 3 semaines. Je demande ma résidence qui prend 2 mois. En 3 mois, je ne m'attendais pas à ça. J'ai postulé en décembre. En fin mars, j'ai ma résidence. Le 1er avril, je donne ma démission. Mon employeur pense que c'est un poisson d'avril. J'ai dit à la famille que je quitte la France, je m'en vais m'installer au Québec. Et la semaine suivante, je reçois ma résidence d'Australie que j'attendais depuis 3 ans. Là, je me dis, bon, je lâche tout, mon appart, ma bagnole, ma caisse. Je débarque au Québec, je découvre l'été. S'il fait trop froid l'hiver, je continue en Australie. C'était ça mon plan.
2: À Béléandre. Donc l'hiver ne vous a pas empêché de rester, si je comprends bien.
3: Non, en fait, moi, j'aime l'hiver. Donc, quand j'étais en France, toutes mes vacances, je les prenais en Scandinavie. Okay, et je partais dans les Pyrénées pour skier. Bref, finalement, en arrivant au Québec, j'ai fait le choix d'être soit avec des familles québécoises, soit avec des colocs et colocatrices québécois et québécoises pour vérifier si je vais m'y plaire dans la culture. Je voulais vraiment une immersion pour mieux découvrir en étant avec les locaux. Donc, c'est comme ça que j'ai fait des annonces en ligne. Je tombe sur donc un Québécois chrétien qui me dit qu'il est sur la rive sud. Et ça faisait mon affaire parce que moi, je voulais pas être à Montréal dans les grosses villes. Cela, il me dit dans Chaudière-Appalaches. Je me dis, qu'est-ce que c'est ça, Chaudière-Appalaches? Je vais regarder sur Google, je regarde, je cherche des entreprises, je vois qu'il y a IPL à Saint-Damien et tout ça. Il dit, ah, c'est bon, la Rive-Sud. Et quand j'ai dit à Vincent Deschênes, je vais venir sur la Rive-Sud, il me dit, tous les immigrants veulent être à Québec, puis il n'y en a pas beaucoup à Québec, c'était en 2011. Finalement, je lui ai dit, non, c'est chez toi que je vais venir, on reste en lien. C'est lui qui vient me chercher à l'aéroport le 9 juillet 2011. Le 10 juillet 2011, le lendemain, le dimanche, il m'amène à la messe à l'église Saint-Henri de Lévis. Parce que nous, on habitait sur le chemin des îles, entre Pintante et Saint-Henri. Donc, Saint-Henri de Lévis devient ma communauté dominicale. Le même dimanche, il m'amène à la chorale, il me présente à l'agent de pastoral d'Henri Giguet. Tout le monde m'embarque dans les parcours de jeunes parce qu'ils ont eu 20. Que je m'occupais des parcours des jeunes en France, en même temps que je travaillais, c'était mon implication en paroisse.
2: Non, des parcours de foi.
3: De foi. Élevé à la foi, laisse-moi te raconter. À l'époque, c'était des parcours, ouais. Donc, c'est comme ça que j'aide les animatrices, les intervenantes en pastoral. Et je commence à visiter le Québec, je tombe en amour du Québec, l'été, les Québécois sympathiques, mes colocs me présentent à plein d'amis, qui m'invitent à faire du rafting, je n'avais jamais fait, le festival d'été de Québec, j'ai dit c'est donc ben le fun ici, mais je comprends rien de ce que me disent les Québécois parce qu'avec un accent, pendant qu'ils me disent que j'ai un accent, je leur dis mais vous avez un accent, c'est quoi cette affaire? Ça m'a pris 6 mois, mes colocs m'ont offert on appelle ça petit dictionnaire de langue québécoise pour se payer ma tête. Mais c'est là où j'ai appris beaucoup d'expressions. Ça roule full pin, j'ai la boue dans le toupet et tout ça. Bon, bref.
2: Donc, ça vous permettait d'entrer dans la culture, oui. À Béléandre. Mais la question de votre vocation sacerdotale, ça arrive à quel
3: moment?
2: C'est
3: là que ça arrive. C'est parce que quand je commence à chercher mon emploi, je trouve pas. Et puis, finalement, j'ai 3 contrats. Et chaque jour de la semaine, puisque je travaillais pas, moi, j'avais suffisamment d'argent pour vivre, j'avais préparé mon immigration. Je m'en vais dans la chapelle d'adoration qui était au sous-sol de l'église Saint-Henri. Après une entrevue, j'avais mon 3e contrat. Je viens pour rendre grâce à Dieu. Je dis, merci Seigneur, t'es merveilleux.
2: Vous êtes à la chapelle de Saint-Henri et vous rendez grâce à Dieu.
3: Oui. Après une entrevue que j'ai eue à Bromont. Je revenais de Bromont, donc
2: il y a une bonne distance, là, oui. Moins 2-3 heures de voiture.
3: Oui.
2: Vous aboutissez à Saint-Henri, oui. Dans la chapelle.
3: Je m'arrête pour dire merci au Seigneur, parce que j'avais déjà un contrat à Saint-Cyprien. J'en avais un à Dorval et celui de Bromont. Il fallait que je prenne une décision. Et ceux de Bromont me mettaient la pression. Ils voulaient que je signe tout de suite. J'ai dit, donnez-moi 48 heures. Donc, moi, je vais rentre directement à la chapelle. J'arrive à 19 heures. Je le sens, ça commence à exploser dans un grand ostensoir. Là, je me mets à genoux. Merci Seigneur, t'es beau, t'es merveilleux, t'es bon avec moi. Mais là, je commence à pleurer. Et je vois le visage du Christ. Dans la grande hostie, là, se transforme en visage du Christ. Je me dis, là, tu fabules. Là, tu t'as pas fumé, t'as pas pris de drogue, mais c'est pas un bad trip, c'est quoi ton délire? Je me donne une gifle, 2 gifles. Je dis, non, je suis vraiment... Et là, la voix me dit... Léandre, es-tu heureux? Je commence à pleurer. La voix une seconde fois. Léandre, es-tu heureux? Je commence à pleurer encore. Léandre, es-tu heureux? Et là, j'ai craqué. Quand j'étais à genoux sur le prie-Dieu, je me suis assis. J'ai commencé à pleurer toute l'âme de mon corps. Je shakais comme... et là, ma poitrine shakait, mes jambes shakaient. Et je me souviens toujours, il y avait un monsieur barbu qui s'occupait de la chapelle. Il est venu. Il connaissait mon prénom. Il a posé ça. Il a attrapé ma... calmé ma cuisse, bloqué ma cuisse, mettre la main sur mon épaule. Calme-toi, Léandre. Est-ce que ça va? Est-ce que ça va? Quand je suis revenu à moi, j'ai dit oui, ça va. J'ai essuyé mes larmes, je me suis levé, je suis sorti. J'arrive à la maison, mes collègues me disent, alors comment c'était ton entrevue? J'ai dit, très bien. Ils me disent, mais Léandre, tu as l'air d'avoir pleuré, il sait pas ce quoi. Ils disent, non, je suis fatigué, je vais aller me coucher. Vers 20h, là, je suis rentré dans ma chambre, je me suis endormi. Lendemain, j'étais mal, j'appelle l'agent de pastoral, Denis, j'avais ses coordonnées, je lui dis, j'ai besoin de rencontrer un prêtre pour parler de ma vie intérieure. Elle me réfère au séminaire de Québec, parce qu'au séminaire de Québec, il y a plusieurs prêtres qui rendent des services, notamment d'accompagnement spirituel. C'est là où j'appelle, j'écris, on me met en lien avec l'abbé Serge Lavoie, qui m'accueille. Quand j'arrive au séminaire de Québec, je vois la grande plaque séminaire de Québec, mais en dessous, grand séminaire de Québec. Donc, j'étais perdu. Dès que l'abbé Serge Lavoie m'ouvre la porte à l'heure du rendez-vous, je lui dis, je vous dis tout de suite, moi, je ne veux pas devenir prêtre. Moi, j'ai demandé à parler à un prêtre, on m'a dit séminaire de Québec, maintenant c'est le grand séminaire. Il dit non, non, non. C'est là où il m'a expliqué que le grand séminaire occupe les deux derniers étages dans le bâtiment du séminaire de Québec. Il m'a expliqué la différence. Il m'a dit, je suis là pour écouter ton besoin. C'est comme ça qu'il a cheminé avec moi. Et au bout du cheminement, je suis allé vivre un 10 jours chez les petits frères de la Croix dans Charlevoix, au monastère de la Croix Glorieuse. J'ai fait une neuvaine au curé d'As pendant 9 jours. Au terme de la neuvaine, j'ai donc pris la décision. J'ai réalisé, en fait, que pendant tous ces épisodes-là que je vous ai racontés de façon longue, j'ai passé ma vie à fuir.
2: Quand j'ai quitté le petit,
3: l'appel, quand j'ai fui le petit séminaire, quand j'ai reculé à l'Aude, au séminaire Saint-Irénée de Lyon, quand j'ai été interpellé à Bordeaux par l'aumônier diocésain, quand j'ai été interpellé par le Carmel, j'ai décidé de venir chez l'aventure, j'arrive à l'aventure, loin de la pression familiale, sociale et autre, j'étais comme seul face à mon destin. C'est pour ça que cette voix du Christ qui me disait, es-tu heureux? Ma vie était en face de moi. Et là, j'avais plus personne pour me mettre la pression, j'étais loin de tout le monde, loin de la famille, fallait que je prenne une décision. Et c'est là où j'ai dit, Léandre, il faut que tu ailles vérifier. Et j'étais tanné, et en même temps, j'étais en colère après Dieu. Je dis, Seigneur, tu peux pas me faire ça. J'ai fait toutes ces années d'études, je travaille, ça faisait 6 ans que je travaille, je veux fonder ma famille, là, viens pas m'agacer avec l'affaire de vocation. Et dans ma réflexion, je me suis dit, Léandre, si tu ne vas pas vérifier au grand séminaire une bonne fois pour toutes, tu pourrais fonder ta famille et rendre une épouse malheureuse, des enfants malheureux, parce que tu pourrais être poigné dans une vie de couple, une vie familiale, et puis tout le temps te dire, si j'avais su, je serais. C'est donc comme ça que j'ai décidé d'entrer au grand séminaire, en me disant que je ferais pas l'année, parce que de toute façon, le Seigneur, là, je suis tanné de lui, je m'en vais faire un règlement de compte. Finalement, ça a terminé à 8 ans de formation.
2: Et vous êtes ordonné le 24 juin 2020
3: exact.
2: À Béléandre. Et là, on se retrouve, c'est fascinant votre vocation, oui. Votre histoire de vocation. En vous écoutant, je me souvenais de ce texte dans l'Évangile de Jean, lorsque Jésus dit à Pierre, « M'aimes-tu? » Et lui dit 3 fois. Il y a comme une correspondance avec votre histoire. Mais parlons de là où nous sommes dans Bellechasse. Quelques mots sur votre unité pastorale, l'endroit où vous exercez actuellement votre ministère.
3: Oui, nous l'appelons la mission Bellechasse et Chemin, parce que ça recouvre toutes les églises de Bellechasse et des Etchemins. Actuellement, on compte 29 églises, mais 29 églises sur Mission Bellechasse et Etchemins, mais actuellement, nous avons 20 églises ouvertes au culte. Quelques-unes viennent d'être fermées, d'autres sont en attente de signature chez le notaire et autres. Donc actuellement, avec mes deux confrères, l'abbé Victoriano Salazar, l'abbé Thomas Malenfant, nous couvrons, nous sommes les 3 principaux pasteurs de toutes ces 20 églises qui sont réunies sous 3 paroisses. La paroisse Saint-Benoît de Bellechasse, la paroisse Sacré-Cœur de Bellechasse et la paroisse Sainte-Catherine de Cacuita. donc qui sont répartis de façon inéquitable, parce que la paroisse Saint-Benoît est la plus grosse avec environ une douzaine d'églises. La paroisse Sacré-Cœur avait environ 7 et le reste dans la Kitchemé.
2: Donc il y a quand même un défi de distance.
3: Oui, oui, oui.
2: Mais est-ce qu'il y a des richesses que vous voyez dans votre unité pastorale?
3: Ben oui,
2: dans votre mission.
3: Oui, moi j'aime la nature. J'aime la nature. J'ai réalisé cet hiver en revoyant mes photos que depuis des années, avec un confrère prêtre et un ami, on part de Québec à vélo, on fait la piste cyclable, on prend le pont de Québec, on remonte, on fait tout jusqu'à Armand, et puis on redescend, on va à Saint-Néré, au Lac Vert, on couche une journée, sur le lendemain, on reprend la route. Et j'ai réalisé que je faisais la tournée de mes paroisses actuelles Sacré-Cœur sans le savoir, comme si le Seigneur m'avait préparé à vélo pour vivre. Et là, cet été, j'ai décidé, c'est mon premier été, que toutes les messes de 4 heures que je ferai, que ce soit Armand et tout ça, je vais le faire à vélo. Je partirai tôt, j'arriverai à célébrer la messe, et ensuite, je redescendrai en Sainte dans ma vélo. Bref, la richesse se situe au niveau de la diversité. Le Bécha, c'est vraiment magnifique au niveau du paysage. Et puis, on voit quand même, c'est un milieu rural, hein, des fermes, c'est vraiment mélangé. Et puis, il y a toute une immigration, c'est hallucinant. Il y a des secteurs, on a une immigration plus hispanophone, plus saisonnière, d'autres sont plus permanents. Dans Saint-Benoît, on a beaucoup d'immigrants saisonniers, alors que du côté des Etchemins, on a plus d'hispanophones qui sont déjà installés. Et là, je découvre, moi qui venais ici, ça va vous choquer ce que je vais dire, j'étais dans Limolo, Basivani, avec beaucoup d'immigrants. J'étais fatigué, tanné, épuisé. Parce que il y a comme un sentiment d'identification. Quand les Africains, les Noirs, ils voient la BD, il a son autre frère, il va mieux comprendre nos affaires. Donc, j'avais plus de vie. Même mes congés, là, c'était pour écouter les crises des familles, pour les aider, pour leur inculturation, leur insertion. Et là, j'ai mis la pression à mes confrères. Je disais, monsieur Isabelle, oui, je suis noir, oui, je suis d'origine africaine, mais le jour où je serai plus là, qui va s'occuper de ces immigrants? Il faudrait qu'on travaille ensemble. Et là, on a fait tout un travail les 2 dernières années, et c'était providentiel. Quand l'évêque me nomme ici, j'arrive, je me dis, ah non, pas de noirs encore. J'ai réalisé qu'il y a beaucoup d'immigrants africains aussi, répartis, éclatés dans le Grand Bécha, Saint-Damien. Et là, je me dis, comment rassembler tout ce monde avec ces néo-Québécois, avec les Québécois dans un contexte rural ?

0: question d'aujourd'hui, nous sommes en compagnie de l'abbé Léandre Cyriex, qui est prêtre du diocèse de Québec dans la région, dans la mission Bellechasse, Aide-Chemin. Votre préoccupation, c'est de réunir les jeunes, non pas faire des petits ghettos. Hein? Et vous avez une identification que vous avez utilisée qui vient de vos études universitaires à l'Université Laval. Vous avez comme nom Padre Le Cyr. Oui. Et vous avez vraiment une manière d'annoncer l'Évangile par les médias sociaux. Alors, parlez-nous de l'importance que ça a dans votre ministère et comment vous faites.
1: Mais en fait, tout au long de mon cheminement au grand séminaire, mon accompagnement spirituel, personnel, psychologique, humain, m'a amené à prendre conscience de l'importance de la parole de Dieu. Dans mes études théologiques, j'ai compris que nous venons de fêter l'ascension. Le Christ dit « Allez, allez, allez » pour annoncer quoi ? La bonne nouvelle. Si vous et moi, nous sommes là aujourd'hui, moi venant d'Afrique, vous d'ici et vos aïeux sont encore votre généalogie venue d'ailleurs, c'est parce que les apôtres ont accueilli la bonne nouvelle du Christ et sont entrés dans ce mouvement d'aller. Et là, je me suis dit, comme prêtre là, comment être au cœur de la réalité des hommes et des femmes du Québec? Dès ma deuxième année au grand séminaire, je réalisais que le bac ne serait pas assez suffisant pour moi venant d'ailleurs, pour comprendre la culture québécoise. Je me suis dit, Léandre, comme prêtre, comment vas-tu annoncer l'Évangile dans un contexte québécois? J'apprenais l'histoire, la Révolution tranquille. Je voyais ce grand fossé entre la pratique et l'annonce de l'Évangile. Je me disais, mais Léandre, toi là, si tu veux être prêtre ici heureux, comment annoncer? Alors j'ai compris, en comprenant la culture, en trouvant un langage audible de la part des gens. Et c'est comme ça que j'ai approché l'abbé Gilles Routier, qui était doyen de la faculté. J'ai dit, j'aimerais que vous m'accompagniez pour une maîtrise. C'est comme ça donc que j'ai travaillé ma maîtrise sur l'Église, la forma ecclésiae comme langage, la forme de l'Église comme langage. Donc, habituellement, les séminaristes, après leur stage pastoral de 2 ans, ils retournent au grand séminaire et ils ont vécu le stage, des choses bouleversantes, des découvertes, et là, ils font une maîtrise. Moi, j'ai voulu faire le contraire. Si je veux être prêtre au Québec, faut que je creuse, je comprenne comment apporter le langage, et je m'en viens à ça, je l'applique. Et les gens pensent que j'improvise. Les gens pensent que j'ai un don particulier, peut-être. Mais moi, après, si je suis à ma 6e année d'ordination, ce que je fais, ce n'est que l'application du tiers de mon mémoire de maîtrise. Je n'ai même pas encore exploité la totalité. Et quand je reviens de mon stage, j'ai dit au grand séminaire, j'ai besoin de faire une formation en communication. Oh, mais là, il me dit, non, Léandre, on a besoin des prêtres pour aller en paroisse. Pas pour être gérant des coms. J'ai dit, non, je ne suis pas carriériste. Mon objectif, ce n'est pas d'être responsable des coms du diocèse de Québec. Parce que, après ce que j'ai vécu sur le terrain, je me rends compte que c'est un territoire évangélisé. C'est pas trop ça, mais finalement, pour X raisons, quand j'étais ordonné diacre, j'ai vu avec mon curé, l'abbé Pierre Gingras, nanana, il m'a adapté, et puis ça tombe en pleine pandémie. Donc, pendant la COVID, là, j'ai fait ma formation en communication, et puis je suis parti chercher un bac multidisciplinaire en politique, sciences sociales, relations internationales, journalisme, pour, dans cette même dynamique, la forme de l'Église comme langage. Et c'est ce qui a fait en sorte que, quand je poste quelque chose sur les réseaux sociaux, excusez-moi, hein, ça va choquer le monde, mais c'est du marketing. Je me suis dit, pourquoi la société fait du marketing, on fait des belles affiches, la hamburger, un gros spectacle des Canadiens de Montréal, mais l'Église reste toujours ringarde, quétaine, avec des trucs vieillots, des affiches quétaines. Je dis non, c'est du marketing. Les jeunes d'aujourd'hui, là, ils ont besoin d'entendre un message vrai, percutant, qui les rejoint dans leur réalité et qui les bouscule. Et c'est donc comme ça que j'ai dit, c'est quoi la façon? Il faut que je sois avec les jeunes pour comprendre. Je suis plus jeune, mais je me suis entouré des jeunes. Limoilou, Basse-Vanier, il y a un cégep et tout ça. Mes neveux, mes nièces, je faisais des vidéos. Et puis mes jeunes me disaient, mais tonton, ça, mes neveux, ça marche pas. Tu commences la parole de ça en disant, Évangile de Jésus-Christ selon son acte. Mais nous, on présente ça à nos amis. Nous, on a grandi dans la foi chrétienne, mais ils vont pas écouter parce que tu commences pas Évangile. C'est mon neveu qui me dit, mais tonton, si tu commences par une phrase qui choque, qui provoque.
0: Une phrase qui amène quelque chose.
1: Voilà, qui demande...
0: Qui demande de réagir.
1: Oui, il me dit, tonton, sur TikTok, les gens scrollent. Mais quand ils scrollent, s'il y a une phrase choc, il va s'arrêter. Et c'est pour ça que je commence toujours par une phrase choc. Je parle. Et après, la personne réalise que je suis en train de parler de Dieu. Et à la fin, j'ai dit, c'était la parole de ça. Jean 17, 1 à 11. Plusieurs chrétiens cathos m'ont écrit, oui, Léandre, ça serait peut-être bon si tu lisais l'évangile avant. Il dit, non, c'est un choix. Parce que ma méthode, je trouve un truc choc qui n'est pas forcément chrétien, un truc politique, un truc des jeunes. Il s'arrête, il écoute. Et en fait, ce dont je viens de te parler, c'est une vulgarisation de tel évangile du jour. Et là, ça amène la personne à aller lire l'évangile pour comprendre c'est quoi le lien qu'il fait avec ce qu'il vient de dire. Et là, je me rends compte que la parole de ça amène les gens à aller ouvrir les écritures. Moi, c'est ce que je recherchais. Or, le classique aujourd'hui, regardons toutes les émissions là, que ce soit, regardez sur Internet, que ce soit c'est les Lumières, c'est les cuits, tout ça. Quand il y a un prêtre qui parle de l'évangile, on lit d'abord l'évangile, je comprends. C'est pour des gens peut-être qui sont déjà initiés.
0: Ils sont plus habitués voilà. à cette méthode. Mais vous, vous développez quelque chose qui rejoint les jeunes aujourd'hui dans leur culture, dans leur
1: réalité.
0: Manière d'accueillir certains messages mm-hmm. et pour les amener à cheminer. Est-ce que c'est bien ça?
1: Oui, c'est ça. Et puis, regardez aussi mon accoutrement. Les gens pensent que c'est de l'improvisation. Je suis en choc.

0: séminaire. Quand je vais dans des parcs, je suis pas très bon, mais les gens, ils se foutent de moi. Après, ils me disent, ouais, mais toi, t'es qui, toi? Ils disent, c'est le curé de là-bas. Ouais, ben là, ça se peut pas. Je dis, ben, venez à la messe dimanche, voilà ma case. Si vous n'êtes pas game, je vous lance un défi. Et là, ils débarquent le dimanche, en pleine homélie, hey, c'est vraiment lui, l'assemblée se retourne. Quand il dit, hey, calmez-vous, sont mes amis. Laissez-les, venez, venez, les amis, en avant, en pleine messe.
1: Alors, vous avez joué au basket dans Limoilou et oui. Les jeunes sont allés vous rencontrer oui. Durant la messe. Vous les avez accueillis oui. Comme ils étaient.
0: Le soccer, pareil. Quand je passe en route, je vois les jeunes jouer au soccer. Ils disent, hey, les boys, hey, les girls, est-ce que je peux venir jouer avec vous? Ouais, et tout, mais t'es qui, toi, et tout ça. Et là, savez-vous ce que je fais à Saint-Anselme? Je me suis fait faire des cartes. Depuis, il fait beau. Je réalise qu'ici, à Saint-Anselme, il y a beaucoup d'immigrants. J'avais jamais réalisé ça. L'hiver, tu vois personne. J'ai fait ma course, mon jogging. Donc, quand je fais mon jogging, je joue mes cartes. Je m'arrête. Je dis bonjour. Bonjour, monsieur. Vous allez bien? Oui. Ouh, vous avez un accent. Vous venez du Sénégal, vous? Oh, vous avez un accent du Sénégal. Eh, écoutez, je vous laisse ma carte. Je suis le nouveau curé d'ici. Mais c'est pas cato. Mais c'est pas grave. On est frères. Vous êtes musulmans. C'est pas grave. On peut aller prendre un café. Donc, j'identifie un peu les gens, je laisse mes cartes. J'avais fait l'épicerie en soutane. Les gens me regardent eux-mêmes et disent, bonjour, vous avez besoin de quelque chose? Non, c'est parce que vous me regardez, je sais pas si, c'est la première fois que je vois, vous curez. Ils disent, oui, je suis le curé de la place. Ah, ouais, j'ai prenez ma carte. On sait jamais.
1: Alors, ce que je comprends, même dans votre manière de vous habiller, de différentes manières, à oui. Différents moments.
2: Oui, c'est ça.
1: C'est pour entrer en relation.
0: Oui.
1: C'est vraiment votre objectif.
0: Ben oui.
1: De créer une relation, dire bonjour oui. Quand vous faites votre jogging, même si la personne n'est pas catholique, oui. Au moins, il y a quelque chose d'humain que vous voulez aussi partager.
0: Oui. Je m'arrête au parking, les voisins d'en face, je m'arrête, bonjour, je me présente, je parle aux gens du village. C'est propice, en ville, ça court dans tous les sens. Tu dis bonjour dans le bus, on ne te répond pas. Ici, en campagne, les gens sont polis. Je fais mon vélo, je vois un petit qui est avec sa maman, il dit, oh, le petit bout de chou, t'es tombé mignon, et tout ça. Il dit à la maman, hey, salut, comment allez-vous? Moi, je suis l'abbé Léandre. Ah, ouais, bon, voilà.
1: Abbé Léandre Cyriex, ça a été un plaisir d'être avec vous aujourd'hui dans votre presbytère.
0: Oui.
1: Ce presbytère que vous partagez avec deux collègues aussi.
0: Des confrères.
1: Des confrères avec des agents de pastoral dans ce magnifique village, mais dans votre mission qui est Belle Chasse et Chemin.
0: Yes.
1: Merci beaucoup de votre présence et de votre enthousiasme à partager la parole de Dieu et la bonne nouvelle.
0: C'est toujours une joie. Merci pour l'invitation. Que le Seigneur vous bénisse.
1: 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Merci à Yannick Caron pour Radio Galilée et Lisandre Duplé pour Radio VM. Merci pour votre écoute, pour votre présence au micro Renaud Grégoire et je vous dis à bientôt.
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3: Une soirée aux côtés des fidèles espagnols pour Léon XIV, le pape qui vient d'arriver à la cathédrale de l'Almudena, dédiée à la sainte patronne de Madrid, il lui remettra une rose d'or, un geste émouvant pour les catholiques de la capitale. Léon XIV se rendra ensuite au stade Bernabéu à leur rencontre. Ce matin, son intervention très attendue fut longuement applaudie au Cortés. Léon XIV était le premier pape à s'y exprimer. Devant le Parlement, il a plaidé pour la défense de la vie humaine. Ce n'est pas une question partisane, ni un intérêt confessionnel, mais un objectif de civilisation, a-t-il dit. Et puis à la une de l'actualité internationale, la guerre reprend entre l'Iran et Israël. Téhéran a suspendu toutefois ses tirs de missiles cet après-midi, ce que refuse de faire l'armée israélienne. Et puis enfin, nous irons en Bolivie, où l'État pourrait faire appel à l'armée pour mater la contestation populaire.

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1: Bonsoir à tous. Troisième et dernière journée dans la capitale espagnole ce lundi pour le pape Léon XIV qui s'apprête à présider un temps de prière, un hommage à la sainte patronne de Madrid, la Vierge de l'Almudena qui aurait protégé la ville des invasions musulmanes au 8e siècle. Le souverain pontife déposera d'ici peu au pied de sa statue une rose d'or dans la cathédrale qui lui est dédiée et qui porte son nom. Le journaliste pour Alpha et Omega, le magazine de l'archevêché de Madrid, Rodrigo Moreno, est ému à l'idée d'assister à ce moment. Il l'attendait, on l'écoute.
2: El homenaje que León XIV le va a hacer a la Virgen de la Almudena es emocionante porque le va a otorgar una rosa de oro.
3: L'hommage rendu à la Vierge de l'Almudena est émouvant, car le pape va lui remettre une rose d'or, une distinction que les papes accordaient autrefois aux rois et aux reines avec lesquels ils entretenaient des liens très étroits. Mais ces dernières années, il a été décidé de ne l'accorder qu'au sanctuaire Mario. Et León XIV va la remettre en personne, ce qui est très significatif, car l'Espagne possède déjà quelques roses d'or, mais les papes ne les avaient pas remises en personne. Par exemple, le pape François en a décerné une à Notre-Dame de Montserrat en 2023 et une autre à Notre-Dame Esperanza Macarena en 2024. Mais il ne les avait pas remises en personne. Il est particulièrement significatif que cette fois-ci, Léon XIV, physiquement présent à l'Almudena, remette cet objet si précieux. Et nous, les Madrilènes qui avons grandi ici, eh bien, en célébrant la fête de la Vierge de l'Almudena et en chantant l'hymne, ce qui a été beaucoup encouragé par les anciens archevêques, nous allons pouvoir le voir de nos propres yeux.
1: Des propos recueillis par Alexandra à Sirgan. Et puis après cette visite, le pape se rendra dans un autre lieu mythique de Madrid, le stade de l'équipe de football du Real Madrid, le stade Bernabéu. Il y rencontrera la communauté diocésaine dans son ensemble, se mettra à l'écoute des conseils pastoraux, des laïcs, mais aussi d'un prêtre, d'un catéchumène et d'une famille de migrants. Un condensé de réalité auquel il s'adressera. Ce sera en quelque sorte une rencontre en famille, mais ce n'est pas la première, puisqu'aujourd'hui, Léon XIV a pu échanger en fin de matinée avec les évêques du pays au siège de la conférence épiscopale. Un échange d'une heure environ. Le pape leur a demandé de poursuivre le chemin synodal entrepris, de s'ouvrir au dialogue avec tous, de créer des structures capables de transmettre leur expérience de foi, de vivre la communion, l'unité en cette période, a-t-il dit, de polarisation. Et puis il faut le souligner, concernant le scandale des abus, la demande est très claire, celle de Léon XIV, d'accorder de l'attention, d'écouter, de protéger ceux qui ont été blessés, a-t-il dit, en particulier par le clergé. Le pape qui devrait d'ailleurs rencontrer des victimes espagnoles lors d'une rencontre privée qui pourrait avoir lieu ce lundi. La dignité humaine devrait être au cœur de chaque décision politique et juridique. C'est ce qu'il a affirmé. C'est ce qu'a affirmé l'auteur de Magnifica Humanitas ce matin dans un discours prononcé au Parlement espagnol, au Cortés. Léon XIV était le premier pape de l'histoire à s'exprimer, longuement ovationné par quelques 600 élus. Un compte-rendu signé Alexandra Sirgan.
4: Des applaudissements nourris entrecoupés de plusieurs « Viva el Papa ». Les profondes divisions qui traversent le Parlement espagnol n'ont pas empêché l'ensemble des forces politiques d'ovationner longuement et à l'unisson le pape après son discours. Un discours largement consacré à la grave responsabilité qui revient à tous ceux chargés d'organiser juridiquement la vie en société. Aux élus espagnols, le pape a fixé un cap à ne jamais perdre de vue, celui de la défense de la dignité humaine. Celle-ci ne peut être une question partisane ni un intérêt confessionnel, mais un objectif de civilisation. La dignité humaine doit également être un moteur dans les réponses apportées au drame tragique de la migration, drame qui touche l'Espagne mais aussi l'ensemble du continent. Et s'adressant toujours à l'Europe, Léon XIV a invité à redécouvrir la valeur du dialogue. Le souverain pontife s'est inquiété du mouvement de réarmement que connaît le vieux continent. La paix exige du courage diplomatique, martèle Léon XIV. Elle repose sur l'obligation de régler les différends par les voies pacifiques qu'offre le droit international.
5: Pacíficos que ofrece el derecho internacional.
1: Un compte-rendu d'Alexandra Sirgan à retrouver sur notre site internet vaticannews.va. N'oubliez pas que vous pouvez suivre tous les événements de ce voyage en direct avec des commentaires en français sur notre chaîne YouTube ou sur notre page Facebook. Vous l'avez entendu il y a quelques instants, le pape l'appelait ce matin au courage diplomatique, au dialogue pour mettre fin aux différends. Mais quel sera le courage de ceux qui s'affrontent à nouveau depuis hier? Des tirs de part et d'autre ont eu lieu la nuit dernière entre l'Iran et Israël. Une première depuis le 8 avril et l'entrée en vigueur du cessez-le-feu dans le golfe Persique. Téhéran a annoncé dans la journée cesser ses frappes sur Israël à condition que l'État hébreu cesse ses opérations au Liban. Mais le gouvernement israélien rejette, Xavier Sartre, ces conditions et continuera d'agir.
6: En effet, la réponse israélienne ne s'est pas fait attendre, Israël continuera d'agir contre le Hezbollah au sud Liban et rejette catégoriquement les menaces iraniennes. Pour preuve, son armée a continué à bombarder le pays du Cèdre et la ville de Tyr parmi tant d'autres cibles. Or, Téhéran avait annoncé un peu plus tôt dans la journée un arrêt de ses bombardements sur le territoire israélien, précisant que l'affrontement reprendrait si l'armée israélienne poursuivait ses opérations, notamment au Liban. En toute logique et si chacun respecte sa parole, il faut donc s'attendre à de nouveaux tirs, ce qui ne fait pas l'affaire de Donald Trump, qui espère bien conclure d'ici peu un accord avec l'Iran menant à un cessez-le-feu durable. Le président américain a d'ailleurs appelé le premier ministre israélien pour lui demander de cesser immédiatement les hostilités. Reste à savoir si son allié l'écoutera et obéira. Quant au président iranien, il a affirmé n'avoir quitté ni le champ de bataille ni la table des négociations. Il est donc encore trop tôt pour savoir si la guerre va reprendre de plus belle ou non.
1: Merci Xavier Sartre. Israël qui n'a pas arrêté sa guerre contre le Hezbollah libanais. Deux femmes et trois soldats libanais, on vient de l'apprendre, ont été tués cet après-midi. Et puis à Tyr, une des plus anciennes villes de Méditerranée, ces ruines ont été endommagées hier par l'armée israélienne, un site protégé par l'UNESCO. Un drone abattu loin du Moyen-Orient, il errait dans le ciel de Lettonie ce matin et a été détruit par un rafale français de l'OTAN stationné dans le pays balte. Le rêve d'une défense commune de l'Europe prend un coup. Ce soir, Berlin annonce que le chancelier allemand et le président français se sont entendus pour arrêter le projet d'avion de combat commun lancé en 2017 par Emmanuel Macron et Angela Merkel. Le SCAF ne sera pas en raison de tensions durables entre les groupes Airbus et Dassault. En Bolivie, l'armée sera-t-elle envoyée au secours de la police pour mettre fin au barrage routier qui bloque le pays depuis 6 semaines? Hier, les députés ont adopté en effet une loi encadrant l'état d'exception qui permettrait ce scénario. Correspondance de Nils Sabin à La Paz.
7: Avant-hier, la police bolivienne a tenté de débloquer un barrage routier à San Julián, dans l'est du pays. Cette opération s'est transformée en l'un des épisodes les plus violents depuis le début du mouvement social. 14 civils et 6 policiers ont été blessés et le barrage est toujours en place. Pour la députée de droite Cecilia Vargas, c'est justement pour ce type de situation que l'état d'exception est prévu.
8: Nous devons utiliser tous les outils inscrits dans la constitution de l'État pour permettre au pays de sortir des blocages et au moins de garantir le respect des droits fondamentaux de chacun.
7: Au contraire, pour les secteurs mobilisés, la mise en place de cet état d'exception serait un pas de plus vers la répression. Mais pour Mario Soto, dirigeant de la Fédération départementale des paysans de Cochabamba, cette mesure ne leur fait pas peur pour autant.
9: Le peuple mobilisé est là, il est présent dans tous les départements, à tous les points de barrage. Et c'est comme ça que nous allons devoir mettre fin à la dictature de ce gouvernement, car le peuple bolivien ne peut pas vivre sous ce joug.
7: L'une des mesures les plus polémiques de la loi prévoit que pendant l'état d'exception, les actions réalisées par les militaires et les policiers bénéficieront d'une présomption de légalité, l'équivalent d'une carte blanche pour les forces de l'ordre, ont critiqué certains députés de l'opposition. La Paz, Nils Sabin pour Radio Vatican.
1: Et tandis que les Boliviens réclament la chute du président Rodrigo La Paz, arrivé il y a seulement 6 mois au Pérou, les électeurs ne connaissent toujours pas le nom de leur président. L'issue de la présidentielle reste en effet incertaine. Ce lundi, les résultats dépouillés à 92% ne permettent pas encore de dégager un vainqueur entre la candidate de droite Keiko Fujimori, la fille de l'ancien autocrate du même nom, plusieurs fois perdante, elle, au second tour, et son rival de gauche, Roberto Sanchez. Et puis, autre scrutin en Arménie, où le Premier ministre sortant Nikol Pachinian ressort largement vainqueur des élections législatives de ce dimanche. L'Arménie a choisi son avenir en Europe en dépit des pressions russes, a commenté ce matin la chef de la diplomatie de l'Union européenne, Kaja Kallas. Et puis enfin aux Philippines, un puissant séisme de magnitude 7,8 dans le sud du pays a fait au moins 31 morts aujourd'hui, provoqué l'effondrement de nombreux bâtiments ce matin, jour de rentrée scolaire dans cet archipel. Voilà, c'est la fin de ce journal. Merci de l'avoir suivi. Merci de votre fidélité aux ondes de Radio Vatican. N'hésitez pas à vous rendre sur notre site internet si vous souhaitez avoir plus de détails sur le voyage du pape en Espagne. Une excellente soirée à vous tous.
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Évangile de Jésus-Christ selon saint Matthieu, chapitre 5, versets 1 à 12. Quand Jésus vit toute la foule qui le suivait, il gravit la montagne. Il s'assit et ses disciples s'approchèrent. Alors, ouvrant la bouche, il se mit à les instruire. Il disait : Heureux les pauvres de cœur, le royaume des cieux est à eux. Heureux les doux, ils obtiendront la terre promise. Heureux ceux qui pleurent, ils seront consolés. Heureux ceux qui ont faim et soif de la justice, ils seront rassasiés. Heureux les miséricordieux, ils obtiendront miséricorde. Heureux les cœurs purs, ils verront Dieu. Heureux les artisans de paix, ils seront appelés fils de Dieu. Heureux ceux qui sont persécutés pour la justice, le royaume des cieux est à eux. Heureux serez-vous si l'on vous insulte, si l'on vous persécute et si l'on dit faussement toutes sortes de mal contre vous à cause de moi. Réjouissez-vous, soyez dans l'allégresse, car votre récompense sera grande dans les cieux. C'est ainsi qu'on a persécuté les prophètes qui vous ont précédés. Le mot « heureux » dans la langue de Jésus n'a pas grand-chose à voir avec notre idée du bonheur. Il vient d'un verbe qui veut dire « marcher tout droit ». La nouvelle traduction de la Bible chez Bayard propose pour la première béatitude « joie pour les essoufflés ». Si « essoufflé » veut dire « fatigué à bout de souffle », je suis pas tellement d'accord. Mais si on entend par là ceux dont on écrase la gorge, ce qu'on empêche de respirer, la traduction pourrait être une trouvaille. Quant au mot « joie », je le trouve trop faible. La proposition de Chouraki me paraît meilleure, « en marche ». Jésus indique non pas un état qui rend heureux, mais un chemin du royaume. La personne que Jésus déclare heureuse, c'est celle qui, à travers les joies et les peines de tous les jours, marche vers un avenir qui dépasse l'horizon terrestre. Quant à l'application à aujourd'hui, j'ai envie de me limiter à la dernière béatitude, celle des persécutés. C'est la septième, et donc celle qui, en principe, devrait terminer la liste. Mais Matthieu la répète en en faisant une lecture plus particulière. Jésus parle d'abord des persécutés pour la justice, ici la perspective est sociale. Puis il ajoute « Heureux êtes-vous si vous êtes persécutés à cause de moi ?» Il s'agit maintenant de persécutions religieuses. Dans mon application à aujourd'hui, j'ai envie d'aborder un sujet délicat, très délicat, que les médias sortent périodiquement de l'ombre. Les scandales sexuels qui impliquent des religieux et des membres du clergé. La huitième béatitude pose le cas concret où on persécute le croyant, où on dit faussement toutes sortes de mal contre lui à cause de Jésus. Dans le cas des scandales, on ne peut pas prétendre que les accusations portées sont fausses, ou du moins toutes fausses. Mais le fait est que la mauvaise publicité retombe sur le dos d'un peu toute l'Église. La huitième béatitude ne nous dit pas « soyez heureux de tout cela », non, mais bien « en marche ». Tout, même les couloirs sombres, peut devenir un chemin du royaume.

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1: C'est Danny Benz au microphone en ce lundi 8 juin. Du cœur qui aime au cœur qui répond, c'est le thème d'une retraite organisée à l'occasion de la fête du Sacré-Cœur avec Monsieur le cardinal Gérald Cyprien Lacroix. Prenons le temps de nous arrêter 3 soirées pour contempler, prier et approfondir un aspect de la foi chrétienne. Chaque soir, il y aura une célébration eucharistique avec prédication déployée, suivie d'un temps d'adoration du Saint-Sacrement et de prières déposées aux intentions des fidèles. Voici les thématiques. Le 10 juin, donc mercredi, accueillir l'amour du Christ, recevoir. Le 11 juin, répondre librement à l'amour reçu, répondre. Et finalement, le 12 juin, rayonner de l'amour du Christ, donner. Cette retraite sera complètement gratuite, on vous souhaite la bienvenue, et ça se passe au Montmartre canadien, 1669, chemin Saint-Louis, arrondissement Sillery. Pour s'inscrire, on peut contacter le père Édouard Chatoff au 418-681-7357 au poste 203. Le groupe Hommes Québec du Saguenay-Lac-Saint-Jean invite les personnes intéressées à une rencontre ce mercredi 10 juin à 19h. Elle aura comme thème « L'écoute, expérimenter différents niveaux ». Le rendez-vous est donné au pavillon Saint-Laurent, 2124 du Père Lallemand à Jonquière. À l'ermitage Saint-Antoine de la Queue-Bouchette, la neuvaine à Saint-Antoine a débuté et elle se poursuit. Elle est priée à 10h30 tous les jours avant la messe de 11h à la chapelle mariale. Et dans le cadre de la fête de Saint-Antoine, le samedi 13 juin prochain, Monseigneur René Gay, évêque du diocèse de Chicoutimi, présidera la messe solennelle à 11h et ça se tiendra à l'Agora Notre-Dame si la météo le permet. En cas de pluie, la célébration se déroulera à la chapelle mariale. Au cours de cette même journée du 13 juin à 14h30, on pourra vivre un temps de prière, de douceur et de réconfort partagé à travers le sacrement de l'onction des malades. À la paroisse Saint-Thomas d'Aquin, dans l'arrondissement Sainte-Foy, on organise un parcours alpha pour les 17 à 35 ans au sous-sol de l'église. Ça débute cette semaine, le 11 juin. Alpha Jeune, pour parler des vraies questions de la vie, c'est un parcours que l'on propose pour vivre cet été pendant 7 semaines avec d'autres jeunes pour aborder les grandes questions de la vie dans un cadre amical, ouvert et informel. Alors, pendant la soirée, on a prévu une vidéo, une discussion et un dessert. C'est totalement gratuit et ça se déroule entre 19h15 et 21h15. Ça commence le 11 juin, je le disais, et ça se termine le 23 juillet. Alors, il est nécessaire de s'inscrire. Pour ce faire, on contacte les responsables sur le site internet de la paroisse, Saint-Thomas-d'Aquin, en un seul mot, .qc.ca/événements au pluriel. C'était Danny Benz pour Communique Action.

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1: C'est Danny Benz son microphone. 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

L'ange du Seigneur porta l'annonce à Marie, et elle conçut du Saint-Esprit. Voici la servante du Seigneur. Qu'il me soit fait selon sa parole. Et le Verbe s'est fait chair, et il a habité parmi nous. Je te salue, Marie, comblée de grâce. Le Seigneur est avec toi. Tu es bénie entre toutes les femmes, et Jésus, ton enfant, est béni. Sainte Marie, Mère de Dieu, prie pour nous pécheurs, maintenant et à l'heure de notre mort. Amen. Prie pour nous, Sainte Mère de Dieu, afin que nous soyons rendus dignes des promesses de Jésus-Christ. Que ta grâce, Seigneur notre Père, se répand dans nos cœurs. Par le message de l'ange, tu nous as fait connaître l'incarnation de ton Fils bien-aimé. Conduis-nous par sa passion et par sa croix, avec le secours de la Vierge Marie, jusqu'à la gloire de la résurrection.

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Bonjour à tous nos auditeurs. Donc, c'est ce déroulement du livre « Tu nous feras prier » aux éditions Novalis. Ce livre qui est donc sur les paroles de la messe. Entrer dans la profondeur, la présence même des paroles de la messe. Et nous embarquons maintenant avec ce première réponse de l'Assemblée. Seigneur, prends pitié. Christ, prends pitié. Seigneur, prends pitié. Alors, selon les célébrations, c'est Kyrie eleison, Kyrie eleison, Kyrie eleison, toujours trois fois, comme je l'ai expliqué dans la dernière rencontre, pour nous faire entrer dans un accomplissement intérieur, dans une révélation. Alors, en général, on commence par un chant joyeux et nous disons ces paroles. Et ces paroles sont, disons-le, dérangeantes. Dérangeantes parce que nous n'avons pas l'habitude de les dire. Prends pitié. Et certaines sont tellement dérangeantes que certaines paroisses ont supprimé ou transformé ces paroles. Et donc, ces paroles, pourquoi elles ont été supprimées? Parce que certains se sentent coupables. Coupable, et ça, c'est inadmissible. On a l'impression qu'il faut se sentir coupable pour s'approcher de ce Dieu. Il faut que nous, on s'accuse ou on se blâme. Alors, essayons de voir que c'est pas du tout de cela dont il s'agit. Quand nous disons « Seigneur, prends pitié », nous interpellons le Christ. « Prends pitié ». Nous le supplions. Nous entrons dans une conversation, un peu comme l'orthodoxe, le saint orthodoxe saint André de Crède qui a dit « Par où commencerai-je ? Dans ta bonté, ô Christ, accorde-moi le pardon de mes manquements. » De mes manquements. Le mot « manquement », c'est le mot qui traduit le mieux le péché. Le péché, c'est le manquement à l'amour. Donc cette première prière, « Seigneur, prends pitié », nous oblige à regarder au-dedans, à sortir de notre sommeil, de l'oubli, de l'inconscience. Ce « Seigneur, prends pitié », c'est l'expression de notre vulnérabilité. Mais oui, je sais que j'oublie, je sais que je ne suis pas ce que je devrais être à tes yeux. Et c'est aussi une quête de miséricorde. Seigneur, prends pitié. C'est la prise de conscience d'un éloignement. D'un éloignement de quoi ? Dieu est amour. Il me tend la main à chaque instant. Alors prends pitié parce que je suis parti autre part. Cette prière, elle plonge dans le Nouveau Testament. On a trois épisodes où on retrouve cette prière. D'abord le publicain et le pharisien. Le publicain qui est derrière, alors que le pharisien est devant et dit tout ce qui va bien chez lui, le publicain lui, « Seigneur, montre-toi favorable au pécheur que je suis. » Les lépreux, toujours en Saint-Luc, les lépreux qui s'arrêtent devant Jésus, « Seigneur, prends pitié de nous !» Vous voyez la façon dont ils se situent, ils se connaissent. « Prends pitié de nous », c'est l'expression d'une connaissance intérieure. Et puis les deux aveugles, assis au bord de la route, en Matthieu chapitre 20, « Prends pitié de nous, Seigneur, fils de David !» Donc c'est un appel au nom de tous ceux qui tombent, pour que nous nous relevions. Est-ce que, comme le publicain, nous ne sommes pas parfois doubles et lâches? Est-ce que, comme les lépreux, nous sommes-nous pas parfois exclus, incompris et rejetés? Ou est-ce que parfois, comme les aveugles, nos yeux discernent-ils exactement l'action de l'Esprit-Saint? Est-ce que nous sommes éveillés à notre blessure fondamentale? Est-ce que nous la connaissons, notre blessure fondamentale? Est-ce que c'est la recherche du pouvoir? Est-ce que c'est le besoin de reconnaissance et de contrôle? C'est le moment, au début de la messe, de crier et de dire « Prends pitié de moi, guéris-moi, guéris-moi de ce que je ne vois pas. » Tous
les lépreux, le publicain, les aveugles ont été remis debout dans leur dignité. Ils ont été recréés grâce à la main du Christ. Le regard de Jésus révèle quoi ? Non pas qu'on n'est pas à la hauteur, il n'en a rien à faire de ça. Il révèle quoi ? Notre pauvreté, et cette pauvreté, ce n'est pas un accomplissement, c'est un vide. Un vide, un espace dans lequel, enfin, il va pouvoir déverser sa compassion. Si nous sommes pleins de nous-mêmes, si nous sommes riches de nous-mêmes, alors tout se ferme, yeux, oreilles, cœur. Et le Seigneur prend pitié, c'est une prise de conscience de notre éloignement. C'est une façon de dire « brise mon cœur, Seigneur, transperce mon cœur ». Qu'est-ce que c'est que la pitié de Dieu ? La pitié de Dieu, c'est sa miséricorde. En hébreu, « ramamin », qui se traduit littéralement « les entrailles frémissantes », c'est-à-dire des entrailles qui frémissent, des entrailles qui vibrent. « Vais-je t'abandonner ?» Mon cœur se retourne contre moi, mes entrailles frémissent. C'est le Seigneur Dieu qui parle dans le livre d'Osée. Vais-je t'abandonner ? Éphraïm, est-ce que tu n'es pas pour moi un fils, un enfant ? Voilà pourquoi, à cause de toi, mes entrailles frémissent. Oui, je ferai miséricorde, oracle du Seigneur, dans Jérémie. C'est ça la compassion. Comme une mère qui porte son enfant, le Seigneur me porte, nous porte dans sa miséricorde. Seigneur, prends pitié, c'est-à-dire nous demandons à nous-mêmes de pleurer sur nos indifférences, de nous désaveugler de notre cœur de pierre pour enfin nous jeter dans les bras de Dieu. Ô mon âme, sois attentive, ferme les portes par lesquelles entre les manquements, entre les péchés, et regarde vers le Seigneur. Si je le dis avec cette puissance, mon cœur va s'ouvrir, mon cœur va s'élargir, mon cœur va accueillir la parole. Plus on s'approche de lui, plus la lumière révèle nos ombres, nos refus, plus nous découvrons l'abîme qui nous sépare, et plus on a la lumière sur notre réalité intérieure et on va enfin pouvoir se transformer. On se transforme toujours par la lumière et non pas par nos ténèbres. En disant « Seigneur, prends pitié », nous exprimons notre confiance, pas notre culpabilité. « Seigneur, prends pitié » parce que quand je te le dis, Seigneur, je sais que tu vas me relever, je sais que tu me vois et que tu ne m'accuses pas, mon cœur ne m'accuse pas. Parce que toi, tu es plus grand. Même si mon cœur m'accuse, toi, tu es plus grand. Seigneur, prends pitié, c'est un acte de foi, un appel à la compassion. C'est comme dans le psaume 50. Et donc, cette prière, elle va m'entraîner dans une réalité, dans la vérité de mon être.

Alors entrons maintenant dans une deuxième prière que l'on ne dit pas tous les jours. C'est le gloire à Dieu. Gloire à Dieu, on le dit le dimanche, on le dit aussi tous les jours de la semaine après Noël, et à chaque messe, je veux dire, et à chaque messe après Pâques, on dit le gloire à Dieu. Alors, la gloire, qu'est-ce que c'est que la gloire? Qu'est-ce que c'est que la gloire? On entend les plus jeunes dire « Oh, c'est pas la gloire hein !» C'est ce que disent les partisans d'un match de hockey. « Oh, c'est pas la gloire quand on a été déçu !» Ou au contraire, sur un monument aux soldats, à nos glorieux soldats. Ou encore, si vous passez devant une église à Noël, vous entendez « Gloire à Dieu !» Alors, de quelle gloire s'agit-il? Disons-le, tous et toutes, on a eu envie, un jour ou l'autre, de s'attribuer le succès d'un événement heureux. Et si on ne fait pas attention, on tombe dans la vaine gloire, c'est-à-dire une gloire tournée sur nous, une gloire sans lumière. Le gloire à Dieu, c'est autre chose. Le gloire à Dieu va opérer un passage. Il nous fait passer de notre égoïsme à lui. Il nous fait passer du « moi » à « toi ». Après, le Seigneur prend pitié, nous sommes invités à prendre le large. À prendre le large pour entrer dans la présence de Dieu, c'est-à-dire dans sa gloire. Dans le chant du gloire à Dieu, nous sommes ramenés à Noël. Parce que cet hymne, il a été inclus dans la célébration de l'Eucharistie à la suite du récit de la nativité de Jésus à Noël. Alors, auparavant, on va regarder un petit peu ce qui se passe sur la gloire de Dieu dans l'Ancien Testament. Alors, gloire en hébreu, c'est kavod. Kavod qui veut dire le poids. Le poids, la lourdeur, la pesanteur, la puissance, l'honneur, c'est le poids. Ça va. Mais si je vous dis aussi que kavod, en hébreu, ça désigne le foie, F-O-I-E, l'organe à côté de l'estomac. Le foie, c'est l'organe le plus important de l'appareil digestif. Le foie, c'est ce qui permet la transformation des aliments pour qu'ils puissent être assimilés. Alors, vous allez me dire, mais quel est le rapport entre le foie et la gloire? Le foie, c'est aussi l'organe qui se régénère le mieux. Nos émotions, colère, jalousie, vont alourdir le foie. Et si le foie est trop lourd, on le sait tous, après un bon repas, on manque de force et d'énergie. Alors, la gloire de Dieu là-dedans. Eh bien, la gloire de Dieu, c'est une réalité dynamique. La gloire de Dieu, c'est la force de Dieu qui se traduit avec des actes. Une force qui se manifeste à travers des prodiges. Exemple, le livre de l'Exode. Qu'est-ce qui nous est dit dans la manne au désert? Vous vous rappelez, le peuple traverse le désert pendant 40 ans et ils disent... Le Seigneur dit, vous verrez ma gloire. Quand ça? Quand je vous donnerai de la viande en nourriture et du pain à satiété. Parce que le Seigneur a vu vos récriminations. On retrouve la même chose avec Aaron et Moïse. Quand ils récriminent et qu'ils disent, arrêtez, le Seigneur va passer, et voilà. Aaron parle, ils se tournèrent du côté du désert, et voici, que la gloire, cette fois-ci, elle apparaît non pas dans le pain ou la viande, elle apparaît dans la nuée, c'est-à-dire dans la présence. Alors, parler de la gloire de Dieu dans le livre de l'Exode, c'est parler de son poids. Je répète, j'explique, le Seigneur est lourd de présence. Et son poids de présence fait qu'il descend pour habiter au milieu de son peuple.
C'est ça la gloire. La gloire de Dieu, c'est sa présence. La gloire de Dieu, c'est son poids d'amour agissant pour chacun et chacune. La gloire du Seigneur, c'est une nouvelle vie. Cela engendre à une nouvelle vie. C'est la manifestation de sa présence. C'est la solidité de son être, la consistance de l'être de Dieu face aux idoles. Rappelons-nous, comment est-ce qu'on définit les idoles ? Elles ont une bouche et ne parlent pas. Elles ont des yeux et ne voient pas. Elles ont des oreilles et n'entendent pas. Leurs mains ne touchent pas, leurs pieds ne peuvent marcher, pas un son ne sort de leur gosier, qu'ils deviennent comme elles. Voilà, les idoles, ça n'a pas de poids. Les idoles, ça n'a pas de gloire. Alors, quelles sont nos idoles aujourd'hui ? Qu'est-ce qui n'a pas de poids ? Nos idoles aujourd'hui, c'est notre carrière, notre voiture, notre demeure, etc. Est-ce qu'elles répondent à notre désir d'être aimé ? Toutes ces idoles, c'est de l'ordre de l'illusion, de l'éphémère, de ce qui passe. La gloire du Seigneur, elle, c'est le poids, la consistance, la stabilité de sa présence. La gloire de Dieu, c'est de descendre. Et de descendre où ? Dans l'être humain et dans ses manquements. Et donc, dans le Nouveau Testament, la gloire de Dieu, elle s'incarne où ? En Jésus-Christ. Le poids de Dieu, la profondeur de Dieu, descend en Jésus. Et le Verbe s'est fait chair, nous dit saint Jean. Il a habité parmi nous et nous avons vu sa gloire. La gloire qu'il tient de son Père. Alors, qu'est-ce que nous chantons à la messe ? Nous chantons « Gloire à Dieu au plus haut des cieux, paix sur la terre aux hommes qu'il aime. » Et je vais l'expliquer. Gloire à Dieu au plus haut des cieux. Gloire à Dieu au plus haut des cieux et paix sur la terre aux hommes de bonne volonté. C'est comme ça la traduction. Bonne volonté, c'est le doquia en grec. Le doquia, c'est la bienveillance, c'est l'accord mutuel. Donc aux hommes qui sont bienveillants, car Dieu lui-même est bienveillant. Son poids d'amour descend sur les êtres qu'il aime. Gloire à Dieu au plus haut des cieux, paix sur la terre aux hommes et aux femmes qu'il aime. On n'y pense pas, mais on a toute la cosmologie. On a le ciel, on a la terre, on a l'humanité. Gloire à Dieu au plus haut des cieux, paix sur la terre aux hommes qu'il aime. Donc, l'être humain nouveau, qui jaillit, qui apparaît en Jésus-Christ, sera lui-même en accord entre le ciel et la terre.

Le ciel s'ouvre au baptême de Jésus, par exemple, pour une relation, devenir en Jésus les bien-aimés. Alors, qui chante les premiers la gloire de Dieu? Ce sont les anges, dans le récit de la naissance de Jésus, suivi immédiatement par qui? Par les bergers. On a ça dans Luc au chapitre 2. Dans la même région, il y a des bergers qui vivaient dehors, passaient la nuit dans les champs pour garder leurs troupeaux. Vous imaginez la scène, on voit la nuit, les troupeaux de brebis, l'ange du Seigneur, c'est-à-dire une grande lumière, se présente devant eux et la gloire du Seigneur les enveloppe de sa lumière. Il fut saisi d'une grande crainte. Soudain, il y eut avec l'ange une troupe innombrable qui louait Dieu en disant « Gloire à Dieu au plus haut des cieux et paix sur la terre aux hommes qu'il aime ». Recitons la scène. Jésus vient tout juste de naître à Bethléem. Un ange s'empresse de porter la nouvelle. Dans cette annonce, une gloire éclate et entoure les bergers. C'est l'amour de Dieu qui éclate. La gloire symbolise la présence de Dieu dans la nuée lumineuse. Elle est donc associée à la lumière. Autrement dit, en plein cœur de la nuit, les bergers voient une lumière éclatante. C'est la présence de Dieu et une présence associée à la joie. Une louange qui est comprise souvent comme un chant, même si le texte biblique ne dit pas qu'on chante. Mais c'est une manifestation qui contraste absolument avec ce qui se précède. Jésus est né dans une étable, dans une mangeoire, humble, fragile, minuscule, tout petit événement, mais sa naissance glorieuse est annoncée de manière grandiose. Le ciel et la terre, les anges, les bergers, unissent leur voix. Pourquoi chantons-nous cela à la messe? Il est chanté donc depuis le IVe siècle. Gloire à Dieu au plus haut des cieux. Et on termine, je ne sais pas si vous en souvenez, par « Car toi seul es saint, toi seul es Seigneur, toi seul es le Très-Haut, Jésus-Christ avec le Saint-Esprit, dans la gloire de Dieu le Père ». Donc la gloire est au début et à la fin. C'est une structure trinitaire. Je vous redis tout le texte. Gloire à Dieu au plus haut des cieux et paix sur la terre aux hommes qu'il aime. Nous te louons. Nous te bénissons, nous t'adorons, nous te glorifions, nous te rendons grâce pour ton immense gloire. Seigneur Dieu, roi du ciel, Dieu le Père Tout-Puissant, Seigneur Fils unique, Jésus-Christ, Seigneur Dieu, agneau de Dieu, le Fils du Père, toi qui enlèves le péché du monde, prends pitié de nous. Toi qui enlèves les péchés du monde, reçois notre prière. Toi qui es assis à la droite du Père, prends pitié de nous, car toi seul es saint, toi seul es Seigneur, toi seul es le Très-Haut Jésus-Christ avec le Saint-Esprit dans la gloire de Dieu le Père. Donc une structure trinitaire, on part de Dieu le Père, on passe par le Christ et on arrive à l'Esprit-Saint dans la doxologie. Et donc ça a l'air de rien, mais dans ce gloire à Dieu, on fait tout le chemin de la prière chrétienne. Toute vie chrétienne est une quête de notre Père, commencement et fin de toute chose. Le Christ est le passage obligé, la porte par lequel l'Esprit nous guide. Et donc, toute soif de Dieu, toute recherche de Dieu, c'est un apprentissage de l'émerveillement. Nous sommes créés pour louer. Chanter le gloire à Dieu, c'est apprendre à recevoir. Chanter le gloire à Dieu, c'est apprendre à s'émerveiller. Chanter le gloire à Dieu, c'est l'antidote de la jalousie, de la convoitise, de l'indifférence, de l'envie de pouvoir et de domination. C'est une prière qu'on pourrait chanter.

à dire merci. C'est pas plus compliqué. La louange, ce n'est pas le compliment, c'est pas la flatterie, c'est une action de gratitude devant les merveilles de Dieu. La bénédiction, qu'est-ce qu'elle nous apprend? Bénir Dieu, c'est quoi? C'est apprendre et bénir ses frères et ses sœurs, c'est apprendre à dire le bien. C'est le contraire de la malédiction et de la médisance. Non seulement quand je bénis, je dis le bien, mais je dis les choses bien. Adorer, qu'est-ce que c'est? Adorer en latin, c'est composé du préfixe ad, qui signifie à, et orare, qui veut dire porter à la bouche. Et par extension, ça va vouloir dire parler. Alors, adorer, c'est quoi? C'est envoyer des baisers, puis parler à, qui va évoluer vers le mot prier. Donc, vous voyez que adorer, c'est vraiment être dans un face-à-face d'intimité avec notre Père. Rendre grâce, comme je le disais, c'est notre vocation, c'est ce qui est écrit dans Genèse chapitre 2, verset 15. Le Seigneur Dieu prit l'homme, il le conduisit au jardin pour qu'il le travaille, qui travaille le jardin et qui le garde. En hébreu, c'est rendre grâce. Notre vocation profonde est de rendre grâce et de louer. C'est la première vocation de chacun, bénir et louer. C'est là ce que dit Jésus dans Saint Luc. Jésus exulta de joie sous l'action de l'Esprit-Saint. Ensuite, on a cette partie avec le Christ. Seigneur Fils unique, Jésus-Christ, Seigneur Dieu, agneau de Dieu, toi qui enlèves le péché du monde. Alors, après la gloire, nous nous adressons à Jésus pour souligner son agir. Et donc, on va trouver des noms associés au Christ. Seigneur Jésus-Christ, Fils unique, Seigneur Dieu, agneau de Dieu, Fils du Père. Seigneur, c'est ce qu'on trouve quand il est ressuscité. Le disciple que Jésus aimait dit à Pierre, c'est le Seigneur. Fils unique, on le trouve dans Saint Jean, car Dieu a tant aimé le monde qu'il a donné son Fils unique. Dans les Hébreux, on va avoir l'égalité du Père et du Fils. Agneau de Dieu, on le retrouve dans Saint Jean aussi. Voici l'agneau de Dieu qui enlève le péché du monde. On va l'expliquer plus tard, Saint Jean chapitre 1, verset 29. Et on a ensuite, car toi seul es saint, toi seul es Seigneur, toi seul es le Très-Haut, Jésus-Christ, avec le Saint-Esprit, dans la gloire de Dieu le Père. Car toi seul es saint, donc on passe à un caractère de joie et de foi célébrée. Le car nous change de thème, Jésus est décrit comme le Très-Haut, le Jésus-Christ, et parce qu'on entre dans ce qu'il est, dans ce qu'il fait, et on termine avec l'Esprit et la gloire. Je termine aussi cette deuxième rencontre par « Est-ce que la gloire de Dieu dans l'être humain est possible ?» Dans le Nouveau Testament, dans Saint Jean, juste avant de mourir, chapitre 17, Jésus dit « Je leur ai donné la gloire » Je leur ai donné, Père, la gloire que tu m'as donnée. Qu'est-ce que cela veut dire? Cela veut dire cette phrase qui est reprise par Grégoire de Nice au IVe siècle. Ce qui glorifie Dieu, c'est de faire de nous des participants de sa gloire. De même que votre lumière brille devant les hommes, alors, voyant ce que vous faites de bien, ils rendront gloire à votre Père qui est aux cieux.

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